0: a salué la présence de tous les acteurs et exhorté toutes les parties prenantes à s'impliquer. Mariama Traoré.
1: On parle maintenant de l'approche One Health. Tout le monde est concerné. Lorsqu'il y a une épidémie dans une localité, tout le monde doit s'impliquer, s'engager pour circonscrire cette maladie.
0: En attendant, l'effectivité du laboratoire de Tambacounda, le financement du plan d'action s'impose, a appelé docteur Ababacar Mbaye.
2: Nous aimerions que ce plan soit financé en termes d'intrants en laboratoire, parce que tout simplement nous prenons les prélèvements pour les envoyer jusqu'à Dakar, et si on sait que Kédougou et Dakar, ça fait plus de 700 km, nous avons un laboratoire récemment monté à Tambacounda avec la coopération du CDC. Il y a des intrants qu'il faut mettre quand même au niveau de l'hôpital régional de Tamba, et si on le fait, nous allons acheminer nos prélèvements à Tamba.
0: À Kédougou, l'heure est à la vigilance et à l'appel à la vaccination contre cette épidémie qui a fini de faire des victimes dans la région. À Kédougou pour la RTS, à l'une Badara Djemé.
3: C'est la fin de ce rendez-vous d'information. Grand merci à Joseph John, Khadifa Koulibaly, Alicia Prera pour la réalisation. L'équipe technique Mam Khalifolo, Ngagne Demba Diop, Fatima Ndiaye Diop, production Modou Diop, CDM, Seydina Sow. Abdoulaye Ndiaye s'installe pour la version Wolof.

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4: 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Docteur Ababacar Mbaye, mon directeur régional de la santé.
5: Ce plan d'action.
6: Plan d'action, bien que nous sommes en train de vacciner les enfants. Si nous sommes en train de vacciner les enfants, nous sommes en train de les communautaires ou de faire le recensement et la vaccination. Tant que nous sommes en plan d'action, nous sommes reçu.
5: Pour faire face.
4: Qu'il y ait un peu de calme, un gourgui, qui est en train de nous rafetler, nous sommes en train de faire le tank toube Mariama Traoré
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1: بسم الله الرحمن الرحيم الحمد لله رب العالمين استفى على عمران على العالمين ثم صلاة والسلام على نبينا محمد وآله وصحبه السلام عليكم ورحمة الله Chers frères et sœurs de message du Coran, par la grâce d'Allah subhanahu wa ta'ala, puis avec l'aide de Adja Sohnamam Abidjei, nous sommes ensemble pour répondre à la demande de notre frère Khalifa Sissé de Pire pour revisiter l'histoire de la famille d'Imran. Boki. Dès le sens de Allah subhanahu wa ta'ala, nous avons dit que nous avons dajé ci ndimbali sunu mbokk aja mam abidjey fasiyene ci tiakoute fu sunu mbokk imam khalifa sisse ñu taxawat ci njabotu imran le verset 33 sourate ali imran a dit Allah a élu parmi les hommes adam qu'il a créé de sa main, Noé, qui fut son premier messager, la famille d'Imran, d'Ibrahim, à qui il a réservé la prophétie et le livre, et la famille d'Imran pour les vertus de ce dernier. Ok. Et Allah subhanahu wa ta'ala m'a dit, c'est surtout Ali Imran. Il m'a dit que c'était tant d'Adam. 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les prophètes alors que il n'en est pas un ces vertus ont fait que la troisième sourate du Coran que le prophète alayhi salam appelle avec Baqara les deux resplendissantes Az-Zahrawayn porte son nom et ce sont ses vertus qui ont fait que la 19e sourate du Coran porte le nom de sa fille Marie fille de Imran mère de Jésus alayhi salam OK Gorgui di Imran ay mbaxam tedd ngalam moko may yalla 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yaayu yonti yalla isa alayhi salam ami auditeur a la neuf de l'égir Les chrétiens de Najran, une cité du sud de la péninsule arabique, envoyèrent une délégation de 60 savants, 60 érudits, pour démontrer l'imposture du prophète alayhi salam par des questions auxquelles ils étaient certains qu'ils ne pourraient pas répondre parce que ce n'est pas un prophète. 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attaques armées des mécréants coalisés contre l'islam parce que si les ahlul kitab réussissaient à le discréditer ce serait la fin de la religion naissante ils étaient venus prouver la divinité de Jésus la suprématie du dogme de la trinité sur le dogme de l'unicité divine boki tiong gi nga xamne mom la ahlul kitab song l'islam ci dial ben gi mom mo gëna graw tiong gi nga xamne mom la yéfer yi 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la seule réponse à toutes leurs questions c'est pourquoi les savants appellent cette sourate l'argument la preuve formelle la preuve est dans ce pourquoi Allah subhanahu wa ta'ala a choisi a élu et honoré la famille d'Imran parmi toutes les familles de l'univers boki tonte li nga xamni mom moy tontu nak lepp lo xamni li ñew nañu lakk yonent bi alayhi salam moy njabotu imran rek lolo tax sar bi 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ta'ala tan njaboto imran fallen ci alam bi istafa ala imran ala al alamin cette famille n'est pas élue pour sa richesse pour son statut social ni pour son pouvoir la famille d'imran est élue et honorée pour la pureté de leur cœur, la sincérité de leur foi, leur confiance et leur soumission totale à Allah subhanahu wa ta'ala. C'est donc leur vertu, ou plutôt les vertus d'Imran, ces vertus qu'il a inculquées aux siens, à sa famille, qui firent de cette famille le réceptacle de la miséricorde divine et un exemple éternel pour l'humanité. 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Israël. Il vécut dans une époque de déclin spirituel, une époque où la religion était devenue pour les Israélites un simple moyen d'ascension sociale, une source de pouvoir. Le temple était plus un centre politique, un centre d'affaires, qu'un centre religieux et spirituel. 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C'est dans ce contexte de corruption sociale et religieuse généralisée que Imran se distingua par son honnêteté, sa justice, sa dévotion, la sincérité de son adoration. Cependant, Allah subhanahu wa ta'ala le priva d'enfants, lui et son épouse Hannah Boki. 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mom ak soxnam Hanna mu xagn len dom et nous le savons c'est toujours pénible pour un couple de ne pas avoir d'enfant et cette peine cette tristesse est humaine. Rappelez-vous Ibrahim alayhi salam, rappelez-vous Zakaria alayhi salam et leurs implorations émouvantes pour qu'Allah leur donne simplement un fils, un seul. 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daw c'est ainsi ami auditeur que Hanna la femme de Imran regardait avec envie une femme qui porte son enfant, une femme qui allaite son enfant, une femme qui joue avec son enfant. Un jour, dit Muhammad ibn Ishaq, elle vit un oiseau en train de nourrir son oisillon dans son nid. Alors elle demanda, implora, supplia Allah subhanahu wa ta'ala de lui donner un enfant. Et Allah, dans sa grâce infinie, dans sa miséricorde totale, agréa sa demande. 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

avant que sa grossesse fût décelée, son époux Imran décéda. Hannah décida de vouer son garçon, car elle voulait un garçon, de vouer son garçon à Allah subhanahu wa ta'ala. Agrée-le, dit-elle, toi qui entends et sais tout. Verset 35, Surat Ali Imran, Boki. 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Elle voulait un enfant mâle, un garçon qui se vouerait entièrement à l'adoration du Seigneur, qui exprimerait toute sa vie la reconnaissance que sa mère, que son père ont eue envers le Seigneur Tout-Puissant de leur avoir accordé un fils. 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l'époque ne lui acceptaient pas ça car l'adoration exclusive donner un enfant à Allah subhanahu wa ta'ala était réservée aux garçons qui pouvaient seuls servir au temple. Leur religion, leur tradition refusait ce rôle à la fille. 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C'est pourquoi quand elle accoucha d'une fille, elle fut inquiète, pour ne pas dire déçue, de ne pas pouvoir respecter son vœu. Et elle dit, Seigneur, c'est une fille. Allah répond, Allah savait ce qu'elle allait enfanter. Le mâle est différent de la femelle. 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ñuy dund tay 21e siècle bien sûr lui dit Allah que je sais ce que tu as eu mis au monde puisque c'est moi-même Allah qui l'a créé mais je veux prouver en te donnant une fille je veux prouver au monde entier que les différences physiques entre filles et garçons ne signifient pas une plus grande ou une moins grande dévotion. Le plus honorable et le plus vertueux, dira le Coran au verset 13, sourate les appartements. 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
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fera ce qu'allah subhanahu wa ta'ala fera pour cette fille. Il fera pour elle ce qu'il n'a jamais fait auparavant pour aucun garçon. Cette fille va changer les règles religieuses et le cours de l'histoire humaine. 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histoire doomu adama jaar tariikhu doomu adama lepp day soppeku la sincérité du vœu de Anna fi kella noma mari inni samaituha maryam mari signifie en araméen et en hébreu la pieuse la vertueuse celle qui est dévouée à Allah subhanahu wa ta'ala c'est comme si elle disait seigneur si elle ne peut pas te servir au temple, je ferai quand même tout pour qu'elle t'obéisse, t'adore et te vénère sincèrement. C'est le sens du nom que je lui donne. Bokki. 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descendance contre Satan le maudit. Le prophète alayhi salam nous a appris que cette prière fut exaucée, la prière de Anna, car chaque enfant qui naît, chaque bébé qui naît, Satan vient lui tapoter l'épaule. Sauf, dit le prophète alayhi salam, et tout ce qu'il dit est vrai, sauf Marie et son fils Jésus. 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chacun de nous à vérifier pourquoi il a voulu faire des enfants. Est-ce avec la même intention, la même ferveur que Hanna, la mère de Marie? Si c'est vrai, ça se verra dans ton éducation. L'éducation que tu donneras à ton enfant,
les principes et les valeurs religieuses que tu lui inculqueras, tu lui donneras le Coran comme guide, comme critère, comme tableau de bord. Et tu donneras la même rigueur dans cette éducation coranique que la rigueur que tu donnes dans son apprentissage scolaire laïque. Ok. Fini tout le monde. Ah, demain, il y a quelqu'un qui est petit, nous. Nous sommes. 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force de hanna protège nous et protège nos enfants de satan et aide nous à les éduquer dans les valeurs que tu agrées ok ñu ñaan yalla subhanahu wa ta'ala mu may ñu ngëm may ñu pass pass bu melni bu 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

dirais que la tradition ne l'accepte pas. Hanna se rendit néanmoins au temple pour confier Marie au gardien du culte. Ce fut une situation à laquelle les prêtres et les chefs religieux n'avaient jamais été confrontés. Une fillette dédiée à servir le culte au temple. Une fillette donnée à Dieu, le Seigneur de l'univers. 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purent la refuser.

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sort wa kaffalaha Zakaria le verset 44 dit au prophète alayhi salam prophète Muhammad tu n'étais pas présent quand ils jetaient leurs plumes pour choisir un tuteur à Marie tu n'étais pas témoin quand ils se disputaient sa garde Moki gagna nak ni comme que nonou la dañu koy nangou ken nangou ko baye sa morom ken ku nek ni man ma kay yor ñene bon nañ ko teggo bant yalla ci mbaxam wa kaffalaha 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subhanahu wa ta'ala a choisi Zakaria parce qu'il était un prophète. Il était le plus vertueux des prêtres. Il était l'époux de la tante de Mariam. Donc, Zakaria est un parent proche de Mariam. Radiallahu ta'ala anha. Boki. Nous sommes les gens qui ont été laïcs. Nous sommes les gens qui Zakaria a été laïcs. Nous sommes les gens qui ont ñaarel ba ci wa jangu bi yeb mo don ki ci gëna bax ki ci gëna rafet jiko benen bi nak moy mbokk maryama la ndax mom mo don denc tantam ci walu yaayam Zakaria alayhi salam construisit pour Marie un mihrab au sein du sanctuaire où il va lui donner sa formation où elle restera pour adorer Allah subhanahu wa ta'ala mais chaque fois que Zakaria venait au mihrab Il y trouvait des mets inconnus et des fruits hors saison. Boki. 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Moutou de mihrab. Tibir djakedi. Fofonak falakay tagate. Falakay jangale. 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Wajad indaha rizqa. 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Elle répond, ils me viennent d'Allah qui donne largement à qui il veut. Ok. 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s'isolait alors des passants par un rideau et c'est là que

Jibril alayhi salam vint à elle sous les traits d'un jeune homme accompli. Ok. 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Jibril lui dit, je suis envoyé par ton Seigneur pour te donner un fils vertueux. 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La réaction de Maria montre sa chasteté et son étonnement. Comment aurais-je un enfant sans qu'aucun homme ne me touche? Parce que je ne suis pas mariée et que je ne suis pas une débauchée qui fait l'adultère. Jibril lui répond, ainsi soit-il. Ton Seigneur dit, c'est facile pour moi. Nous en ferons un signe et l'expression de notre miséricorde pour l'humanité. Cette affaire est décidée et cette décision est irrévocable. 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douleurs de la gésine de l'accouchement et s'appuya à un tronc de palmier asséché se lamentant plus tard Dieu que je sois morte et oubliée bien avant. 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
Ton Seigneur a fait jaillir de l'eau à tes pieds. Secoue le tronc de palmier et des dattes fraîches en tomberont. Mange, bois et réjouis-toi. Amis auditeurs, ça c'est l'ordonnance prescrite par le Coran après l'accouchement. 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Le bébé lui dit, ne t'inquiète pas. Si quelqu'un t'interroge, dis-lui simplement, j'ai fait vœu au miséricordieux de garder le silence. Aujourd'hui, je n'adresserai la parole à aucun humain, à Dieu seulement. Ok. 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

je sais que le récit est merveilleux, mais il est temps de nous quitter. Et d'ici notre prochaine séance, Inch'Allah, je demande à chacun de nous de méditer la sourate 3, famille d'Imran. Cette sourate qui intercède le jour du jugement pour ses compagnons, et de méditer la sourate 19, sourate Marie. 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ka dika jang kenn ku nek ci ñun jang suratu maryam moy fuk ak juroom ñentelu sar ci alquran te setentalk ces deux sourates racontent l'histoire merveilleuse de la famille d'Imran, une histoire qui, comme dit le verset 120 sourate Hud, renforce ta foi, te montre la vérité, t'exhorte et te rappelle si vraiment tu fais partie des croyants. Boki. Nyari Sari, Ali Imran, Suratu Maryam. 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أشرف المرسلين سيدنا وحبيبنا ونور قلوبنا محمد وآله وصحبه

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Forum sur l'actualité Radio Sénégal International. Allô? Allô? Nous avons tout dit, il y a quelqu'un qui veut intervenir.

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1: 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Nous avons dit que forum sur l'actualité, Radio Sénégal International. Allô?
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1: Ça va très bien.
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1: D'accord.
2: Maman, content de vous.
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2: Maman, là, j'ai un goût d'une idée d'effort. Je vais mettre une note.
1: D'accord.
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1: 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Excellente écoute pour le reste de nos programmes.

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1: بسم الله الرحمن الرحيم ألف لام ميم.
2: Au nom d'Allah, le tout miséricordieux, le très miséricordieux. Alif Lam Mim.
1: ذلك الكتاب لا ريب فيه هدى للمتقين.
2: C'est le livre au sujet duquel il n'y a aucun doute. C'est un guide pour les pieux.

qui croient à l'invisible et accomplissent la salate et dépensent dans l'obéissance à Allah de ce que nous leur avons attribué.

ceux qui croient à ce qui t'a été descendu, révélé, et à ce qui a été descendu avant toi, et qui croient fermement à la vie future.

y a dans leur cœur une maladie de doute et d'hypocrisie, et Allah laisse croître leur maladie. Ils auront un châtiment douloureux pour avoir menti.

Et quand on leur dit « Ne semez pas la corruption sur la terre », ils disent « Au contraire, nous ne sommes que des réformateurs ». Certes, ce sont eux les véritables corrupteurs, mais ils ne s'en rendent pas compte.

Et quand on leur dit « Croyez comme les gens ont cru », ils disent « Croirons-nous comme ont cru les faibles d'esprit ?» Certes, ce sont eux les véritables faibles d'esprit, mais ils ne le savent pas.

0: quand ils rencontrent ceux qui ont cru, ils disent « nous croyons ». Mais quand ils se trouvent seuls avec leur diable, ils disent « nous sommes avec vous, en effet, nous ne faisons que nous moquer d'eux ».
1: الله يستهزئ بهم ويمدهم في طغيانهم يعمهون.
0: C'est Allah qui se moque d'eux et les endurcira dans leur révolte et prolongera sans fin leur égarement.

Ce sont eux qui ont troqué le droit chemin contre l'égarement. Eh bien, leur négoce n'a point profité, et ils ne sont pas sur la bonne voie.

0: ظهورهم وتركهم في ظلمات لا يبصرون.
1: Il ressemble à quelqu'un qui a allumé un feu, puis quand le feu a illuminé tout alentour, Allah a fait disparaître leur lumière et les a abandonnés dans les ténèbres où ils ne voient plus rien. Sourds, muets, aveugles, ils ne peuvent donc pas revenir de leur égarement.

0: آذانهم يجعلون أصابعهم في آذانهم من الصواعق حذر الموت والله محيط بالكافرين.
1: On peut encore les comparer à ces gens qui, au moment où les nuées éclatent en pluie, chargées de ténèbres, de tonnerres et éclairs, se mettent les doigts dans les oreilles, terrorisés par le fracas de la foudre et craignant la mort. Et Allah encercle de tous côtés les infidèles.

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1: ولو شاء الله لذهب بسمعهم وأبصارهم إن الله على كل شيء قدير.
0: L'éclair presque leur emporte la vue. Chaque fois qu'il leur donne de la lumière, ils avancent. Mais dès qu'il fait obscur, ils s'arrêtent. Si Allah le voulait, il leur enlèverait certes l'ouïe et la vue, car Allah a pouvoir sur toute chose.

hommes, adorez votre Seigneur qui vous a créé, vous et ceux qui vous ont précédés. Ainsi atteindriez-vous à la piété. »

C'est lui qui vous a fait la terre pour lit et le ciel pour toit, qui précipite la pluie du ciel et par elle fait surgir toutes sortes de fruits pour vous nourrir. Ne lui cherchez donc pas des égaux alors que vous savez tout cela.

Si vous avez un doute sur ce que nous avons révélé à notre serviteur, tâchez donc de produire une sourate semblable et appelez vos témoins, les idoles que vous adorez en dehors d'Allah, si vous êtes véridiques.

Si vous n'y parvenez pas, et à coup sûr, vous n'y parviendrez jamais, parez-vous donc contre le feu qu'alimenteront les hommes et les pierres, lequel est réservé aux infidèles.

annonce à ceux qui croient et pratiquent de bonnes œuvres qu'ils auront pour demeure des jardins sous lesquels coulent les ruisseaux. Chaque fois qu'ils seront gratifiés d'un fruit des jardins, ils diront « C'est bien là ce qui nous avait été servi auparavant ». Or, c'est quelque chose de semblable, seulement dans la forme. Ils auront là des épouses pures, et là ils demeureront éternellement.

0: مثلا يضل به كثيرا ويهدي به كثيرا وما يضل به إلا الفاسقين.
1: Certes, Allah ne se gêne point de citer en exemple n'importe quoi, un moustique ou quoi que ce soit au-dessus. Quant aux croyants, ils savent bien qu'il s'agit de la vérité venant de la part de leur Seigneur. Quant aux infidèles, ils se demandent « Qu'a voulu dire Allah par un tel exemple ?» Par cela, nombreux sont ceux qui l'égarent, et nombreux sont ceux qui le guident. Mais ils n'égarent par cela que les pervers.

0: في الأرض أولئك هم الخاسرون.
1: Qui rompent le pacte qu'ils avaient fermement conclu avec Allah, coupent ce qu'Allah a ordonné d'unir et sèment la corruption sur la terre. Ceux-là sont les vrais perdants.

Comment pouvez-vous renier Allah alors qu'il vous a donné la vie quand vous en étiez privé? Puis il vous fera mourir, puis il vous fera revivre, et enfin c'est à lui que vous retournerez.

0: وهو بكل شيء عليم.
1: C'est lui qui a créé pour vous tout ce qui est sur la terre, puis il a orienté sa volonté vers le ciel et en fit sept cieux, et il est omniscient.
0: وَإِذْ قَالَ رَبُّكَ لِلْمَلَائِكَةِ إِنِّي جَاعِلٌ فِي الْأَرْضِ خَلِيفَةً

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1: Lorsque ton Seigneur confia aux anges, je vais établir sur la terre un vicaire, Khalifa, ils dirent, vas-tu y désigner un qui y mettra le désordre et répandra le sang quand nous sommes là à te sanctifier et à te glorifier? Il dit, en vérité, je sais que vous ne savez pas.

Et il apprit à Adam tous les noms de toutes choses. Puis il les présenta aux anges et dit, informez-moi des noms de cela, si vous êtes véridiques, dans votre prétention que vous êtes plus méritant qu'Adam.

Ils dirent, gloire à toi, nous n'avons de savoir que ce que tu nous as appris. Certes, c'est toi l'omniscient, le sage.

Il dit, ô Adam, informe-les de ces noms. Puis, quand celui-ci les eut informés de ces noms, Allah dit, ne vous ai-je pas dit que je connais les mystères des cieux et de la terre et que je sais ce que vous divulguez et ce que vous cachez?

Et lorsque nous demandâmes aux anges de se prosterner devant Adam, ils se prosternèrent, à l'exception d'Iblis, qui refusa, s'enfla d'orgueil, et fut parmi les infidèles.

0: الشَّجَرَةَ وَلَا تَقْرَبَا هَذِهِ الشَّجَرَةَ فَتَكُونَا مِنَ الظَّالِمِينَ.
1: Et nous dîmes. Ô Adam, habite le paradis, toi et ton épouse, et nourrissez-vous-en de partout à votre guise. Mais n'approchez pas de l'arbre que voici, sinon vous seriez du nombre des injustes.
0: فأزلهما الشيطان عنها فأخرجهما مما كانا فيه وقلنا اهبطوا بعضكم لبعض عدو ولكم في الأرض مستقر ومتاع إلى حين.
1: Peu de temps après, Satan les fit glisser de là et les fit sortir du lieu où ils étaient. Et nous dîmes, descendez du paradis, ennemis les uns des autres, et pour vous il y aura une demeure sur la terre et un usufruit pour un temps.

Puis Adam reçut de son Seigneur des paroles, et Allah agréa son repentir, car c'est lui, certes, le repentant, le miséricordieux.

0: فلا خوف عليهم ولا هم يحزنون.
1: Nous dîmes, descendez d'ici, vous tous. Toutes les fois que je vous enverrai un guide, ceux qui le suivront n'auront rien à craindre et ne seront point affligés.

et ceux qui ne croient pas à nos messagers et traitent de mensonges nos révélations, ceux-là sont les gens du feu où ils demeureront éternellement.

0: أوفوا بعهدي وأوفوا بعهدي أوف بعهدكم وإياي فارهبون.
1: Ô enfants d'Israël, rappelez-vous mon bienfait dont je vous ai comblé. Si vous tenez vos engagements vis-à-vis de moi, je tiendrai les miens, et c'est moi que vous devez redouter.

et croyez à ce que j'ai fait descendre en confirmation de ce qui était déjà avec vous. Et ne soyez pas les premiers à le rejeter. Et n'échangez pas mes révélations contre un vil prix. Et c'est moi que vous devez craindre. Et ne mêlez pas le faux à la vérité, ne cachez pas sciemment la vérité. Et accomplissez la salate, et acquittez la zakat, et inclinez-vous avec ceux qui s'inclinent.

Commanderez-vous aux gens de faire le bien, et vous oubliez vous-même de le faire alors que vous récitez le livre? Êtes-vous donc dépourvu de raison? Et cherchez secours dans l'endurance et la salate. Certes, la salate est une lourde obligation, sauf pour les humbles.

0: enfants d'Israël, rappelez-vous mon bienfait dont je vous ai comblé. Rappelez-vous que je vous ai préféré à tous les peuples de l'époque.
1: «

redouter le jour où nulle âme ne suffira en quoi que ce soit à une autre, où l'on n'acceptera d'elle aucune intercession, et où on ne recevra d'elle aucune compensation, et ils ne seront point secourus.

0: أكم وفي ذلكم بلاء من ربكم عظيم.
1: Et rappelez-vous, lorsque nous vous avons délivré des gens de Pharaon qui vous infligeaient le pire châtiment en égorgeant vos fils et épargnant vos femmes, c'était là une grande épreuve de la part de votre Seigneur.

rappelez-vous, lorsque nous avons fendu la mer pour vous donner passage, nous vous avons délivré et noyé les gens de Pharaon tandis que vous regardiez.

0: Et rappelez-vous, lorsque nous donnâmes rendez-vous à Moïse pendant 40 nuits, puis en son absence, vous avez pris le veau pour idole, alors que vous étiez injuste à l'égard de vous-même en adorant autre qu'Allah.
1: ثم عفونا عنكم من بعد ذلك لعلكم تشكرون.
0: Mais en dépit de cela, nous vous pardonnâmes afin que vous reconnaissiez nos bienfaits à votre égard.
1: وإذ آتينا موسى الكتاب والفرقان لعلكم تهتدون.
0: Et rappelez-vous, lorsque nous avons donné à Moïse le livre et le discernement, afin que vous soyez guidés.

0: عليكم إنه هو التواب الرحيم.
1: Et rappelez-vous, lorsque Moïse dit à son peuple, Ô mon peuple, certes vous vous êtes fait du tort à vous-même en prenant le veau pour idole. Revenez donc à votre Créateur, puis tuez donc les coupables, vous-même. Ce serait mieux pour vous auprès de votre Créateur. C'est ainsi qu'il agréa votre repentir, car c'est lui, certes, le repentant et le miséricordieux.

Et rappelez-vous, lorsque vous dites « Ô Moïse, nous ne te croirons qu'après avoir vu Allah clairement », alors la foudre vous saisit tandis que vous regardiez.

0: et nous vous couvrîmes de l'ombre d'un nuage, et fîmes descendre sur vous la manne et l'écaille. Mangez des délices que nous vous avons attribués. Ce n'est pas à nous qu'ils firent du tort, mais ils se firent du tort à eux-mêmes.
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0: Et rappelez-vous, lorsque nous dîmes, entrez dans cette ville et mangez-y à l'envi où il vous plaira. Mais entrez par la porte en vous prosternant et demandez la rémission de vos péchés. Nous vous pardonnerons vos fautes si vous faites cela et donnerons davantage de récompenses pour les bienfaisants.

Mais à ces paroles, les pervers en substituèrent d'autres, et pour les punir de leur fourberie, nous leur envoyâmes du ciel un châtiment avilissant.

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1: Et rappelez-vous, quand Moïse demanda de l'eau pour désaltérer son peuple, c'est alors que nous dîmes « Frappe le rocher avec ton bâton ». Et tout d'un coup, 12 sources en jaillirent, et certes chaque tribu sut où s'abreuver. Mangez et buvez de ce qu'Allah vous accorde, et ne semez pas de troubles sur la terre comme des fauteurs de désordre. Ouais.

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1: Et rappelez-vous, quand vous dites, ô Moïse, nous ne pouvons plus tolérer une seule nourriture, prie donc ton Seigneur pour qu'il nous fasse sortir de la terre ce qu'elle a fait pousser, de ses légumes, ses concombres, son ail ou son blé, ses lentilles et ses oignons. Il vous répondit, voulez-vous échanger le meilleur pour le moins bon? Descendez donc à n'importe quelle ville, vous y trouverez certainement ce que vous demandez. L'avilissement et la misère s'abattirent sur eux. Ils encoururent la colère d'Allah. Cela est parce qu'ils reniaient les révélations d'Allah et qu'ils tuaient sans droit les prophètes. Cela parce qu'ils désobéissaient et transgressaient.

Certes, ceux qui ont cru, ceux qui se sont judaïsés, les Nazaréens et les Sabéens, quiconque d'entre eux a cru en Allah au jour dernier et accompli de bonnes œuvres, sera récompensé par son Seigneur, il n'éprouvera aucune crainte et il ne sera jamais affligé.

Et rappelez-vous, quand nous avons contracté un engagement avec vous et brandi sur vous le mont, tenez ferme ce que nous vous avons donné et souvenez-vous de ce qui s'y trouve afin que vous soyez pieux.

0: puis vous vous en détournâtes après vos engagements. N'eût été donc la grâce d'Allah et sa miséricorde, vous seriez certes parmi les perdants.
1: ولقد علمتم الذين اعتدوا منكم في السبت فقلنا لهم كونوا قردة خاسئين.
0: Vous avez certainement connu ceux des vôtres qui transgressèrent le sabbat. Eh bien, nous leur dîmes, soyez des singes abjects.
1: فجعلناها نكالا لما بين يديها وما خلفها وموعظة للمتقين.
0: Nous fîmes donc de cela un exemple pour les villes qui l'entouraient alors, et une exhortation pour les pieux.

0: Et rappelez-vous, lorsque Moïse dit à son peuple, « Certes, Allah vous ordonne d'immoler une vache », ils dirent, « Nous prends-tu en moquerie ?»« Qu'Allah me garde d'être du nombre des ignorants, » dit-il.
1: «

0: ils dirent, « Demande pour nous à ton Seigneur qu'il nous précise ce qu'elle doit être. » Il dit, « Certes, Allah dit que c'est bien une vache, ni vieille, ni vierge, d'un âge moyen entre les deux. Faites donc ce qu'on vous commande. »
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dire, demande donc pour nous à ton Seigneur qu'il nous précise sa couleur. Il dit, Allah dit que c'est une vache jaune, de couleur vive et plaisante à voir.

Demande pour nous à ton Seigneur qu'il nous précise ce qu'elle est, car pour nous les vaches se confondent, mais nous y serions certainement bien guidés si Allah le veut.

0: فيها قالوا الآن جئت بالحق فذبحوها وما كادوا يفعلون.
1: Il dit, Allah dit que c'est bien une vache qui n'a pas été asservie à labourer la terre ni à arroser le champ, indemne d'infirmité et dont la couleur est unie. Ils dirent, te voilà enfin, tu nous as apporté la vérité. Ils l'immolèrent alors, mais il s'en fallut qu'ils ne l'eussent pas fait.
0: وإذ

0: Et quand vous aviez tué un homme et que chacun de vous cherchait à se disculper, mais Allah démasque ce que vous dissimuliez. Nous dîmes donc, frappez le tué avec une partie de la vache. Ainsi, Allah ressuscite les morts et vous montre les signes de sa puissance afin que vous raisonniez.
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0: يَشَّقَّقُ فَيَخْرُجُ مِنْهُ الْمَاءُ وَإِنَّ مِنْهَا لَمَا يَهْبِطُ مِنْ خَشْيَةِ اللَّهِ وَمَا اللَّهُ بِغَافِلٍ عَمَّا تَعْمَلُونَ.
1: Puis, et en dépit de tout cela, vos cœurs se sont endurcis, ils sont devenus comme des pierres, ou même plus durs encore. Car il y a des pierres d'où jaillissent les ruisseaux, d'autres se fendent pour qu'en surgisse l'eau, d'autres s'affaissent par crainte d'Allah. Et Allah n'est certainement jamais inattentif à ce que vous faites.

Eh bien, espérez-vous, musulmans, que des pareils gens, les juifs, vous partageront la foi, alors qu'un groupe d'entre eux, après avoir entendu et compris la parole d'Allah, la falsifièrent sciemment ?

0: ربكم أفلا تعقلون.
1: Et quand ils rencontrent des croyants, ils disent « Nous croyons ». Et une fois seuls entre eux, ils disent « Allez-vous confier aux musulmans ce qu'Allah vous a révélé pour leur fournir ainsi un argument contre vous devant votre Seigneur ? Êtes-vous donc dépourvu de raison ?» Ne savent-ils pas qu'en vérité, Allah sait ce qu'il cache et ce qu'il divulgue ?

Malheur donc à ceux qui de leurs propres mains composent un livre, puis le présentent comme venant d'Allah pour en tirer un vil profit. Malheur à eux donc, à cause de ce que leurs mains ont écrit, et malheur à eux à cause de ce qu'ils en profitent.

Et ils ont dit, le feu ne nous touchera que pour quelques jours comptés. Dis, auriez-vous pris un engagement avec Allah? Car Allah ne manque jamais à son engagement. Non, mais vous dites sur Allah ce que vous ne savez pas.

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1: Bien au contraire, ceux qui font le mal et qui se font cerner par leurs péchés, ceux-là sont les gens du feu où ils demeureront éternellement.

0: rappelle-toi, lorsque nous avons pris l'engagement des enfants d'Israël de n'adorer qu'Allah, de faire le bien envers les pères et les mères, les proches parents, les orphelins et les nécessiteux, d'avoir de bonnes paroles avec les gens, d'accomplir régulièrement la salate et d'acquitter la zakat. Mais à l'exception d'un petit nombre de vous, vous mentiez à vos engagements en vous détournant de nos commandements.
1: Ouais, et...

0: ثم أقررتم وأنتم تشهدون.
1: Et rappelez-vous, lorsque nous obtâmes de vous l'engagement de ne pas vous verser le sang par le meurtre, de ne pas vous expulser les uns les autres de vos maisons, puis vous y avez souscrit avec votre propre témoignage.

0: الكتاب
1: وما الله بغافل عما تعملون.
0: Quoique ainsi engagé, voilà que vous vous entretuez, que vous expulsez de leur maison une partie d'entre vous, contre qui vous prêtez main forte par péché et agression.

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1: Un plaisir de vous retrouver ce week-end 15, ce week-end d'Assomption. Il est 6h. Bonjour.

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1: Bonjour et bienvenue dans Salam Sénégal. Nous sommes aujourd'hui le samedi 15 août, jour de célébration de la fête de l'Assomption et bien sûr qui marque une fête chrétienne catholique qui commémore la montée au ciel de la Vierge Marie au terme de sa vie terrestre. Une journée de prière, de partage et de retrouvailles pour la communauté chrétienne. À toutes celles et à tous ceux qui célèbrent cette fête, nous adressons nos vœux de paix, de joie et de fraternité. Merci d'être avec nous pour cette matinée de fête sur les ondes de Salam Sénégal. Et ce matin, je suis en compagnie de Joseph Dion. Bonjour Joseph.
2: Bonjour à vous Adia Fatoussar et bonjour à tous vos auditeurs.
1: Excellente fête à vous également Joseph John. Et nous démarrons par le bulletin d'information.
2: Merci à vous. Un bulletin d'information Salam Sénégal que nous démarrons d'abord avec le président de la République Bassirou Diomaye Diakhar Faye qui quitte donc Dakar ce samedi 15 août 2026 pour un séjour privé à l'étranger. Et le ministre en charge de l'environnement et de la transition écologique qui a présidé hier le lancement de la caravane écologique en vue de la campagne national de reboisement. C'était hier à Ngelou, dans le département de Ngenguinéo, c'est dans la région de Kaolack. Ensuite, Passy, qui tourne bien sûr la page des inondations grâce aux travaux d'assainissement réalisés par la municipalité et puis lutte contre les handicaps chez les enfants à Sédou, atteints des pieds bottes avec une clinique de traitement désormais sur place. Et vous l'avez tantôt souligné, enfin, la communauté catholique universelle célèbre donc ce jour, la 15 août. Quel est son sens? C'est le curé, bien sûr, de la paroisse cathédrale Notre-Dame des Victoires, ici à Dakar, l'abbé Jacques-François Diouf, qui nous en dit plus.
3: Aujourd'hui, nous célébrons l'Assomption de la Vierge Marie dans sa montée au ciel. L'Assomption, c'est un dogme de l'Église catholique pour rappeler que Marie est montée au ciel avec son corps et son âme. Donc, c'est une foi de l'Église. Marie qui a été celle qui a été choisie dans

0: et l'auteur de la vie. L'Église catholique croit fermement que après son pèlerinage terrestre, Marie est montée avec son corps et son âme au ciel. Cela veut dire que son corps n'a pas connu sa corruption, ce corps qui a porté l'enfant Jésus. Mais au-delà donc de ce dogme, de ce que nous pouvons éclaircir par rapport à ce dogme, c'est l'espérance même chrétienne que nous célébrons pour nous rappeler que nous aussi, nous sommes tous attendus au ciel.
1: Et voilà, à l'instant, bien sûr, le curé de la paroisse cathédrale Notre-Dame des Victoires ici à Dakar, l'abbé Jacques-François Diouf. Je rappelle que ce 15 août est célébré l'Assomption et nous poursuivons cette fois-ci, ce sera en Wolof.

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Voilà, 6h passées de 7 minutes et ce samedi 15 août 2026, l'activité pluvio-orageuse reprendra dans l'après-midi et durant la nuit, principalement sur les régions de l'est et du centre du pays. Des pluies et des orages sont donc attendus dans ces zones à Dakar et sur le littoral. Le ciel sera passagèrement nuageux avec un risque d'averse localisée. Les températures maximales varieront entre 31 et 32 degrés et pour des minimales autour de 27 degrés dans le nord, notamment à Matam et Podor. La chaleur restera particulièrement forte avec des températures maximales pouvant atteindre 37 à 40 degrés. Les vents seront faibles à modérés de secteur ouest à sud-ouest. Pour les dernières mises à jour et les cartes de vigilance, consultez bien sûr les bulletins de l'ANACIM. Vous l'aurez compris, chers auditeurs, nous passons aux éphémérides.

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1: Bien évidemment, ce sont les dates qui ont marqué l'histoire en ce 15 août. Remontons d'abord à l'année 1859, le 15 août à Saint-Louis, un traité de paix signé entre les autorités françaises représentées par le gouverneur Louis Faidherbe et le Fouta Toro représenté par l'Almami Mustapha Ba. Ce traité définit les relations entre la France et l'Almamia et reconnaît l'Almami comme responsable du Fouta à proprement dit. Nous poursuivons notre voyage dans le temps en 1891, le 15 août, jour de l'Assomption. La première chapelle de Popongine est bénie, une étape importante dans l'histoire du sanctuaire marial dont le premier pèlerinage avait eu lieu quelques années plus tôt, le 21 mai 1888. Quelques décennies plus tard, nous sommes en 1925. Tio Aoun voit un être sereinement sourci, premier petit-fils d'Elhadj Malexi, à devenir calife général des Tidjanes, surnommé Borom Daradji. Il exercera le califat pendant 15 ans, de septembre 1997 jusqu'à son rappel à Dieu à Paris le 9 décembre 2012. Cap maintenant sur 1944, le 15 août toujours, les tirailleurs sénégalais prennent part au débarquement de Provence, connu sous le nom d'opération Dragon. Cette offensive militaire majeure est menée par les forces alliées contre l'armée allemande sur les côtes du sud de la France pendant la Seconde Guerre mondiale. À noter que les tirailleurs sénégalais étaient recrutés dans plusieurs territoires de l'Afrique occidentale française et pas uniquement au Sénégal. Changement d'époque, direction le monde de la lutte en 2003, le 15 août, au stade Demba Diop de Dakar, Yahya Diop dit Yekini de l'écurie Dakarou remporte son combat face à Papi Cissé, dit Lac de Guerre 2 de l'écurie Wallo. Et pour terminer cette remontée historique, retour en 2025, le 15 août, le Sénégal perd une grande figure de la sociologie. Le professeur Abdou Salam Fall décède à Saint-Louis à l'âge de 68 ans, sociologue et directeur de recherche à l'IFON de l'Université Cheikh Anta Diop de Dakar. Il était également le fondateur et coordinateur du LART, le laboratoire de recherche sur les transformations économiques et sociales. Chercheur prolifique et formateur reconnu, Abdou Salam Fall a consacré une grande partie de son œuvre à l'étude des transformations sociales et économiques du Sénégal et de l'Afrique. Il a également formé plusieurs générations d'étudiants, de chercheurs et d'enseignants. Il a été inhumé à Gaya, dans le département de Dagana.

0: 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Il est 6h passé de 13 minutes et vous aurez Salam Inter. C'est avec Mamadou Thior qui reçoit le docteur Mamadou Akila Brejon, chercheur à l'Institut fondamental d'Afrique noire. C'est pour alerter, c'est pour parler plutôt du Mali avec la libération de 82 militaires et la grâce accordée à un Français condamné à 20 ans pour espionnage, l'Algérie étant le médiateur. Ils nous parleront également du Tchad avec l'étau qui se dessert sur l'opposition avec la libération de ses 9 membres, dont le plus en vue, Succès Masra, entre autres sujets de l'actualité internationale que vous pourrez suivre dans cette matinale. Tout de suite, la rubrique Médiasphère.
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0: Et nous entrons dans le secret des sources, dernier rempart des journalistes. Sans la garantie de l'anonymat, pas de témoignage. Sans témoignage, pas de révélation. Pour le journaliste, protéger ses sources n'est pas un choix éthique, c'est une obligation professionnelle et parfois légale, au cœur même du droit du public à être informé. Et dans ce numéro de Médiasphère, Aaron Diouf rappelle l'importance pour le journaliste de protéger et de ne pas divulguer ses sources. Nous l'écoutons.
4: Bonjour. La source journalistique, l'origine d'une information, une source, c'est quelqu'un qui nous apporte une information. Il y a plusieurs sortes de sources, celle ouverte et celle dite fermée. La source ouverte d'abord, c'est le communiqué de presse de l'institution, du parti politique, entre autres. On nous apporte une information que l'on va ensuite vérifier. En général, cette étape est assez simple. On appelle pour demander confirmation d'un point ou deux et cela ne pose aucun problème. Ensuite, il y a d'autres types de sources, celles dites fermées, plus confidentielles, qui donnent des informations mais ne veulent pas être citées, transmettre des documents confidentiels. Elles peuvent parfois être mises en danger si l'on apprend qu'elles ont joué un rôle d'informateur. Un papier ou un article de presse découle souvent d'une enquête approfondie ou d'un reportage. Cependant, son auteur est tenu de vérifier sa source, mais surtout pouvoir protéger son informateur ou ses informateurs dans le cadre du secret professionnel qui l'engage. Sous ce rapport, l'origine peut induire une fausse information du journaliste parce que n'ayant pas pris sur lui toutes les précautions utiles ou les soins nécessaires qu'il faut en termes de fiabilité, causant alors une désinformation ou un désagrément à quelqu'un. Il faut savoir qu'au Sénégal, comme partout ailleurs, un journaliste est tenu de protéger ses sources et ne pas être contraint de les divulguer. Ne pas donner leur nom est donc une obligation déontologique pour le journaliste et plus prosaïquement, c'est aussi le seul moyen de conserver la confiance de ses sources et d'espérer qu'elles se confient éventuellement à nouveau sur d'autres sujets. C'est tout pour Médiasphère. Votre chronique média revient samedi prochain.
0: Et voilà, à l'instant, Aranou Diouf dans Médiasphère qui nous parlait du secret des sources, dernier rempart des journalistes. Le secret est bien sûr qui fait place plutôt à la confiance. Nous passons à la rubrique Salam Inter.
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0: Et voilà, Salam Inter, tend le micro au docteur Mamadou Akila Bodjon. Il est chercheur à l'Institut fondamental d'Afrique noire, IFON. Il voit un Mali désormais ouvert au dialogue avec les groupes armés suite à la libération de 82 militaires et la grâce accordée à un Français condamné à 20 ans pour espionnage, l'Algérie étant le médiateur. Le spécialiste en sciences politiques et relations internationales se félicite de l'étau qui se dessert sur l'opposition au Tchad avec la libération de 9 de ses membres, dont le plus en vue, Success Masra. Pour notre invité, l'exfiltration de Donald Trump sur l'aéroport d'Ankara en Turquie montre la vulnérabilité du président américain malgré la puissance militaire de son pays. Il comprend que la guerre entre la Russie et l'Ukraine soit quelque reléguée au second plan au vu de toute l'attention du conflit au Moyen-Orient. Docteur Mamadou Akila Bodjan est interrogé par Mamadou Tchor.
2: Docteur Mamadou Akila Bodjan, bonjour.
5: Bonjour.
2: Vous allez nous aider à comprendre l'actualité internationale de la semaine parmi les sujets les plus marquants. 82 soldats maliens ont été libérés jeudi par les groupes armés du JNIM et du FLA, de l'Azawad donc. Le même jour, un Français condamné à 20 ans pour atteinte à la sûreté de l'État a été gracié. Simple coïncidence ou les deux sont-ils liés?
5: La concomitance est politiquement significative, mais elle ne prouve pas l'existence d'un échange ou d'une quelconque relation. La libération des 82 soldats répond d'abord à un impératif intérieur, soulager les familles, restaurer le moral des troupes, notamment de l'armée, et surtout conforter l'image d'un État capable de récupérer ses militaires capturés. Elle révèle également que des médiations restent possibles avec les groupes armés non étatiques, malgré le discours officiel de fermeté. Environ 118 militaires demeurent d'ailleurs en captivité. De l'autre côté, nous avons vu que la grâce accordée à Yann concerne davantage les relations franco-maliennes. Et je pense que les autorités semblent préciser qu'elles ne remettent pas en cause sa condamnation et qu'elles s'accompagneraient de son expulsion. Mais le Mali adresse ainsi un geste d'apaisement à Paris, sans désavouer sa justice, ni abandonner son discours souverainiste. En synchronisant les deux annonces, les autorités maliennes parlent simultanément à l'armée, au groupe armé, à la France et à l'opinion. Hein. Nous sommes face à une diplomatie transactionnelle où chaque confession doit apparaître comme une décision souveraine. Il reste à savoir si cette séquence annonce une évolution durable ou seulement des arrangements ponctuels.
2: Le Mali a remercié un pays ami dans la libération de ses soldats capturés lors des attaques coordonnées d'avril dernier. L'Algérie serait-elle à la manœuvre?
5: L'Algérie est un grand joueur et qui a toujours été un élément pivot dans les négociations entre l'État malien et les groupes armés non étatiques. Je pense que si on retourne un peu dans l'histoire récente, hein, les accords d'Alger ont été un élément pivot. Et depuis, évidemment, l'arrivée des militaires au pouvoir, les relations avec l'Algérie se sont plus ou moins détériorées, notamment à cause des choix qui ont été faits par la junte dans cet rapprochement avec le Maroc. Cette implication de l'Algérie témoigne aussi de la nécessité d'aller résolument vers un apaisement de la situation sous-régionale où Mali est devenu aujourd'hui l'épicentre. Et nous savons qu'une perturbation de la situation au Mali peut affecter dans une certaine mesure l'Algérie. Je pense que cela permet aussi à l'Algérie de se repositionner comme étant un pays capable d'offrir ses services de médiation dans une forme de diplomatie qui amènerait à établir un pont entre les groupes armés non étatiques et l'État malien qui, jusque-là, affirme une certaine fermeté quant à toute négociation qui remettrait en cause sa souveraineté.
2: Ce médiateur auquel vous faisiez allusion tout à l'heure serait-il l'Algérie? Et est-ce que l'Algérie ne montre pas là qu'elle est incontournable pour toute solution au conflit chez nos voisins?
5: Historiquement, le destin entre le Mali et l'Algérie est lié dans une certaine mesure puisque tous ces mouvements rebelles ou même le mouvement djihadiste trouvent ses racines dans une certaine mesure aussi dans les perturbations qui ont eu lieu en Algérie dans les années 90 à la sortie de la crise politique quand le front islamique a pris le pouvoir et les répressions qui ont poussé certains à battre en retraite et d'occuper justement une partie du nord du Mali en contrôlant les circuits de transhumance, de transactions et finalement ce qui a donné naissance à ACMI et plus tard à tout ce que nous avons connu aujourd'hui comme insécurité. L'Algérie est en train de reprendre l'initiative, de se positionner comme un médiateur, surtout dans un contexte où on a du mal à trouver un pays qui incarne ce leadership-là pour établir un pont de confiance. C'est vrai qu'à un certain moment, le Burkina sous Blaise avait joué ce même rôle avec les accords de Ouaga. Casablanca, repris plus tard par l'Algérie. Et ce retour de l'Algérie comme médiateur offre aussi une porte de sortie et permet en même temps à ce pays, qui a un destin plus ou moins lié à celui du Mali, aussi à se repositionner comme un interlocuteur privilégié.
2: Notre invité est Dr Mamadou Akila Bodian, chercheur à l'IFAN, l'Institut fondamental d'Afrique noire, spécialiste en sciences politiques et relations internationales. Autre grâce, celle du président tchadien au chef du principal parti d'opposition, Succès Masra, dont sa santé commençait à inquiéter en prison. Il avait été condamné à 20 ans pour diffusion de messages à caractère haineux et xénophobe. N'était-ce pas cher payé pour cet opposant qui donnait du fil à retordre au régime de Mahamat Debi Itno?
5: Cette grâce marque un apaisement, hein, mais elle doit être aussi replacée dans la trajectoire de Succès Masra, un opposant à la transition et puis exilé après les violences de 2022, et puis il est revenu grâce à l'accord de Kinshasa, et puis nommé premier ministre, candidat à la présidentielle de 2024, puis arrêté et condamné. En 2025, il avait écopé de 20 ans de prison et d'un milliard de francs CFA pour diffusion de messages haineux et surtout de complicité de meurtre dans l'affaire de Mandakao, notamment ce canton-là où on a connu des conflits intercommunautaires. Il a toujours rejeté ces accusations-là, également contestées par ses avocats et plusieurs organisations de défense des droits de l'homme. Et sa condamnation était devenue définitive après le rejet de son pourvoi en mai 2026. La grâce met fin à l'exécution de tout, ou en tout cas une partie de la peine, mais elle ne passe pas automatiquement la condamnation. Elle ne produit pas les mêmes effets qu'une amnistie. Politiquement, Mahamat Idriss Déby reprend l'initiative et se présente comme l'arbitre de l'apaisement. Mais lorsque la liberté d'un principal opposant dépend de la clémence présidentielle, la détente reste très personnalisée. Et je pense qu'aujourd'hui, la portée réelle de cette décision dépendra de ses suites.
2: 8 autres opposants qui purgeaient une peine de 8 ans pour avoir juste critiqué le pouvoir ont été aussi graciés. Le régime tchadien a-t-il subitement pris conscience qu'il faut malgré tout une opposition dans un pays?
5: Mais oui, même si c'est une démocratie de façade, il faudrait garder en tout cas l'espace politique ouvert. Et d'ailleurs, c'est la raison pour laquelle nous pensons que l'avenir du pays dépendra de la capacité du régime à ouvrir en tout cas l'espace politique, mais surtout d'aller vers un dialogue inclusif et de garantir l'existence d'une opposition capable de participer au jeu électoral. Je pense que la grâce ouvre une porte, elle ne pourra déboucher sur un apaisement que si elle prouve que le système reste ouvert.
2: L'invité de la République internationale de Salam Sénégal est Dr Mamadou Akila Bodian, chercheur à l'IFAN en sciences politiques et relations internationales. Cela s'est passé il y a un peu plus d'un mois, mais on l'a appris cette semaine. Donald Trump, qui rentrait au pays après le sommet de l'OTAN en Turquie, a été exfiltré vers un autre avion. L'Iran menaçait d'abattre son avion Air Force One. Dans ce contexte de guerre entre les deux pays, les Iraniens ne sortent-ils pas ragaillardis par un tel épisode?
5: C'est discutable, mais ce qu'il faut retenir, c'est que l'épisode révèle que la supériorité militaire ne supprime pas la vulnérabilité stratégique. Ce qui s'est passé le 8 juillet à Ankara, où Donald Trump a quitté discrètement Air Force One pour embarquer dans un autre appareil, en dit long. Évidemment, les services secrets avaient jugé crédible et imminente la menace qu'un missile portatif puisse viser l'avion présidentiel. Il faut toutefois distinguer la précaution sécuritaire de la certitude du renseignement. Évidemment, les services américains n'ont pas confirmé de manière indépendante certaines informations israéliennes attribuant la menace à l'Iran, et la CIA leur aurait accordé un faible degré de confiance, tandis que les services turcs n'auraient découvert aucun élément probant. Le risque a donc été pris très au sérieux, sans être entièrement corroboré. Pour moi, l'affaire appartient aussi à cette guerre psychologique.
2: Les États-Unis et l'Iran continuent à clamer chacun de son côté qu'ils contrôlent le détroit d'Ormuz. Les négociations traînent pendant ce temps. Y aura-t-il un vainqueur dans cette guerre?
5: Le mot contrôle lui-même recouvre ici deux réalités différentes. Parce que les États-Unis disposent d'une supériorité navale, aérienne et technologique. Ils peuvent surveiller le détroit, escorter des navires ou encore intercepter certains bâtiments. Mais leur avantage réside dans leur capacité de projection militaire, qui aujourd'hui fait face aussi à un autre avantage comparatif de l'Iran, qui possède l'avantage géographique. Ses missiles côtiers, ses mines, ses drones ou même ses vedettes rapides lui permettent de perturber la circulation sans avoir à vaincre la marine américaine. Dans ce contexte-là, une seule menace crédible peut faire augmenter les assurances, ralentir le trafic et provoquer parfois des hausses des prix de l'énergie. Évidemment, les Américains maîtrisent largement l'escalade conventionnelle, mais les Iraniens conservent un pouvoir important de perturbation et aucun des deux acteurs ne contrôle complètement le détroit d'Hormuz, car un contrôle véritable suppose de garantir durablement la sécurité et la liberté de navigation. Cette confrontation concerne directement aussi, au-delà des deux pays, beaucoup d'autres pays, hein, notamment l'Afrique et le Moyen-Orient de manière générale.
2: La guerre en Iran fait quelque peu oublier le conflit entre la Russie et l'Ukraine. Les deux pays ont intensifié les attaques ces dernières semaines avec de nombreux morts de part et d'autre. 4 ans qu'ils se battent et pas de vainqueur en vue. Pourquoi ce mépris de la communauté internationale?
5: Il y a une fatigue généralisée. Mais ce qu'il faudrait noter, c'est que la guerre en Ukraine est reléguée au second plan médiatique, mais pas certainement sur le terrain militaire. J'ai vu des données un peu des Nations Unies qui montrent que le mois de juillet a été le mois le plus meurtrier pour les civils ukrainiens depuis mai 2022, puisqu'il y a environ 437 morts et puis des milliers de blessés. Donc on voit que les missiles, les drones et les bombes planantes frappent désormais davantage des villes et même parfois loin du front. L'Ukraine intensifie aussi ses attaques de longue portée sur le territoire russe. Le Moyen-Orient capte davantage l'attention parce qu'il combine cette confrontation entre puissances, menace sur les routes énergétiques et les risques d'extension régionale. Mais les deux théâtres sont indirectement liés, puisque le système de défense aérien, les intercepteurs ou même les financements occidentaux sont limités. Toute mobilisation supplémentaire au Moyen-Orient peut accentuer la concurrence pour ces ressources. Et donc Moscou peut exploiter cette dispersion pour intensifier ses frappes et épuiser les défenses ukrainiennes. Donc c'est une possibilité stratégique fondée sur les tendances actuelles. Bon, pas en fait directement établi. Hein. À mon avis, la guerre en Ukraine n'est donc pas devenue secondaire. Je pense qu'elle est juste devenue moins victoire. Une guerre moins regardée et bien souvent plus facile à prolonger.
2: Docteur Mamadou Akila Bodian, je vous remercie.
5: C'est moi qui vous remercie.
0: Et voilà, merci beaucoup à Mamadou Thior et son invité, le docteur Mamadou Akila Bodian, qui est chercheur à l'Institut fondamental d'Afrique noire, IFON. Alors, je vous le disais, depuis le début, nous sommes le 15 août 2026 et ça marque la fête de l'Assomption, cette fête chrétienne catholique qui commémore la montée au ciel de la Vierge Marie. Au terme de sa vie terrestre, c'est une journée, bien sûr, de prière, de partage, mais aussi de retrouvailles pour la communauté chrétienne. À toutes celles et à tous ceux qui célèbrent cette fête, nous adressons nos voeux de paix, de joie et de fraternité. Et grand merci. Merci à vous d'être avec nous pour cette matinée de fête sur les ondes de Salam Sénégal.

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0: Nous sommes bien le samedi 15 août 2026 et vous suivez bien Radio Sénégal sur l'ensemble de son réseau synchronisé, 7h0 dans nos studios. La toute première grande édition en français du jour, la voici.
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0: Les titres donc de cette édition, le président de la République Bassirou Diomaye Diakhar Faye qui quitte Dakar ce samedi 15 août 2026 pour un séjour privé à l'étranger. Célébration ce jour de la 15 août, son sens avec le curé de la paroisse cathédrale Notre-Dame des Victoires ici à Dakar, l'abbé Jacques François Diouf qui nous en dira plus dans cette édition. Lancement de la campagne écologique en vue de la campagne nationale de reboisement hier à Nguélou, c'est dans le département de Nguenguinéo, région de Kaolack. Ensuite, Passy qui tourne la page des inondations grâce aux travaux d'assainissement réalisés par la municipalité. Lutte contre le handicap chez les enfants à Sidiou atteints des pieds bottes avec une clinique de traitement désormais sur place. La page des sports suivie du dossier genre du jour pour terminer ce journal, mise en onde par Ibrahim Fall. Bien bonjour à tous et bienvenue.
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0: Je suis bien sûr, nous vous le rappelons, avec Ibrahim Fall, c'est le technicien aux manettes du jour. Nous vous saluons, nous deux. C'était dans les titres, le président de la République, Bassirou Diomaye Diakhar Faye, va quitter le territoire national à compter de ce samedi 15 août 2026 pour un séjour privé à l'étranger. L'information a été communiquée par les services de la présidence de la République. Sans plus de précision sur la destination ou la durée de ces déplacements, conformément à la pratique habituelle en pareilles circonstances, comme à l'accoutumée, les prochaines échéances de l'agenda présidentiel seront rendus publics par la présidence en temps voulu. La communauté chrétienne ou catholique, pour être beaucoup plus précis, célèbre ce 15 août l'Assomption, c'est la montée de la Vierge Marie avec son corps et son âme au ciel, selon le curé de la cathédrale Notre-Dame des Victoires, ici à Dakar, l'abbé Jacques François Diouf. Au-delà de cette célébration, c'est l'espérance chrétienne qui est mise en avant. En cette fête de l'Assomption, les chrétiens appelés à se rappeler qu'il est étranger et pèlerin sur cette terre, les propos de l'abbé Jacques François Diouf, curé de la cathédrale Notre-Dame des Victoires de Dakar, sont recueillis par Dominique Kama.
3: Aujourd'hui, nous célébrons l'Assomption de la Vierge Marie dans sa montée au ciel. L'Assomption, c'est un dogme de l'Église catholique qui a été promulgué donc en 1950 pour rappeler que Marie est montée au ciel avec son corps et son âme. Donc c'est une foi de l'Église. Marie qui a été celle qui a été choisie donc pour porter l'auteur de la vie. L'Église catholique croit fermement que après son pèlerinage terrestre, Marie est montée avec son corps et son âme au ciel. Cela veut dire que son corps n'a pas connu sa corruption, ce corps qui a porté l'enfant Jésus. Mais au-delà donc de ce dogme, de ce que nous pouvons éclaircir par rapport à ce dogme, c'est l'espérance même chrétienne que nous célébrons pour nous rappeler que nous aussi, nous sommes tous attendus au ciel. Et en célébrant l'Assomption de Marie, nous avons les yeux fixés sur Jésus, qui est le premier ressuscité entre les morts, comme l'a dit Saint Paul dans la

0: la lecture, même la seconde lecture que nous allons entendre durant cette fête. Jésus est le premier ressuscité et cette gloire de Jésus, Dieu permet à Marie de la partager déjà en nous devançant au ciel et nous aussi, nous sommes appelés à rejoindre le Christ dans sa gloire.
1: Et en tant que chrétien, y a-t-il une attitude particulière à avoir en cette solennité de l'Assomption?
0: Bien évidemment, le chrétien qui célèbre l'Assomption de Marie est appelé à se rappeler déjà qu'il n'est pas de cette terre, qu'il est étranger sur cette terre, pèlerin sur cette terre.
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3: Justement, nous y allons à Tambacounda où un mot d'ordre de grève de 48 heures décrété depuis hier par les infirmiers chefs de poste du district sanitaire. Donc, pour cause, ces agents contractuels dénoncent leur situation professionnelle et réclament le recrutement dans la fonction publique. Et certains d'entre eux totalisent 5 voire plus de 10 ans de service sans être recrutés dans la fonction publique. Ils ont tenu un point de presse hier, donc vendredi, oui, justement. Et il s'appelle Thierno Diallo, c'est le secrétaire général du SUDSAS, section régionale de Tambacounda, que je vous propose d'écouter au micro d'Anne-Marie Bassène.
4: Nous sommes réunis pour exprimer notre désarroi par rapport aux conditions dans lesquelles nous tous nous travaillons en quelque sorte. Nous avons des contractuels parmi nous, nous avons des communautaires parmi nous. Qui dit communautaire, c'est parce qu'ils sont payés par la communauté. Vous avez vu? Donc, ce sont des infirmiers chefs de poste qui ont eu leur diplôme, comme les fonctionnaires, qui ont resté à la maison pendant tant d'années, n'ont pas eu où travailler. Ils sont venus bénévolat au niveau des centres de santé, au niveau des postes de santé, pour exprimer le besoin de travail. Donc, ce sont les postes de santé qui les recrutent, le comité de développement sanitaire les paye, ou bien le centre de santé les recrute et que le comité de développement sanitaire les paye. C'est pour cela qu'on les appelle des communautaires. Mais ils ont le même diplôme que l'agent étatique. Ensuite, nous avons, de notre côté, les contractuels du ministère de la Santé. Il y a eu plusieurs de contrat ici, parce que moi, personnellement, je suis sorti en 2004-2005. J'ai été contractuel. Mais on a, l'État nous a repris. Parce qu'au début, d'abord, il va passer par la contractualisation. Ensuite, l'État recrute le plus vite. Mais ce que nous voyons ces derniers temps, il y avait les contractuels JICA qui étaient là. Contractuel Gavi, contractuel ministère de la Santé, contractuel Ismaïa. Et d'autres projets sont venus aussi contractualiser. Mais quand la durée de contractualisation avec ces projets ont terminé, et maintenant l'État les a recrutés tous comme contractuels du ministère de la Santé, on a parmi nous des contractuels qui ont duré fait plus de 15 ans de contrat.
3: Lui donc, c'est Thierno Diallo, secrétaire général du SUDSAS, section régionale de Tambacounda, donc qui vous faisait donc part donc du désarroi de ces contractuels de la santé. Justement, nous restons dans le domaine de la santé avec la lutte contre les handicaps. C'est chez les enfants à Sédou, l'ONG DAO Sénégal donne une chance donc aux enfants qui ont les pieds bottes. Les pieds bottes, je vous le rappelle, c'est une malformation congénitale qui touche les pieds de l'enfant et s'il n'est pas traité à temps, peut constituer un handicap. Une clinique de traitement est déjà installée au niveau de l'hôpital régional de Sédou où le traitement est gratuit et une campagne de sensibilisation est en train d'être menée, nous dit notre consoeur Tida Sané.
5: L'ONG DAO Sénégal donne la chance aux enfants âgés de 2 ans nés avec les pieds bots. Une clinique de prise en charge avec un personnel formé s'installe au sein de l'hôpital régional Amadou Tidjanba de Sédou. Serigne Morsi Sédione, coordonnateur de l'ONG DAO Sénégal.
6: Le pied bot est une malformation congénitale qui touche les pieds de l'enfant, tournée vers l'intérieur et vers le bas. Et on peut avoir des situations ou c'est un seul pied qui est touché, ou ce sont les deux pieds.
5: La prise en charge, elle est gratuite. La déformation au niveau du pied peut être corrigée.
6: C'est une méthode qui consiste en une série de plâtrages, de manipulation d'abord du pied, de la déformation, pour un peu corriger la déformation, et puis plâtrer le pied concerné et donner des rendez-vous hebdomadaires. Après les 3 semaines, l'enfant démarre maintenant ce qu'on appelle le port d'attelle. Donc les attelles sont constituées d'une barre et de chaussures que l'enfant devra porter durant les 3 premiers mois, pendant 23 heures sur 24. Donc durant les 3 premiers premiers mois, l'enfant ne les enlève que quand il prend la douche. Mais au-delà des 3 premiers mois, l'enfant ne les porte que quand il dort, lors des siestes ou la nuit.
5: Le programme de traitement des pieds beaux constitue une lueur d'espoir pour les parents. Momodou Ibrahima Ndiaye, directeur régional de l'action sociale de Sédiou.
7: C'est une déformation qui arrive et qu'on constate à la naissance. Maintenant, il faut juste dépister précocement et référer très tôt l'enfant qui est atteint vers les structures de santé et la prise en charge se fera de manière adéquate.
5: Le programme de traitement des pieds beaux concerne les enfants âgés de 2 ans ici à Sédiou. Pour les plus âgés, leurs parents sont priés de se rendre à Guinchor. Tida Sané Sédiou, Radio Sénégal.
3: Tida Sané, donc une consoeur qui, après avoir donc quitté la rédaction centrale ici à Dakar, a fait Djourbel, Fatick et Tambacounda dernièrement avant d'être mutée à Sédiou. Mais elle a bien connu la région de Fatick. Fatick, un de ses départements, Foundiogne, où une consoeur est là-bas. Elle s'appelle Mamsé Nabundou. Elle nous parle de Passy qui tourne la page des inondations. Cela grâce aux travaux d'assainissement réalisés par la mairie. Toutefois, les autorités municipales doivent faire face à l'extension de la commune qui engendre de nouveaux défis. Son reportage.
8: À Passy, les inondations qui paralysaient autrefois la commune semblent désormais appartenir au passé. Selon le maire, d'importants travaux d'assainissement ont permis de mieux évacuer les eaux et de mettre fin à un phénomène qui avait parfois eu des conséquences dramatiques. Mamba Ignace.
9: En tant que responsable dans le milieu BTP, nous avons pu faire des études nous-mêmes avec nos propres partenaires et ça nous a valu également un assainissement avec des caniveaux, des PVC, de diamètre également 200, ce qui nous a permis avec 33 regards d'évacuer l'eau de la ville au point le plus bas qui se trouve derrière également l'hôtel. Depuis ce jour, on n'en vit plus des inondations au niveau de Passy. Les années qui précédaient, on enregistrait même des morts à Passy. Des populations entières ou bien des maisons entières se trouvaient réfugiées au niveau des écoles et qui empêchaient l'ouverture correctement. Maintenant, le problème d'inondation a été réglé.
8: Mais avec l'expansion de la commune, de nouveaux défis apparaissent. Le maire évoque notamment les zones de stagnation des eaux.
9: Une ville en développement, une ville en construction et qui malheureusement, les moyens ne sont pas également au rendez-vous, fait que la multitude de constructions allait pour certains endroits commencer à obstruer le passage des eaux. Ce qui fait que nous commençons à rester quelque part dans la partie est. Il y a des zones où il y a eu de la stagnation. Ici, ajoute le nouveau lycée que nous avons acquis au niveau de Passy, fait que là où ça s'est placé actuellement, ça constitue également un lit naturel de l'eau et ça risque de poser également des problèmes.
8: À Passy, le défi est désormais de préserver ses acquis face à une ville qui continue de se développer. Mamsé Nabundour Foundiogne, RTS.
3: Mamsé Nabundour qui nous appelait de Foundiogne, l'un des départements de la région de Fatick, donc il faisait partie auparavant, il y a de cela quelques années, de la région de Kaolack, où nous allons donc essayer de joindre Fatou Sall, où le ministre de l'Environnement et de la Transition écologiste était donc dans le département de Guinguinéou pour le lancement de la caravane écologique en vue de la campagne nationale de reboisement édition 2026. Et dans la commune d'Engelou, le ministre a symboliquement planté des espèces de plants avant de visiter la pépinière abritant un bassin piscicole, un modèle pour l'entrepreneuriat des jeunes, n'est-ce pas, Fatou Sall?
10: Première étape de la caravane écologique, l'école primaire d'Engelou. Après la mise en terre de quelques plants, le ministre de l'Environnement et de la Transition écologique a lancé un appel à la communauté, à Léoungori Diouf.
11: L'idée est de véritablement rompre avec l'approche d'antan qui faisait que tout reposait sur le service des eaux et forêts en matière de reboisement. Depuis la collecte des semences au développement des pépinières, au reboisement et au suivi et entretien. Et nous avons tous jugé que les eaux et forêts n'ont pas les moyens humains ni les moyens techniques pour cela et que les populations constituent une véritable réserve de main-d'œuvre pour justement surtout le reboisement mais surtout l'entretien des plants. Également attirer leur attention sur leur responsabilité sur la dégradation écologique, sur la dégradation des écosystèmes.
10: Cap sur la ville de Guinguinéou, à la pépinière du département, un modèle à dupliquer pour la promotion de l'emploi des jeunes.
11: Avec Réunion, nous nous sommes dit qu'il serait peut-être temps de réfléchir à orienter ces jeunes de Réunion vers l'entrepreneuriat agricole, vers l'entrepreneuriat en arboriculture fruitière, qui leur permettrait de gagner leur autonomie et de développer leur business. Donc cette pépinière est innovante, qui représente un modèle de collaboration entre le service des eaux et forêts et puis le secteur privé.
10: Le ministre a aussi visité un espace public emblématique qui abritait des malfaiteurs, mais aujourd'hui entièrement rénové par le préfet du département. Il a ensuite bouclé sa visite au chantier du service des eaux et forêts en cours de finition et qui aidera à mieux exercer leur mission de protection de l'environnement dans cette localité. Kaolack Fatou Sall, Radio Sénégal.
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3: Justement, la bonne info, c'est nulle part qu'ailleurs, ici à Radio Sénégal à 7h13. Donc, hier, donc, les députés du groupe parlementaire PASTEF, les Patriotes, ont réaffirmé leur volonté de faire adopter le texte sur les crédits spéciaux en séance plénière. Il espère ainsi que la loi, une fois votée, sera promulguée par le président de la République, Bassirou Diomaye Diakhate Faye, plutôt que de faire l'objet d'un référendum ou d'une saisine du Conseil constitutionnel. Mohamed Aïb Salim Dafé, président du groupe parlementaire PASTEF Les Patriotes, explique la position de la majorité. C'était donc hier lors de leur point de presse ici au micro d'Abdoulaye Wade.
13: Maintenant, il s'agit de faire en sorte que la déclaration de patrimoine soit publié. Donc on aurait pu modifier la loi relative à la déclaration de patrimoine, mais on l'a mis dans la Constitution, c'est pas grave. Nous avons adopté l'amendement. Ce qu'il reste à faire, c'est le texte doit passer en séance plénière ce lundi. Et nous osons espérer qu'après l'adoption au 3/5, parce que l'adoption au 3/5, comme vous le savez, vaut approbation d'une loi constitutionnelle. On ne sortira pas des alibis pour dire qu'on va aller au référendum. Parce qu'un référendum, quand même, ça coûte de l'argent. Est-ce qu'il est nécessaire de faire un référendum, de mobiliser tous les Sénégalais pour leur demander simplement, est-ce que le président de la République, est-ce que vous êtes d'accord, oui ou non, que le président de la République, le Premier ministre et le président de l'Assemblée nationale publient leur déclaration de patrimoine? Ça ne nécessite pas un référendum. Je pense que ce serait absurde. Donc, nous demandons que le texte soit promulgué, puisque l'Assemblée nationale et l'exécutif sont d'accord sur le contenu de ce texte-là, ils sont d'accord sur la procédure, je ne vois pas de problème.
3: Vous venez donc de suivre Mohamed Aïb Salim Dafé, c'est le président du groupe parlementaire PASTEF Les Patriotes. C'était hier lors donc de leur conférence de presse de PASTEF Les Patriotes, comme qui réaffirment leur volonté de faire adopter les textes sur les crédits spéciaux en séance plénière. Et nous allons à Kédougou. C'est pour parler ou aller précisément à la commune de Dimboli qui abritera donc le pôle urbain. Cette assiette de 500 hectares des infrastructures sociales de base, des industries et des habitats. Ils seront donc construits, un comité régional de développement réunit tous les acteurs pour partager les orientations et recueillir les suggestions et les recommandations. Le projet pôle urbain est en phase avec les ports territoires prévus dans l'acte 4 de la décentralisation. Alain Badara Djemé.
14: Le Sénégal a longtemps souffert de ses initiatives de développement déséquilibrées. Pour renverser la tendance, l'État a mis en place un projet de pôles urbains à Kédougou. La commune de Dimboli a mis 500 hectares à la disposition du projet. Chez Ibrahima Diédjou est le directeur de la promotion des pôles urbains.
15: Le pôle, c'est 535 hectares. C'est une assiette qui est consistante pour recevoir les investissements structurants au niveau de la région. Les industries en faveur de la valorisation des ressources locales dans une région qui est foncièrement minière et aussi une région qui est agricole. Donc le pôle peut être le réceptacle pour pouvoir moderniser, renforcer et développer ses activités.
14: Ce projet n'a rien d'antagonisme avec les pôles territoires de l'acte 4 de la décentralisation, précise le directeur.
15: Un projet structurant en parfaite cohérence avec les pôles territoires pour pouvoir permettre un développement équilibré du territoire national. Parce que le principe des pôles, c'est de décorer, loger, habiter et travailler.
14: Cette initiative va favoriser une meilleure occupation de l'espace indispensable aux investissements structurants. Pour y arriver, Madame le gouverneur, Mariama Traoré, plaide pour
16: baliser le site parce que c'est un site de plus de 500 hectares, donc il va falloir sécuriser parce qu'on y a noté quelques occupations irrégulières. Donc pour pouvoir sécuriser ce projet de l'État, il va falloir procéder à la matérialisation de ce site.
14: Le maire de Dimboli a mis l'accent sur l'impératif de le tisser les villages environnants. À Kédougou pour la RTS, Aline Badara Djemé.
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3: Les sports, la page des sports dans cette édition matinale. Donc à 7h17, coup dur pour le Nigeria. Tenant du titre continental, les Super Falcons étaient privés de mondial féminin au Brésil en 2027. Elles ont perdu face au Banyana Banyana sur le score de 2-1. La Liga qui reprend donc ses droits ce samedi avec deux affiches au programme en ouverture à la veste contre Getafe. Enfin, au Sénégal, la Fédération sénégalaise de football est secouée par une mise en demeure de l'ancien sélectionneur des Lions, Pape Thiaw. Ce dernier réclame, tenez-vous bien, plus de 423 millions de francs CFA à la Fédération sénégalaise de football. Son avocat exige un règlement sous 8 jours, faute de quoi une procédure judiciaire sera engagée. La page des sports de ce matin, c'est avec vous, Tierno Souleymane Diallo.
17: La Fédération sénégalaise de football fait face à une mise en demeure. Le sélectionneur national, Pape Bouna Thiaw, réclame plus de 423 millions de francs CFA pour salaires et primes impayées depuis mars 2026. Son avocat, Maître Gedel Ndiaye, exige un règlement sous 8 jours, faute de quoi une procédure judiciaire sera engagée. Un litige qui secoue l'instance dirigeante du football sénégalais. Les détails avec Malamine Mané.
18: Le technicien nommé en mars 2026 pour un contrat de 3 ans affirme n'avoir perçu aucun salaire ni prime depuis son entrée en fonction. Selon la lettre de mise en demeure signifiée par l'huissier de justice Fatma Aris Diop, la fédération doit à Pape Thiaw plus de 423 millions de francs CFA. Cette somme couvre les salaires impayés de mars à août 2026, soit 180 millions de francs CFA. Une partie de la prime de signature évaluée à 90 millions de francs CFA, la prime également spéciale échue de 30 millions de francs CFA, les frais de déplacement avancés par le sélectionneur lors de sa tournée d'avril estimée à plus de 10 millions de francs CFA, l'indemnité de logement et le forfait carburant, enfin une prime également de performance liée au titre de champion d'Afrique et à la qualification pour la Coupe du Monde fixée à 100 millions de francs CFA. Depuis mars 2026, le sélectionneur Pape Bouna Thiaw n'a perçu aucun salaire, rappelle le document officiel. Le sélectionneur déclare également avoir dû financer lui-même ses déplacements professionnels dont les factures restent impayées depuis mai. Face à cette situation jugée intenable, son conseil, Maître Gedel Ndiaye, invite la fédération à procéder au règlement dans un délai de 8 jours. À défaut, une procédure judiciaire pourrait être engagée. Ce litige met en lumière les tensions financières au sein de l'instance dirigeante du football sénégalais à un moment où la stabilité de l'équipe nationale est cruciale.
17: La nouvelle saison de la Liga espagnole démarre ce samedi 15 août avec 2 rencontres au programme. 17h30 à la Vez Getafe ouvre le bal et puis à 19h30 à suivre Séville contre le Rayo Vallecano de Pate 6. La suite ce sera donc dimanche 16 août avec d'autres matchs à 15h. Racine Santander Villarreal de Pape Gueye et enfin à 17h Espagnol contre Levante. Coupe du Monde féminine. Le Nigeria, champion continental en titre, ne participera pas au prochain mondial. Les Super Falcons ont été battus en barrage par l'Afrique du Sud sur le score de 2-1. Les Banyana Banyana ont fait la différence en seconde période. Malgré une réduction de l'écart dans le temps additionnel, le Nigeria n'a pas réussi à renverser la situation. Cette victoire offre aux Sud-Africaines leur billet pour les barrages intercontinentaux. Compte rendu signé Elash Khan, RTS Kaolack.
19: Champion en titre, le Nigeria ne disputera pas la prochaine Coupe du Monde féminine au Brésil. Les Super Falcons ont été éliminés par l'Afrique du Sud 2-1. À l'issue du barrage qualificatif, les Banyana Banyana ont fait la différence en seconde période. Tembi Taganala a ouvert le score à la 58e minute avant que Refiloye Dian ne double la mise à la 77e minute. Le Nigeria a tenté de réagir et a réduit l'écart dans le temps additionnel grâce à Christy Uchembe sur penalty à la 93e minute. Insuffisant toutefois pour renverser la situation, l'Afrique du Sud a résisté jusqu'au coup de siffle final et s'est imposé 2-1. Cette victoire permet aux Banyana Banyana de décrocher leur qualification pour les barrages intercontinentaux. De son côté, le Nigeria, pourtant champion d'Afrique en titre, voit ici son rêve de participer à la Coupe du Monde féminine au Brésil s'envoler. Rappelons que le Nigeria avait été éliminé en quart de finale de cette CAN 2026 par le Cameroun sur le score 2-0. Les Super Falcons se tenant du trophée continental africain. Kaolack Radio Sénégal et la Tchikane.
17: C'est tout pour la page des sports.
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3: Justement, nous y arrivons avec le dossier genre de cette édition qui nous mène à Djourbel où la mécanique, un métier traditionnellement réservé aux hommes, commence à être embrassé par les femmes. Un prétexte pour aller à la rencontre d'Ndei Matidiaou, une jeune dame âgée de 24 ans qui s'impose autant que les hommes dans ce milieu. Si certains considèrent que la mécanique est exclusivement un travail d'homme, d'autres sont d'avis que les femmes, bien sûr, ont leur place dans ce secteur. C'est l'objet du dossier genre du jour signé Oumili.
20: Dans ce garage, le bruit des moteurs et des outils rythme la journée. Au milieu des mécaniciens, une silhouette attire l'attention. Elle est penchée sur le capot d'un véhicule, les mains plongées dans le moteur. Âgée de 24 ans, de teint clair, Ndei Matidiaou nous raconte son histoire de femme mécanicienne.
21: Bientôt, je ferai un an ici. C'est le centre LTAB qui m'a amené ici pour un stage pratique de mécanique. Après mon échec au bac, comme j'étais intéressée par l'électromécanique, l'opportunité s'est présentée. C'est ce qui explique que j'ai choisi cette carrière dans la mécanique. Je travaille dans un secteur trop masculin, mais je n'ai pas de problème, ils sont sympathiques. Mais c'est le regard des autres qui peut gêner parfois. On me demande souvent pourquoi je fais ce métier, alors que je pouvais faire la coiffure, la manucure, un métier beaucoup plus soft, mais je le fais par amour, par passion.
22: Des fois, client y ñeu ñu ñolay xolé né la xalé bu jigeen bu melni yow pourquoi pas nga dem def ay coiffure wala nga def ay maquillage, mais affaire bi du ci lor, affaire bi pas amour la.
20: Une passion née d'une volonté de s'affranchir des métiers traditionnellement réservés aux hommes.
22: L'électromécanique dafa avancer jamono ji ñu toll.
21: L'électromécanique a de l'avenir, je compte y exceller et pourquoi pas demain avoir ma propre entreprise.
22: Pourquoi pas tamit ma créer son propre entreprise, am sa mes employés.
20: Croisée dans les rues de Djourbel, une dame témoigne de sa réaction lorsqu'elle a découvert qu'une femme pouvait réparer des véhicules. Elle confie que bien qu'étant elle-même une femme, elle hésiterait à confier son véhicule à une autre femme pour une réparation, exprimant ainsi ses doutes et ses réticences.
23: Là où je répare ma voiture, récemment ils m'ont présenté une stagiaire qui est là-bas, mais ce que j'ai vu, c'est qu'elle aidait en termes de donner des clés et autres, mais pas pour les travaux les plus lourds.
20: Donc votre voiture, vous n'allez pas le confier à une dame?
23: Pas pour le moment. J'y pense pas. Je pense que la mécanique, c'est fait pour les hommes. Donc pour quand même un travail efficace et bien pointu, ça doit être quand même donné aux hommes.
20: Une croyance erronée selon ce responsable d'un garage situé à proximité de celui où travaille Ndei Mati. Falousek, de son vrai nom, reste convaincu que les femmes ont bel et bien leur place dans le secteur de la mécanique.
24: Je ne vois pas la différence entre une mécanicienne et un mécanicien. Dans mon atelier, j'ai une apprentie femme. Elle est très brave, elle est assidue et très calée. Bientôt, elle aura son propre atelier.
20: Dans un secteur longtemps considéré comme exclusivement masculin, ces femmes imposent peu à peu leur savoir-faire. La clé à molette à la main, elle ne répare pas seulement des véhicules. Elle contribue aussi à faire tomber les barrières et à ouvrir la voie à d'autres femmes. Oumili Djourbel, Radio Sénégal.
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3: Merci à vous, Oumili. C'est d'ailleurs avec vous que s'achève ce journal. Merci à toutes les équipes matinales donc, de ce jour. Logistique, Ibrahima Diop, Serine Touba, technique ici Radio Sénégal. J'étais avec Ibrahima Fall, donc à la chaîne nationale Sénégal Diop. Dakar FM, Nico Fall, au CDM, Ousmane Diop. À la production, Modou Diop, à la réalisation et la coordination en chef, Papa Malik Ndao. Merci aux confrères d'ici et des régions et à vous tous pour avoir suivi ce journal. Ce fut en tous les cas pour nous un immense plaisir pour vous l'avoir présenté. Dieu daigne vous bénir et bonne fête de l'Assomption. À tous les baptisés, excellente journée à tous. Mais avant de vous quitter, Adia Fatou Sar, ma consoeur, sera avec vous à 7h30 pour la grande édition en Wolof. Donc, au revoir.

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0: L'espérance qui est offerte à toute l'humanité. Marie nous précède sur le chemin de la foi et nous invite à accueillir la volonté du Seigneur avec confiance et humilité. Que cette célébration ravive en nous l'espérance, fortifie notre foi et nous encourage à vivre chaque jour comme des témoins de l'Évangile. Dans la joie, ouvrons nos cœurs et célébrons le Seigneur.
1: Très chers frères et sœurs, amis auditeurs, bonjour et bienvenue à cette retransmission de la messe en cette solennité de l'Assomption. Marie montée au ciel. Alors, je suis avec Pierre Damien Badiane.
2: Bonjour et merci à la RTS, frères et sœurs, amis auditeurs. Et bienvenue à la cathédrale Notre-Dame des Victoires de Dakar, d'où vous suivez la retransmission en direct de la messe de ce samedi 15 août 2026, fête de l'Assomption, qui marque l'élévation au ciel de la Vierge Marie avec son corps et son âme. Cette messe solennelle radiodiffusée est présidée par l'abbé Jacques-François Diouf, curé de la cathédrale de Dakar. Les chants que vous percevez sont proposés par la chorale Notre-Dame des Victoires de cette même cathédrale de Dakar, sous la direction du maître de chœur Faustin Colli. Vous avez à la partie technique notre cher Oumar Ba de la RTS et au micro, avec le plaisir de vous servir, Pierre Badiane du groupe des lecteurs de cette cathédrale, avec la collaboration de notre cher Joseph Götzane de la RTS. Bonjour à tous et à toutes, bonne célébration et bonne écoute.

0: L'Assomption de la Vierge Marie. Marie élevée au ciel, prie pour nous et avec nous. Dans cette espérance, préparons-nous à célébrer le mystère de l'Eucharistie en reconnaissant que nous avons péché. Je confesse à Dieu Tout-Puissant,
1: je reconnais devant vous, frères et sœurs, que j'ai péché en pensée, en parole, par action et par commission.
0: Oui, j'ai vraiment péché. C'est pourquoi je supplie la bienheureuse Vierge Marie, les anges et tous les saints, et vous aussi, frères et sœurs,
1: de prier pour moi, Seigneur notre Dieu.
0: Que Dieu Tout-Puissant nous fasse miséricorde, qu'il nous pardonne nos péchés et nous conduise à la vie éternelle.
2: Seigneur Jésus, envoyé pour guérir les cœurs qui reviennent vers toi, Seigneur, prends pitié. Ô Christ, venu appeler les pécheurs, ô Christ, prends pitié. Seigneur, qui siège à la droite du Père, où tu intercèdes pour nous, Seigneur, prends pitié.

tu as élevé jusqu'à la gloire du ciel, dans son âme et son corps, Marie la Vierge Immaculée, la mère de ton Fils. Fais que, toujours tendus vers les réalités d'en haut, nous obtenions de partager sa gloire. Par Jésus-Christ, ton Fils, notre Seigneur,

0: La première lecture nous présente l'Arche de l'Alliance, signe de la présence de Dieu au milieu de son peuple. L'Église y reconnaît une annonce de Marie, la nouvelle Arche qui a porté en son sein le Verbe fait chair.
1: Lecture de l'Apocalypse de Saint Jean. Le sanctuaire de Dieu qui est dans le ciel s'ouvrit, et l'arche de son alliance apparut dans le sanctuaire. Un grand signe apparut dans le ciel, une femme, ayant le soleil pour manteau, la lune sous les pieds, et sur la tête une couronne de 12 étoiles. Elle est enceinte, elle crie, dans les douleurs et la torture d'un enfantement. Un autre signe apparut dans le ciel, un grand dragon rouge feu avec 7 têtes et 10 cornes. Et sur chacune des 7 têtes, un diadème, sa queue entraînant le tiers des étoiles du ciel, les précipita sur la terre. Le dragon vint se poser devant la femme qui allait enfanter, afin de dévorer l'enfant dès sa naissance. Or, elle mit au monde un fils, un enfant mâle, celui qui sera le berger de toutes les nations, les conduisant avec un sceptre de fer. L'enfant fut enlevé jusqu'auprès de Dieu et de son trône, et la femme s'enfuit au désert, où Dieu lui a préparé une place. Alors j'entendis dans le ciel une voix forte qui proclamait: maintenant voici le salut, la puissance et le règne de notre Dieu, voici le pouvoir de son Christ. Parole du Seigneur.
2: Donc grâce à Dieu. Debout à la droite du Seigneur se tient la reine toute parée d'or. Telle est l'antienne de ce psaume 44 que nous propose la liturgie de cette fête de l'Assomption.

0: Corinthiens. Frères, le Christ est ressuscité d'entre les morts. Lui, premier ressuscité parmi ceux qui se sont endormis. Car la mort étant venue par un homme, c'est par un homme aussi que vient la résurrection des morts. En effet, de même que tous les hommes meurent en Adam, de même c'est dans le Christ que tous recevront la vie. Mais chacun à son rang. En premier le Christ, et ensuite, lors du retour du Christ, ceux qui lui appartiennent. Alors tout sera achevé quand le Christ remettra le pouvoir royal à Dieu son Père, après avoir anéanti parmi les êtres célestes toute principauté, toute souveraineté et puissance. Car c'est lui qui doit régner jusqu'au jour où Dieu aura mis sous ses pieds tous ses ennemis. Et le dernier ennemi qui sera anéanti, c'est la mort, car il a tout mis sous ses pieds. Parole du Seigneur.
1: Nous rendons grâce à Dieu. Nous avons écouté la première lecture tirée de l'Apocalypse de Saint Jean, puis à l'instant la deuxième lecture qui est un extrait de la première lettre de Saint Paul apôtre aux Corinthiens. Après cette joyeuse acclamation, avec la proclamation de l'Évangile de Jésus-Christ selon Saint Luc, chapitre 1er, versets 39 à 56, nous arrivons au sommet de cette liturgie de la parole, moment solennel de la première partie de notre célébration.

0: En ce jour-là, Marie se mit en route et se rendit avec empressement vers la région montagneuse dans une ville de Judée. Elle entra dans la maison de Zacharie et salua Élisabeth. Or, quand Élisabeth entendit la salutation de Marie, l'enfant tressaillit en elle. Alors Élisabeth fut remplie d'Esprit Saint et s'écria d'une voix forte : Tu es bénie entre toutes les femmes, et le fruit de tes entrailles est béni. D'où m'est-il donné que la mère de mon Seigneur vienne jusqu'à moi ? Car lorsque tes paroles de salutation sont parvenues à mes oreilles, l'enfant a tressailli d'allégresse en moi. Heureuse celle qui a cru à l'accomplissement des paroles qui lui furent dites de la part du Seigneur. Marie dit alors, « Mon âme exalte le Seigneur, exulte mon esprit en Dieu mon Sauveur. Il s'est penché sur son humble servante. Désormais, tous les âges me diront bienheureuse. Le Puissant fit pour moi des merveilles. Saint est son nom. Sa miséricorde s'étend d'âge en âge sur ceux qui le craignent. Déployant la force de son bras, il disperse les superbes. Il renverse les puissants de leur trône. Il élève les humbles. Il comble de bien les affamés, renvoie les riches les mains vides. Il relève Israël son serviteur. Il se souvient de son amour, de la promesse faite à nos pères en faveur d'Abraham et de sa descendance à jamais. » Marie resta avec Élisabeth environ 3 mois, puis elle s'en retourna chez elle. Acclamons la parole de Dieu.
1: Prononcé par le célébrant, l'abbé Jacques-François Diouf, curé de la cathédrale de Dakar, qui va nous commenter et nous actualiser les textes de cette fête de l'Assomption.
0: Un grand signe apparut dans le ciel, une femme ayant le soleil pour manteau, la lune sous les pieds et sur la tête une couronne de 12 étoiles. Frères et sœurs, cette vision que Saint Jean décrit dans l'Apocalypse oriente notre regard vers la Vierge Marie. Cependant, en admirant cette Mère très sainte, nous adorons celui par qui tout lui a été donné, le Christ, premier ressuscité parmi ceux qui se sont endormis. À lui la gloire pour les siècles des siècles. En la personne du Christ, la porte du paradis est ouverte pour accueillir la Vierge très sainte. L'Assomption de Marie est le couronnement du don inestimable de la miséricorde de Dieu, de sa victoire sur le mal. Notre adhésion à ce mystère exprime aussi notre foi en la résurrection des morts. L'entrée de Marie au ciel, avec son corps et son âme, confirme les dimensions corporelles et cosmiques de notre salut offert en Jésus-Christ. C'est par le Christ que vient la résurrection des morts, nous dit l'apôtre Paul. Le Seigneur n'a pas voulu que Marie connaisse la corruption du tombeau, elle qui a porté dans sa chair son propre fils et mis au monde d'une manière incomparable l'auteur de la vie. C'est tiré de la préface de cette solennité. L'Assomption de Marie est un mystère plein d'espérance qui nous dit que Dieu n'abandonne pas ceux et celles qui croient en lui, comme il l'a promis, il leur accordera la vie éternelle. En élevant Marie jusqu'au ciel, Dieu nous révèle ce qu'il veut pour chacun et chacune de nous. Il nous attend tous auprès de lui. Marie est le commencement et l'image de ce que deviendra l'Église en sa plénitude. Elle est signe d'espérance et source de réconfort pour le peuple encore en marche que nous formons. Comme elle, nous sommes invités à accepter le chemin par lequel Dieu veut nous conduire vers le bonheur éternel. À cet effet, chers amis, nous pourrions nous arrêter sur trois attitudes de Marie que nous inspire l'Évangile de ce jour. Première attitude, vivre dans l'obéissance de la foi. La visitation se passe après l'Annonciation. Voici la servante du Seigneur, que tout m'advienne selon ta parole. Marie dit toute sa disponibilité à travailler avec et pour le Seigneur. Elle s'efface devant Dieu et se met au service de sa sainte volonté. Par son oui, elle a permis au Seigneur de nous visiter. Par son obéissance, elle a collaboré avec la grâce de l'Esprit pour le salut du genre humain. C'est pourquoi Dieu l'a aussi exaltée en l'élevant auprès de lui pour partager la gloire de son Fils, à qui appartiennent le salut, la puissance et le règne. Marie a fait confiance et obéit au souffle de l'Esprit. Elle nous indique ainsi la vraie attitude du croyant, accepter la volonté du Seigneur et marcher humblement devant lui. Ce n'est plus moi qui vis, c'est le Christ qui vit en moi, disait l'apôtre Paul. Chers amis, le Seigneur veut nous sanctifier, mais il ne peut le faire sans notre volonté. Il nous faut nous ouvrir à sa grâce. Son Esprit continue son œuvre et achève toute sanctification dans le cœur de tout homme qui s'ouvre à lui. Oui, nos cœurs sont souvent fermés, malheureusement, aveuglés par les plaisirs de ce monde. Et Marie nous apprend à savoir accueillir le Seigneur, à lui accorder la place la plus importante dans notre vie. Que le Seigneur soit au cœur de notre existence. Et là, son Esprit peut poursuivre son œuvre. Seconde attitude, partager la joie de l'Évangile. Marie se mit en route et se rendit avec empressement vers la région montagneuse, dans une ville de Judée. Avec empressement, précise l'évangéliste. La Vierge ne calcule pas la distance, ni les dangers du chemin, ni la chaleur et la fatigue du voyage. Elle s'en va avec empressement partager la joie de la bonne nouvelle qu'elle vient d'entendre de la part de l'ange Gabriel. Elle reconnaît qu'elle a tout reçu du Seigneur et l'exprime merveilleusement par son Magnificat. Le Puissant fit pour moi des merveilles. Saint est son nom. C'est la joie de l'Évangile qu'on ne peut garder pour soi-même. Il faut la partager autour de nous et partout, afin que tout homme sache combien il est aimé. Marie va vers sa cousine partager la joie qui l'habite. Le Seigneur a fait pour elle des merveilles et il faut qu'elle en témoigne. Mon âme exalte le Seigneur. « Exulte mon esprit en Dieu mon Sauveur. » Il s'est penché sur son humble servante. « Désormais, tous les âges me diront bienheureuse. » Elle nous invite et invite toute l'humanité à l'action de grâce. Chers amis, aujourd'hui encore, le Seigneur ne cesse de nous visiter, de nous faire grâce. Alors, à l'image de Marie, prenons le temps de nous arrêter et de penser à tout ce que le Seigneur ne cesse de réaliser pour nous. La plus grande joie de Marie, c'est de savoir que Dieu a décidé de sauver son peuple, de lui envoyer un sauveur dont elle sera la mère. C'est dans le Christ que tous recevront la vie, dit encore l'apôtre Paul. La joie de Marie réside en ce mystère caché, dans le Fils qu'elle porte dans son sein. C'est pourquoi sa mission sera essentiellement d'orienter vers le Messie. Faites tout ce qu'il vous dira, demande-t-elle aux disciples. La joie de Marie que Marie nous transmet aussi, c'est que tout homme est capable de faire l'expérience de la proximité du Seigneur, de son amour et de sa miséricorde. Il suffit simplement de lui ouvrir son cœur. Sa miséricorde s'étend d'âge en âge sur ceux qui le craignent. Troisième attitude, nous mettre gratuitement au service de nos frères et de nos sœurs. Marie se rend avec empressement auprès de sa cousine, pas seulement pour partager sa joie, mais aussi afin de se mettre à son service. Élisabeth, enceinte de 6 mois, a besoin d'aide. Et Marie en a bien conscience. Elle va se mettre à son service jusqu'à la naissance de Jean le Baptiste. Marie resta avec Élisabeth environ 3 mois, puis elle s'en retourna chez elle. Frères et sœurs, dans un monde marqué par l'individualisme et l'égoïsme, notre mère nous rappelle que le service est au cœur de la mission chrétienne, à l'image du Maître, notre Seigneur Jésus, qui n'est pas venu pour être servi, mais pour servir. Marie nous rappelle ce que veut dire aimer, c'est être présent. Une présence auprès d'un malade, une présence auprès d'une personne qui souffre, de celle qui vit dans la solitude, de celle qui est frappée par la mort d'un proche. Savoir être présent dans la vie des autres, surtout des faibles, des petits et des pauvres. Être là tout simplement par amour. Que l'Esprit Saint nous aide à acquérir ces 3 attitudes de Marie. Vivre dans l'obéissance de la foi, la vertu de la foi. Partager la joie de l'Évangile, la vertu de l'espérance, nous mettre au service de nos frères et de nos sœurs et de manière gratuite la vertu de la charité. Que Dieu nous en fasse les grâces, lui le vivant, pour les siècles des siècles.
1: Nous venons de suivre l'homélie prononcée par le célébrant, l'abbé Jacques-François Diouf, curé de la cathédrale de Dakar, qui a fini de nous commenter et de nous actualiser les textes de cette fête de l'Assomption de la Vierge Marie. Après ce temps de méditation en silence, à présent, à travers le credo, faisons notre profession de foi en donnant notre réponse à la voix de Dieu. C'est le oui qui exprime notre totale adhésion à celui qui s'est révélé comme Père, Fils et Esprit Saint.
0: Proclamons notre foi.

Notre Mère élevée au ciel a essentiellement comme mission de nous orienter vers son Fils et de prier pour nous. Avec elle, unissons nos cœurs à toutes les personnes qui souffrent, à celles qui se recommandent à nos prières. Ensemble, prions.

pour l'Église, afin qu'à l'exemple de la Vierge Marie, elle demeure fidèle à la parole de Dieu, qu'elle annonce l'Évangile avec courage et soit un signe d'espérance pour tous les peuples. Prions le Seigneur.

pour les responsables des nations, afin que l'Esprit Saint les éclaire dans leurs décisions, qu'ils œuvrent sans relâche pour la justice, la paix, la réconciliation et le respect de la dignité de chaque personne. Prions le Seigneur.

pour les personnes éprouvées, les malades, les personnes âgées, les familles en difficulté, les migrants, les victimes des conflits et tous ceux qui souffrent. Que la tendresse maternelle de Marie leur apporte réconfort, force et espérance. Prions le Seigneur.

pour notre communauté chrétienne, afin que cette célébration renouvelle notre foi et notre confiance en la promesse de la résurrection, et que, guidés par Marie, nous grandissions dans la charité et le service de nos frères et sœurs. Prions le Seigneur.

0: Seigneur notre Père, écoute les prières que tu inspires toi-même à ton Église, unie à la prière de sa mère, la Vierge Marie. Et dans ta bonté, daigne les exaucer par le Christ notre Seigneur.
1: Amen. Frères et sœurs, amis auditeurs, nous vous rappelons que vous êtes toujours à l'écoute de la retransmission en direct de la messe de cette fête de l'Assomption depuis la cathédrale Notre-Dame des Victoires de Dakar. Messe solennelle, présidée, nous l'avons dit, par l'abbé Jacques-François Diouf, curé de la cathédrale de Dakar. Après la liturgie de la parole, nous entamons maintenant la seconde partie de notre célébration, à savoir la liturgie eucharistique. Comme Jésus prit du pain et une coupe de vin lors de son dernier repas, avant sa passion, le célébrant présente à Dieu du pain et du vin apportés sur l'autel. Sanctifié par l'Esprit Saint, ce pain et ce vin deviendront à la consécration le corps et le sang du Christ, comme l'exprime justement ce chant d'offertoire en Wolof que nous propose la chorale Notre-Dame des Victoires et Mariama Gitel Sunyudjebel du regretté compositeur Paul Benoît Sarr.
2: Seigneur,

0: Père Tout-Puissant.
1: Hein? Ce sacrifice à la louange et à la gloire de son nom pour notre bien et celui de toute l'Église.

que nous t'offrons aujourd'hui, et tandis qu'intercède pour nous la bienheureuse Vierge Marie élevée au ciel, que nos cœurs brûlants de charité aspirent toujours à monter vers toi par le Fils notre Seigneur. Le Seigneur

0: ta gloire et notre salut, de t'offrir notre action de grâce, toujours et en tout lieu, Seigneur Père très saint, Dieu éternel et tout-puissant, par le Christ notre Seigneur. Aujourd'hui, la Vierge Marie, la Mère de Dieu, est élevée au ciel. Elle est le commencement et l'image de ce que deviendra ton Église en sa plénitude. Elle est signe d'espérance et source de réconfort pour ton peuple encore en chemin. Ainsi, tu n'as pas voulu qu'elle connaisse la corruption du tombeau. Elle qui a porté dans sa chair ton propre Fils et mis au monde d'une manière incomparable l'auteur de la vie. C'est pourquoi, unissant nos voix à celles des anges, nous te louons dans la joie en proclamant.
1: Avec les anges et les saints, en union avec la chorale et toute l'assemblée présente en cette église cathédrale, en cette fête de l'Assomption, acclamons le Seigneur Dieu, trois fois saint.

Tu es vraiment saint, Dieu de l'univers, et il est juste que toute la création proclame ta louange. Car c'est toi qui donnes la vie, c'est toi qui sanctifies toutes choses par ton Fils Jésus-Christ, notre Seigneur, avec la puissance de l'Esprit Saint. Et tu ne cesses de rassembler ton peuple afin que du levant au couchant du soleil, une offrande pure soit présentée à ton nom. C'est pourquoi nous voici rassemblés devant toi, Dieu notre Père, et dans la communion de toute l'Église, nous célébrons le jour où la Vierge, Mère de Dieu, a été élevée au ciel dans la gloire de son Fils, Jésus-Christ notre Seigneur. Par lui, qui est à l'origine de notre foi et qui l'amène à sa perfection, nous te supplions de consacrer toi-même les offrandes que nous apportons. Sanctifie-les par ton esprit pour qu'elles deviennent le corps et le sang de ton Fils Jésus-Christ, notre Seigneur, qui nous a dit de célébrer ce mystère. La nuit même où il fut livré, il prit le pain, en te rendant grâce, il dit la bénédiction, il rompit le pain et le donna à ses disciples en disant, « Prenez et mangez-en tous, ceci est mon corps livré pour vous. »

en tous, car ceci est la coupe de mon sang, le sang de l'alliance nouvelle et éternelle, qui sera versé pour vous et pour la multitude en rémission des péchés. Vous ferez cela en mémoire de moi.

s'est offert en sacrifice pour nous réconcilier avec toi. Quand nous serons nourris de son corps et de son sang et remplis de l'Esprit Saint, accorde-nous d'être en seul corps et en seul esprit dans le Christ. Que l'Esprit Saint fasse de nous une éternelle offrande à ta gloire

Dieu, Notre-Dame de Victoire, Notre-Dame de l'Assomption, avec Saint Joseph, son époux, les bienheureux apôtres, les glorieux martyrs et tous les saints qui ne cessent d'intercéder auprès de toi et nous assurent de ton secours. Et maintenant, nous te supplions, Seigneur, par le sacrifice qui nous réconcilie avec toi, étends au monde entier le salut et la paix. Affermis ton Église en pèlerinage sur la terre, dans la foi et la charité, en union avec ton serviteur, notre pape Léon, et notre archevêque André, l'ensemble des évêques, les prêtres, les diacres et tout le peuple que tu as racheté. Écoute en ta bonté les prières de ta famille que tu as voulu rassembler devant toi. Dans ta miséricorde, ramène à toi, Père, aisément tous tes enfants dispersés. Pour nos frères et sœurs défunts, et pour tous ceux et celles qui ont quitté ce monde et trouvent grâce devant toi, nous te prions. En ta bienveillance, accueille-les dans ton royaume, où nous espérons être comblés de ta gloire, tous ensemble et pour l'éternité, par le Christ notre Seigneur, par qui tu donnes au monde toute grâce et tout bien.

à tous les malades, à toutes les personnes qui se recommandent à nos prières, en reprenant cette prière que nous avons reçue du Sauveur, notre Père. Que ton nom soit sanctifié, que ton règne vienne, que ta volonté soit faite sur la terre comme au ciel. Donne-nous aujourd'hui notre pain de ce jour. Pardonne-nous nos offenses, comme nous pardonnons aussi à ceux qui nous ont offensés. Ne nous laisse pas entrer en tentation. Délivre-nous de tout mal, Seigneur, et donne la paix à notre temps. Soutenus par ta miséricorde, nous serons libérés de tout péché, à l'abri de toute épreuve. Nous qui attendons que se réalise cette bienheureuse espérance, l'avènement de Jésus-Christ, notre Sauveur. Seigneur Jésus-Christ, tu as dit à tes apôtres, « Je vous laisse la paix, je vous donne ma paix. » Ne regarde pas nos péchés, mais la foi de ton Église. Pour que ta volonté s'accomplisse, donne-lui toujours cette paix, conduis-la vers l'unité parfaite, toi qui vis et règne pour les siècles des siècles.

0: paix du Seigneur soit toujours avec vous. Frères et sœurs, dans la joie de célébrer l'Assomption de notre Mère, dans la charité du Christ, donnez-vous la paix.
1: Gestes de paix, d'amour et de pardon sont les conditions pour accéder dignement à la communion. Aussi sommes-nous tous invités en cette fête de l'Assomption de la Vierge Marie, en union avec les fidèles de cette cathédrale, à échanger en signe de paix. Cette paix dont le Seigneur, Prince de la paix, est la source, et que nous appelons de nos voeux pour nos proches, pour ceux qui souffrent, pour notre pays et pour le monde entier. Agneau de Dieu qui enlève les péchés du monde, prends pitié de nous. Agneau de Dieu qui enlève les péchés du monde, donne-nous la paix.

0: Voici l'agneau de Dieu. Voici celui qui enlève les péchés du monde. Heureux les invités au repas des noces de l'agneau.
1: Seigneur, je ne suis pas digne de te recevoir, mais dis seulement une parole et je serai guéri. À cet instant de notre célébration, les fidèles de cette cathédrale qui le peuvent et le désirent s'avancent en procession vers la table du Seigneur, heureux d'être invités pour y recevoir le corps du Christ. Frères et sœurs, la communion nous unit à Jésus et nous unit aussi entre nous. En mangeant un seul pain et en buvant la même coupe, nous sommes transformés en un seul corps, le corps de Jésus, c'est-à-dire son Église. Ce chant de communion en latin que nous propose la chorale Notre-Dame des Victoires manifeste la réalité de ce sacrement de l'Eucharistie, à savoir de nombreuses voix dans la communion d'un seul hymne, Santa Maria, du compositeur Gabi Toula Ndongue.

Aujourd'hui, l'Église célèbre la gloire de Marie, élevée avec son corps et son âme auprès de son Fils. En elle, nous contemplons l'accomplissement de la promesse de Dieu et l'espérance qui est offerte à toute l'humanité. Marie nous précède sur le chemin de la foi et nous invite à accueillir la volonté du Seigneur avec confiance et humilité. Que cette célébration ravive en nous l'espérance, fortifie notre foi et notre courage à vivre chaque jour comme témoins de l'Évangile. Dans la joie, ouvrons nos cœurs. Marie est actuellement dans la gloire de Dieu. Elle a atteint le but où, un jour, nous nous retrouverons tous. C'est pourquoi Marie est aujourd'hui signe de consolation et d'espérance. Parce que si elle, créature comme nous, y est parvenue, nous aussi, nous pouvons y arriver. Gardons notre regard et notre cœur fixé sur elle, qui n'a jamais abandonné son Fils Jésus et qui, avec lui, jouit toujours de la joie et de la gloire du ciel. Confions-nous à elle pour qu'elle nous aide à parcourir le chemin de la vie en sachant reconnaître les grandes choses que Dieu fait en nous et autour de nous, pour savoir le magnifier par le chant de notre existence. Aujourd'hui, la Vierge Marie, avec son Magnificat, nous apprend à rendre hommage, louange et gloire à Dieu. Une invitation pour laquelle le visage de Marie, contemplé dans la gloire, nous invite à dépasser notre habituelle exagération des problèmes.

0: Marie est capable et aujourd'hui, elle nous enseigne aussi à regarder la vie sous un autre angle.
1: Achevons notre prière.

0: les annonces paroissiales, horaire des messes pour la solennité de l'Assomption de la Vierge Marie, samedi 15 août, messe à 7h30, à 9h et 10h30. Messe du dimanche 16 août, 9h et 10h30, et à Rebus à 9h. Pas de messe prédominicale ce samedi 15 août. Nous vous annonçons qu'il y a la possibilité d'une visite guidée de la cathédrale et du musée relatant l'histoire de la cathédrale et de l'église du Sénégal du lundi au vendredi de 8h à 12h au prix de 500 francs CFA pour les élèves et étudiants et 1000 francs CFA pour les adultes. Dans le cadre de la célébration du jubilé de l'abbé David Boila, la direction diocésaine de l'enseignement privé catholique vous propose un tissu à 1250 francs CFA le yard. Il est disponible au secrétariat de la paroisse. Nous rappelons que le tissu de la paroisse est toujours disponible. À partir du lundi 31 août, il n'y aura plus de messe le soir, les lundis, mardis, mercredis et jeudis, jusqu'à la rentrée pastorale. Nous remercions vivement ceux et celles qui ont généreusement participé à la décoration de l'église et souhaitons une très bonne fête à toutes et à tous. Pour la peinture de cette cathédrale, les travaux vont démarrer ces jours-ci. Ceux qui peuvent contribuer financièrement peuvent se rapprocher des prêtres. Merci et bonne fête.
1: Je vous donne la bénédiction solennelle.

0: Frères et sœurs, amis auditeurs, nous arrivons donc au terme de cette retransmission en direct de la messe, cette fête de l'Assomption de la Vierge Marie, depuis la cathédrale Notre-Dame des Victoires de Dakar. Cette messe solennelle radiodiffusée est présidée, nous le rappelons, par l'abbé Jacques-François Diouf, curé de la cathédrale de Dakar. Les chants nous sont proposés par la chorale Notre-Dame des Victoires de cette même cathédrale de Dakar, sous la direction du maître de chœur Faustin Colli. Il y a la partie technique, notre cher Omar Ba de la RTS, que nous remercions vivement et dont nous saluons la collaboration, tout comme celle de notre cher Joseph Götzane, toujours disponible. Un grand merci aussi à l'incontournable chauffeur Ibrahima Diop Serigne Touba de la RTS pour sa ponctualité. Et vous avez devant ce micro, avec le plaisir de vous servir, Pierre Bayane du groupe des lecteurs de cette cathédrale. À tous et à toutes, nous souhaitons une très bonne fête de l'Assomption. Au revoir et merci encore à la RTS.
1: Merci à vous, Pierre Damien Bayane, pour les commentaires en cette solennité de l'Assomption Marie montée au ciel, corps et âme. Merci de nous avoir suivis sur l'ensemble du réseau synchronisé de Radio Sénégal, ici comme à l'étranger. Merci à Omar Ba qui a assuré la partie technique. Merci également à tous les techniciens de la RSI, de Dakar FM, de la chaîne nationale, mais aussi de toutes les stations régionales du Sénégal. Vous nous avez fait confiance. Merci à vous, chers auditeurs. Bonne fête et sainte semaine dans le Christ. Demain, nous nous retrouvons ici encore pour la retransmission de la messe à 9h, demain dimanche 16 août. Et rendez-vous vous est donné pour tous ceux qui le souhaitent et qui n'ont pas de célébration eucharistique. Bonne fête en famille, bonne fête à nos parents musulmans. Le Sénégal, ses chrétiens et musulmans et autres religions traditionnelles. 15 août, moment de se retrouver ensemble et de communier dans la joie et l'allégresse. À vous l'antenne, le Triangle Sud, pour le reste des programmes. Tout au long de la journée, des émissions vous sont proposées. À vous l'antenne.

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3: 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Nous sommes Assomption. Et à présent, nous allons laisser avec une émission d'enseignement sur l'Assomption avec Abel Léon Diompi.

Frères et sœurs en Christ, amis croyants, chers auditeurs auditrices, bonne et bonne fête de l'Assomption. L'Assomption et la passion de la Vierge Marie. 15 août. Et dans le premier livre des Chroniques, les chapitres 15 et 16, nous voyons, frères et sœurs, comment le roi David a fait monter dans la joie l'arche d'alliance, signe de la présence de Dieu parmi son peuple à Jérusalem, cité de la paix. Dans la nouvelle alliance, la Vierge Marie, notre mère et modèle, est l'arche d'alliance véritable, unique et éternelle, élevée au ciel par le mystère de l'Immaculée Conception, qui trouve son plein accomplissement dans le mystère même de l'incarnation de notre Seigneur Jésus-Christ. Célébrer l'Assomption de la Vierge Marie, c'est célébrer la victoire totale de l'humilité de Dieu manifestée en la Vierge Marie. Célébrer l'Assomption de la Vierge, c'est célébrer ce que nous sommes appelés à être, c'est-à-dire célébrer même notre vocation d'enfant de Dieu, appelé à vivre dans la plénitude de sa présence, dans sa gloire, en revêtant ainsi un corps glorieux. L'Assomption, c'est l'élévation au ciel. Et il n'y a pas d'élévation, frères et sœurs, sans abaissement, selon les paroles même du Christ, dans Luc chapitre 14, verset 11. Celui qui s'abaisse sera élevé. Et la Vierge Marie s'est abaissée, parce que simplement, elle est l'humble servante du Seigneur, en qui toutes les générations ne cesseront jamais de dire bienheureuse. Dans l'Ancien Testament, nous avons deux principales élévations qui préfiguraient déjà l'Assomption de la Vierge Immaculée. Il s'agit de l'enlèvement d'Enoch, qui marcha avec Dieu et ne le fit plus parce que Dieu l'avait pris. C'est ce que nous trouvons dans le livre de la Genèse, livre du commencement, chapitre 5, verset 24, mentionné même dans la lettre aux Hébreux, chapitre 11, verset 5. L'autre enlèvement dans l'Ancien Testament est celui de Élie, le prophète par excellence, dans un char de feu. C'est ce que nous pouvons trouver dans le deuxième livre des Rois, chapitre 2, verset 11. Là où la foi n'est plus, la paix disparaît. Et avec elle, la civilisation, la culture, le vrai progrès. Par contre, là où règne la foi, la véritable qui est don de Dieu, c'est le progrès par excellence. Parce que la foi ne peut produire que

la paix, la sérénité, l'entente, la joie de vivre, la santé. Aujourd'hui, 15 août, frères et sœurs, c'est le fruit même de notre foi qui est célébré. Cette foi en la résurrection de la chair, c'est dans le Christ que tous revivrons, nous dit même la première lettre de Saint Paul apôtre aux Corinthiens, chapitre 15, verset 22. Oui, frères et sœurs. Mais pour revivre, il faut accepter de renaître par le baptême qui nous plonge dans la mort et la résurrection du Christ. L'Assomption de la Vierge Marie trouve son plein accomplissement dans le mystère de l'incarnation rédemptrice, c'est-à-dire dans la naissance de l'enfant divin, dans sa mort, sa résurrection et son ascension dans le ciel, couronnée par le don de l'Esprit Saint, la Pentecôte. Parce que Jésus est monté au ciel, que Marie est élevée à son tour pour entrer dans la gloire de Dieu le Père, en revêtant le corps glorieux qui lui permet d'apparaître comme son fils à ses enfants. Nous pouvons citer beaucoup d'apparitions de la très sainte Vierge Marie, dont les plus célèbres, nous avons Fatima, nous avons Lourdes et tant d'autres. Par son Assomption, Marie nous apprend comment être humble sans être hypocrite ni timide par sa vie à travers ces 7 paroles mentionnées dans la Bible, plus précisément dans l'Évangile. Et la première parole est tirée de Luc 1, verset 34. Comment cela se fera-t-il, puisque je ne connais point d'homme ?

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Cette phrase n'exprime pas, comme certains pourraient le dire, les doutes de la Vierge Marie, mais simplement la prudence d'une Vierge qui, selon toute vraisemblance, avait fait vœu de virginité. Autrement, la question à l'ange n'aurait pas eu lieu. L'enfant serait né de l'union avec son mari, Joseph. Elle est une indication précieuse et indispensable de l'origine. Oui, elle est une indication précieuse et indispensable de l'origine divine de Jésus. Car qui d'autre qu'un Dieu pourrait naître d'une vierge? En outre, cela est confirmé par les paroles de l'ange par la suite. Elle montre ainsi la toute-puissance de Dieu. Parce que simplement, rien n'est impossible à Dieu. Cette question de Marie est donc un écho des paroles que Jésus adresse à son Père. Abba, Père. Ou encore, tout m'a été remis par mon Père. Elle montre aussi, dans le contexte du passage, que Jésus est le Fils de Dieu et qu'il est tout puissant. La deuxième parole de la très sainte Vierge Marie se trouve dans le verset 38 du premier chapitre de Luc. Voici la servante du Seigneur, qu'il me soit fait selon ta parole. 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

Le parallèle avec le combat de Jésus à Gethsemane est évident. Père, que soit faite non pas ma volonté, mais la tienne. Luc 22, verset 42. Marie, comme Jésus, adhère pleinement au plan de Dieu pour elle. Nous sommes ainsi invités à faire confiance à la volonté de Dieu sur nous. Quand Dieu construit, il détruit d'abord. C'est parce qu'il a détruit quelque chose en la Vierge Marie que la Vierge Marie a retrouvé aujourd'hui le plein accomplissement de ce qu'elle était même appelée à être, c'est-à-dire être toujours près de son Seigneur, près de son Créateur. Et c'est ce que nous célébrons aujourd'hui à la fête de l'Assomption. La troisième parole est tirée du verset 40 du premier chapitre de Luc toujours. Et cette parole est la salutation par excellence de la Vierge Marie, la paix. Il n'y a pas de parole vraiment rapportée ici. Mais ce qui est plus important, on n'a pas entendu ici la voix de la Vierge Marie. Mais on sait qu'elle a salué. Et la salutation, c'est l'Égypte, c'est simplement donner la paix, le salut. C'est ça l'origine même du terme, du mot salutation. Oui, Salom, c'est-à-dire paix à cette maison. Elle porte en elle le prince de la paix, la Vierge Marie. Celui qui, une fois ressuscité, dira à ses apôtres à chaque apparition, la paix soit avec vous. Na jamu wa titiyen, nuyare jamu. Nous découvrons ainsi la puissance de la salutation qui est une invocation, une prière d'intercession en faveur de la personne qui reçoit. La salutation qui vient du mot « salut ». Dès qu'elle prononça ces paroles, Saint Jean-Baptiste, dans le sein de sa mère, tressaillit et Élisabeth fut remplie de l'Esprit Saint. Et les paroles ainsi de la Sainte Vierge sont efficaces. C'est ce que les textes veulent nous faire comprendre. Elle attire en quelque sorte les dons du Saint-Esprit. Là où il y a la Vierge Marie, l'Esprit Saint est présent. Là où il y a la Vierge Marie, Jésus est présent. Parce que simplement, la Vierge Marie est le canal, est le temple, la demeure même de la divine providence, la demeure simplement de la paix de Dieu. Et celui qui donne la paix, donne le salut, donne la vie. Cela ainsi résume profondément l'efficacité de la parole de Jésus. Et célébrer ainsi l'Assomption, c'est redécouvrir tout ce grand mystère que le Seigneur ne cesse de révéler à ses enfants par la personne de la Vierge Marie, sa servante, son humble. La quatrième parole est le plus célèbre. La plus même chantée, parce que simplement c'est l'hymne par excellence, le Magnificat. Dans toujours le premier chapitre de Luc, versets 46 à 55, le Magnificat, frères et sœurs, est le début, les prémices de l'inversement des valeurs que va opérer Jésus par les béatitudes. Il renverse les puissants de le trône. Il élève les humbles. Il comble de bien les affamés. 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

Oui, frères et sœurs, la cinquième parole qui revient, considérée comme une inquiétude, mais qui renferme beaucoup de sens, beaucoup de mystères, dans le verset 48 du deuxième chapitre de Luc. Mon enfant, pourquoi avoir agi ainsi? Soumadom, le temps de défouler. 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

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La sise în parole, nous vient de la préfiguration des noces de l'agneau, avec l'épisode même des noces de Cana. Dans l'évangile selon saint Jean, chapitre 2, verset 3, ils n'ont plus de vin. Amatunu bini, et bini, diega dede. Qu'est-ce que le vin représente? Mais ce qu'il faut retenir, frères et sœurs, c'est que cette question, c'est déjà une intercession. Ils n'ont plus de vin. Ce qui veut dire simplement, ils ont besoin de toi. Je suis là pour plaider en leur faveur, pour que tu puisses agir. Oui, le vin, c'est l'amour, la charité, la joie. Ils n'ont plus de vin, autrement dit, ils ne savent plus aimer, parce qu'ils n'ont plus ta loi dans leur cœur. Et Jésus va redonner le vin de l'amour. Si le vin est, représente, frères et sœurs, l'amour, les paroles de Marie ne seraient-elles pas l'écho du j'ai soif de Jésus? Marie ne demandait-elle pas à Jésus, apprends-leur à t'aimer comme il se doit? Toi qui as tant soif du salut et de l'amour des hommes, en outre, cela introduit bien la mission de Jésus qui veut justement restaurer notre nature, notre cœur blessé. Quand Dieu donne le salut, Dieu apporte la paix. Quand Dieu donne le salut, Dieu donne aussi la joie. Et le vin est source de joie, mais pris modérément, car trop de vin nuit. 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La septième parole, toujours de la très sainte Vierge Marie, et dernière même, tirée de l'évangile selon saint Jean, chapitre 2, verset 5. Faites tout ce qu'il vous dira. Deflen lepp lu mu len wax ku ta layna anun fat lu mbiin lolou la sere di wax. C'est une recommandation, frères et sœurs, qui nous fait entrer dans les paroles et dans les signes du Christ durant sa vie publique. Et le Père dira de même: celui-ci est mon fils bien-aimé, écoutez-le. C'est ce que nous avons célébré le 6 août avec le mystère et surtout la fête de la transfiguration. Oui, Marie nous fait entrer dans le mystère de Jésus, frères et sœurs. Elle nous prépare à sa venue. Elle nous éclaire. Elle nous attire à lui. Et tout ce que le Christ nous demande se trouve dans Matthieu, chapitre 7, verset 12. C'est la règle d'or. Tout ce que vous voulez que les autres fassent pour vous, faites-le vous-même pour eux. C'est la loi et les prophètes. 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Oui, frères et sœurs, vivons ce mystère que nous célébrons. Parce que l'assomption de la très sainte Vierge Marie, c'est déjà notre assomption. Et c'est ce que nous sommes appelés à vivre. Oui, frères et sœurs, laissons-nous toujours guider par le Seigneur à travers ses grâces révélées dans la vie de la très sainte Vierge Marie.

Et en conclusion, qui est Marie pour nous? Marie, dont le nom venant de l'hébreu, Myriam, et de l'Égypte ancien, mérite, peut signifier celle qui élève, Myriam, et aime, mérite. Marie est une jeune fille dont le père même s'appelle Yehoyakim. Oui, Yehoyakim, qui signifie ressuscité par Yahweh, ce qui donne le français Joachim ou Joachim. Sa mère Anne, en hébreu, qui signifie faire grâce, ce qui donnera Yohanna, Jean, qui veut dire Dieu fait grâce. Marie est une fille ordinaire de la Palestine qui attendait, comme tout juif, la délivrance du peuple d'Israël sous occupation romaine. Une jeune fille qui va rencontrer un jour un homme nommé Joseph et avec qui elle va projeter de vivre. Elle devient alors la fiancée de ce dernier en attendant le grand mariage. Oui. Mais la particularité de la très sainte Vierge Marie se trouve même dans l'essence de son être immaculé. Marie était immaculée et reste toujours immaculée. Vierge et elle reste toujours vierge. Oui, elle ne s'est jamais doutée qu'elle allait être associée à l'œuvre du salut. Et pour preuve, elle posera à l'archange Gabriel une question légitime et pleine de bon sens. Comment cela se fera-t-il, puisque je suis vierge? Luc 1, 34, que nous venons d'énumérer dans les sept paroles. Autrement dit, comment pourrais-je enfanter alors que je ne vis pas encore avec mon futur époux? Mais cette préoccupation de Marie indique qu'elle a déjà les dispositions et qualités pour assumer. Oui, elle a déjà les dispositions et qualités pour assumer cette très grande mission. Elle est vierge et elle va demeurer vierge puisque la naissance du Fils du Très-Haut se fera sous l'action du Saint-Esprit qui la couvrira de son ombre. Voilà pourquoi dira l'ange, celui qui va naître sera saint et on l'appellera Fils de Dieu. Donc le fait d'appeler Jésus Fils de Dieu vient de l'archange Gabriel dans Luc 1 verset 35. Et à partir de ce moment, va se concrétiser en Marie tout le mystère miraculeux de sa conception immaculée, sachant que Dieu ne connaît pas le péché. Dieu qui ne connaît pas le péché ne pouvait venir au monde que d'une femme née sainte, conçue sans péché. Allah qui m'a dit que je ne suis pas un peu de bâcar. Je ne suis pas un peu de Mariam. 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Nous n'avons pas de modèle de croyant. Nous devons nous faire un cadeau de Dieu. Nous devons nous faire un cadeau. Nous devons nous faire un cadeau. Nous devons nous faire un cadeau. Nous devons nous faire un cadeau. Nous devons nous faire un cadeau. Oui. Marie est donc la femme conçue sans péché, l'immaculée conception, c'est-à-dire la comblée de grâce selon l'ange à l'Annonciation. Ceci pour signifier, comme l'écrivit le pape Benoît XVI, que Marie n'a commis aucun péché, mais elle a même été préservée de l'héritage commun à tous les gens humains, la faute originelle. C'est ce que nous trouvons dans l'extrait du discours du pape Benoît XVI, lors de l'Angélus du 8 décembre 2006. Que la très sainte Vierge Marie, alors, frères et sœurs, soit toujours notre modèle de foi, notre mère
cette mère de l'espérance, qui nous rappelle toujours que nous avons une vocation. Et cette vocation, c'est notre assomption à notre foi, même à la résurrection de la chair. Car le Christ viendra et nous prendra avec lui, parce qu'il est parti nous préparer une place auprès de son Père. À vous tous qui nous écoutez, chers auditeurs, auditrices, vous qui suivez la radio RTS, je vous souhaite bonne fête dans l'Assomption. Bonne fête de la gloire manifestée de l'humilité de Dieu. Bonne fête à vous tous qui souffrez et qui demandent assistance et protection. Bonne fête à vous tous qui attendez une salutation de réconfort. Bonne fête à vous tous qui attendez toujours la venue de Dieu dans votre vie. Que le Seigneur vous apporte par cette fête santé, prospérité, paix et surtout sainteté qui vous permettra un jour d'être auprès de votre Seigneur, auprès de notre Seigneur, surtout auprès de la Vierge Marie qui est notre modèle de foi. Que le Seigneur vous bénisse ainsi, maintenant et pour les siècles des siècles. Amen.

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0: Merci, vraiment, Fall. Vous êtes sur Radio Sénégal International en ce samedi 15 août 2026. Gardez l'écoute. Dans un instant, la suite à 13h, Jacob Gorbelba pour le 13h en français sur le réseau synchronisé de Radio Sénégal.
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0: 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Merci d'écouter Radio Sénégal.
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0: Nous sommes samedi 15 août et la communauté catholique célèbre l'Assomption ou l'élevation au ciel de la Vierge Marie. Le curé de la cathédrale de Dakar exhorte les fidèles à suivre les pas de la mère du Sauveur Jésus. Vous l'entendrez dans ce journal. Hausse des prix du carburant, la mesure annoncée par le gouvernement à travers un communiqué qui entre en vigueur ce samedi avec le super à 990 francs et le gasoil à 755 francs CFA.
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0: Bienvenue à tous. La communauté catholique célèbre ce 15 août. La communauté catholique célèbre ce samedi 15 août l'Assomption, l'élevation de Marie au ciel. À Dakar, le curé de la cathédrale Notre-Dame des Victoires exhorte les fidèles à suivre les pas de la mère du Sauveur, Jésus-Christ. Je vous propose d'écouter l'abbé Jacques-François Diouf, propos recueillis par Joseph Götzani.
2: L'Église catholique célèbre aujourd'hui l'Assomption de la Vierge Marie, sa montée au ciel. Après le séjour terrestre de Marie, Dieu a voulu l'élever au ciel, elle qui a porté dans son sein l'auteur de la vie. Dieu n'a pas voulu que Marie connaisse la corruption du tombeau. Après sa vie terrestre, il l'a élevée au ciel. Et c'est ce que nous célébrons aujourd'hui. Marie est un signe d'espérance. D'abord parce qu'en montant au ciel, Dieu nous révèle ce qu'il veut faire de chacun de nous. Il nous veut tous auprès de lui. Le vivre ensemble, Marie nous l'apprend en allant visiter d'abord sa cousine. Aujourd'hui, nous sommes tellement marqués par les réseaux sociaux. Quelquefois, le téléphone, on pense que ça peut remplacer la relation. Marie

0: récitation de poèmes en l'honneur du prophète Mohammed, autrefois suivi principalement par les personnes âgées. Ces séances attirent aujourd'hui de nombreux jeunes à la mosquée Serigne Babacar Sy et à la Zaouïa. Sidi El Hadj Malik Sy, reportage à Tivabone, Papa Mamadou Ndao.
1: Hadratul Jumon, récital de Coran, première nuit du Boud, l'édition 2026 du Bangout, démarre bien pour les talibés chers venus d'un peu partout pour assister à cette première nuit.
2: Je m'appelle Mustapha Sall, je viens de Thiès pour assister au Boud. Cette nuit du prophète se prépare. On est très content et très fier d'assister à la prière du Juma, puis le Hadra, et enfin nous sommes là pour assister à cette nuit de prière. Nous sommes très contents et nous ne pouvons que prier pour le calife.
1: Hommes et dames récitent en chœur ce livre dénommé Al-Burda. Les plus jeunes, eux aussi, sont désormais au cœur des mosquées pour vivre au rythme de ces vers.
3: J'habite Diallo. Je viens régulièrement pour le bourdou. Je n'ai pas encore réussi à mémoriser le livre. Je répète après les autres. Nous venons de Tiande pour les chants. Parfois, j'utilise mon téléphone pour réciter les vers.
1: Tout au long de ces 10 jours, entre la mosquée Serigne Babacar Sy, la Zaouïa Sidi Hadj Malik Sy, les fidèles tidjanes vont se relayer pour réciter et revisiter le lek du cher Pape Mamadou Ndao, Tiwawane, pour Radio Sénégal.
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0: Le gouvernement annonce une hausse des prix du carburant. Le super passe à 990 francs CFA le litre et le gasoil à 750 francs CFA le litre. La mesure entre en vigueur ce samedi 15 août. Les autorités l'expliquent par la hausse des cours mondiaux du pétrole. La synthèse du communiqué du gouvernement l'annonçant avec Demba Diaw.
5: Le super carburant est désormais vendu à 990 francs CFA le litre, soit 70 francs de plus par litre. Le gasoil, 775 francs. Francs le litre, soit 75 francs de plus. Selon le communiqué du gouvernement, les autres produits pétroliers sont inchangés, y compris le gaz et l'essence utilisée pour les pirogues. Cette légère hausse des carburants automobiles ramène simplement les prix des carburants à leur niveau d'avant la baisse décidée par le gouvernement le 6 décembre 2025. Le document mentionne que cet ajustement est une des conséquences du conflit au Moyen-Orient déclenché le 28 février dernier et qui a provoqué, selon les autorités, une forte hausse des cours mondiaux du pétrole. Face à cette situation, de nombreux pays, parmi lesquels la Côte d'Ivoire, le Mali, le Burkina Faso, l'Inde ou la Chine, ont déjà relevé leur prix à la pompe, alors que le Sénégal, lui, a tenu aussi longtemps que possible. Le gouvernement souligne que depuis la baisse des prix à la pompe en décembre 2025, l'État a absorbé seule la hausse mondiale afin de préserver le pouvoir d'achat des ménages. À en croire le gouvernement, depuis le début de l'année, cet effort représente plus de 245 milliards de francs CFA de subventions pour le seul secteur des carburants. L'État continue donc de subventionner chaque litre de carburant consommé au Sénégal. Cet ajustement va permettre d'alléger la charge de plus de 9 milliards de francs CFA sur un mois. Le gouvernement garantit la sécurité et la continuité de l'approvisionnement du marché national en produits pétroliers.
0: Voilà, merci Demba Diaw. Les prix donc du carburant qui passent pour le super à 990 francs CFA et le gasoil à 750 francs CFA le litre. Le ministère de la Famille a réuni à Hambourg les acteurs du programme national de bourse de sécurité familiale. La rencontre a porté sur les nouvelles orientations du programme mis en œuvre depuis 2013. L'objectif est de mieux cibler les ménages vulnérables. On écoute à ce sujet les explications du délégué général à la protection sociale, Cher Taco, propos recueillis par Marie Diagne.
6: Le registre national unique est la liste qui aujourd'hui définit dans les ménages sénégalais qui est le plus pauvre parmi les pauvres, qui est le plus vulnérable parmi les vulnérables. Alors donc nous allons partager ce registre, voir les méthodologies qui ont permis de la définir et montrer justement aux gens comment est-ce que ces plus pauvres ou ces plus vulnérables ont été sortis donc de la liste des ménages de manière générale, donc avec déjà le fait de les avoir désignés par leur propre communauté, complété par une enquête de l'ANSD qui a collecté des données et qui qui dit que justement ceux-là sont les plus pauvres parmi les pauvres. C'était la première chose. Alors,

0: La deuxième chose sera la recertification. La recertification, c'est quoi? C'est le fait de dire que sur cette liste-là, nous allons devoir choisir des personnes qui vont bénéficier de la bourse. Bien sûr, c'est plutôt les ménages les plus vulnérables et les plus pauvres, en plus de ceux aujourd'hui qui sont handicapés et qui sont détenteurs de cartes d'égalité des chances. Ce travail nous permettra de proposer différents scénarios à l'autorité pour qu'on puisse, au-delà de cela, donc en comité de pilotage, arrêter définitivement la liste de nouveaux bénéficiaires. Il y a des ménages qui ont eu à bénéficier de la bourse et qui aujourd'hui sont sortis de l'extrême pauvreté. Il y a d'autres ménages qui se sont appauvris pendant donc cette période-là et qui, peut-être, du point de vue équité, pourraient donc bénéficier de cette bourse et certains qui n'en ont plus besoin peut-être sortir. Donc c'est en tout cas différents scénarios qui seront ici discutés, proposés à l'autorité qui nous aidera donc à choisir quelle est la meilleure méthode qui sera utilisée.
1: À l'instant, cher Takro Diop, délégué général à la protection sociale. Les acteurs économiques de Kaolack sont sensibilisés sur le recensement général des entreprises. La NSD leur a présenté le processus de cartographie et de dénombrement des unités économiques. Cette opération vise à actualiser les données sur le tissu économique et à mieux orienter les politiques en faveur du secteur privé. Ousmane Beng.
2: Le processus du deuxième recensement général des entreprises est lancé à Kaolack. L'opération comporte deux phases. La cartographie des gens pour une durée de 4 mois et le dénombrement qui va démarrer en 2027. Une particularité, les acteurs de 3 secteurs économiques émergents parmi les cibles. Jean-Paul Diagne, coordonnateur de l'unité de mise en œuvre.
3: Le secteur du transport, vu son organisation, le secteur de la pêche également et le secteur du numérique. Les objectifs, c'est de cerner le secteur privé, de connaître qui sont les acteurs.
2: Des attentes, des clarifications sur le processus, mais surtout beaucoup d'interrogations sur l'usage des données collectées. Jean-Paul Diagne rassure.
3: Ce recensement n'a aucun caractère fiscal. Il est pour avoir des éléments de prise de décision. Donc c'est un outil stratégique pour l'État qui va permettre d'avoir des leviers sur lesquels s'appuyer pour réorienter les politiques.
2: L'adjoint au gouverneur d'appeler les acteurs à la mobilisation, Mamadou Habibou Camara.
4: D'inviter tous les acteurs économiques de la région de Kaolack à s'approprier de ce recensement-là, à collaborer avec les équipes qui seront déployées sur le terrain, aider les décideurs publics à orienter leurs interventions dans les différents secteurs de l'économie nationale.
2: Au total, 407 882 entreprises avaient été recensées sur l'ensemble du territoire national en 2016. 10 ans après, ce deuxième recensement permettra d'identifier toutes les unités formelles ou non formelles de l'écosystème économique. Ousmane Beng, Kaolack, Radio Sénégal.
1: À Kafrine, on s'achemine vers la création d'un pôle urbain à 6 kilos dans la commune de Kayi, d'une superficie de 300 hectares. Le projet vise à mieux organiser l'urbanisation et stimuler les investissements. Il devrait également créer des emplois pour les jeunes et les femmes de la région. Eram Diagne.
5: La région de Kafrine s'apprête à franchir un nouveau cap dans son développement urbain. Un pôle urbain sera à cet effet implanté à 6 kilos dans la commune de Kayi, avec pour ambition d'organiser et de moderniser l'urbanisation de cette zone. L'annonce a été faite par Cheikh Ibrahima Djedjou, directeur de la promotion des pôles urbains au ministère de l'Urbanisme, des Collectivités Territoriales et de l'Aménagement des Terroirs. C'était à l'occasion d'une réunion d'information et de partage consacrée au processus de mise en œuvre du dit pôle.
6: Le projet du pôle urbain, les retombées sont énormes parce que c'est un projet structurant et la définition même du pôle urbain renseigne en suffisance son importance. On planifie, on aménage, on sécurise, on occupe et on reçoit des programmes d'habitat, des équipements, des infrastructures.
5: Au-delà de l'aménagement du territoire, ce projet vise également à créer un environnement favorable à l'investissement, à attirer de nouvelles activités économiques et surtout à offrir davantage d'opportunités d'emploi aux jeunes et aux femmes.
6: On reçoit des activités économiques qui doivent permettre la valorisation des ressources locales, donc la création des activités économiques, la production de richesses et l'amélioration des conditions de vie. Surtout la question de l'attractivité du territoire pour recevoir les investissements appropriés pour faire développer la localité.
5: À l'état actuel, le pôle urbain de 6 kilos s'étend sur 300 hectares. Une extension est toutefois envisagée à terme pour porter sa superficie à 400 hectares. RM Diagne, Kafrine, Radio Sénégal.
1: Parlons de la campagne nationale de reboisement. En tournée à Fundjoun, le ministre de l'Environnement et de la Transition écologique s'est intéressé aux zones touchées par la salinité des terres. Au programme de cette visite, reboisement et restauration des écosystèmes, Mamsen Abundou.
7: À Fundjoun, la salinité des terres constitue un défi environnemental majeur. Pour y faire face, le ministre de l'Environnement et de la Transition écologique mise sur le niaouli, une espèce résistante au sel, pour intensifier la campagne de reboisement. Docteur Aliou Kori Diouf.
8: Le choix du niaouli se justifie par un phénomène qui est devenu un véritable casse-tête, c'est-à-dire la salinité des terres et des ressources en eau qui s'est traduite par une disparition du couvert végétal. Nous sommes dit que étant dans une campagne de reboisement, ce site doit absolument faire l'objet d'une attention particulière du ministère dans le cadre de cette campagne de reboisement.
7: Autre priorité, renforcer l'implication des communautés
8: en mettant l'accent sur la survie des plantes. Nous estimons que pour concrétiser cette volonté, les communautés sont incontournables. Il faut que les communautés portent désormais les opérations de reboisement, les opérations de régénération naturelle assistée pour que les écosystèmes, pour que les fonctions écologiques soient restaurées. À travers aussi les communautés, avoir les maîtres, mais aussi mettre à profit les jeunes. Nous estimons que tout cela, si il est mis au service des écosystèmes, nous allons nous retrouver avec l'objectif qui est de restaurer les écosystèmes à l'échelle du territoire national au niveau de tous les bassins versants.
7: La tournée s'est poursuivie par une visite du chantier du secteur forestier de Fundjoun, puis au CM Tiarelog dans la commune de Mbam, où le ministre a procédé à une plantation. Du matériel de nettoiement et de reboisement a également été remis aux communautés. Mamsino Bundour Fundjoun, RTS.
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1: Lutte contre le handicap chez les enfants à Sédiou, l'ONG DAO Sénégal prend en charge les enfants atteints de pied-botte, une malformation congénitale des pieds. Une clinique de traitement gratuit est ouverte à l'hôpital régional et une campagne de sensibilisation est en cours. Les détails avec Tida Sané.
10: L'ONG DAO Sénégal donne la chance aux enfants âgés de 2 ans nés avec les pieds bots. Une clinique de prise en charge avec un personnel formé s'installe au sein de l'hôpital régional Amadou Tidiane Ba de Sédiou. Serigne Morsi Sédion, coordonnateur de l'ONG DAO Sénégal.
11: Le pied bot est une malformation congénitale qui touche les pieds de l'enfant, tournée vers l'intérieur et vers le bas. Et on peut avoir des situations où c'est un seul pied qui est touché, ou ce sont les deux pieds.
10: La prise en charge, elle est gratuite. La déformation au niveau du pied peut être corrigée.
11: C'est une méthode qui consiste en une série de plâtrage, de manipulation d'abord du pied, de la déformation, pour un peu corriger la déformation, et puis plâtrer le pied concerné et donner des rendez-vous hebdomadaires. Après les 3 semaines, l'enfant démarre maintenant ce qu'on appelle le port d'attelle. Donc les attelles sont constituées d'une barre et de chaussures que l'enfant devra porter durant les 3 premiers mois pendant 23 heures sur 24. Donc durant les 3 premiers mois, l'enfant ne les enlève que quand il prend la douche. Mais au-delà des 3 premiers mois, l'enfant ne les porte que quand il dort, lors des siestes ou la nuit.
10: Le programme de traitement des pieds bots constitue une lueur d'espoir pour les parents. Momodou Ibrahima Ndiaye, directeur régional de l'action sociale de Sédiou.
12: C'est une déformation qui arrive et qu'on constate à la naissance. Maintenant, il faut juste dépister précocement et référer très tôt l'enfant qui est atteint vers les structures de santé et la prise en charge se fera de manière adéquate.
10: Le programme de traitement des pieds bots concerne les enfants âgés de 2 ans ici à Sédiou. Pour les plus âgés, leurs parents sont priés de se rendre à Jigenshaw. Tida Sane Sédiou, Radio Sénégal.
1: Direction Tambacounda où les premières récoltes de maïs et d'arachides sont déjà sur le marché. L'arachide se vend entre 1300 et 1500 francs CFA le kilogramme, tandis que le maïs est proposé à 1000 francs le tas de 4 à 5 épis, une activité dominée par les femmes. Reportage Anne-Marie Bassène.
13: Des tas d'épis de maïs et de sacs d'arachides envahissent en ce moment les marchés de Tambacounda. Imam Elhadj est là ce matin pour se procurer quelques précieux épis de maïs.
14: Mon préféré, c'est ça. Là, on m'a dit que c'est 1000 francs pour 1300. Pour moi, c'est pas parce qu'actuellement, la culture là, c'est pas très loin encore.
13: Mariam Diallo, vendeuse, revient sur les prix actuellement proposés aux clients.
15: Pour l'instant, je ne connais pas le prix du sac d'arachide. Ces arachides nous proviennent de Dakar et du Mali. Nous achetons le kilogramme à 800 francs pour ensuite le revendre à 1300 voire 1500 francs CFA. Quant au tas d'épis de maïs, nous on le vend à 1000 francs. Les 4 ou 5.
13: Un peu plus loin, une dame d'une cinquantaine d'années est occupée à griller de l'arachide. Pour ces femmes qui commercialisent le maïs et l'arachide, leur chiffre d'affaires connaissent une hausse.
15: Alhamdulillah, la vente des arachides se passe bien. Nous rendons grâce à Dieu, malgré les difficultés liées au transport, nous arrivons à avoir des bénéfices.
13: Une véritable bouffée d'oxygène pour les populations locales en cette période de soudure où chacun cherche tant bien que mal de quoi mettre sous la dent. Anne-Marie Bassane Tambacounda, Radio Sénégal.
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1: La page des sports avec Cheikh Diop, bonjour.
17: Bonjour Goldberg.
1: Afro-basket masculin U18, le Sénégal affronte le Mali en demi-finale.
17: La première demi-finale de l'Afro-basket U18 offre ce samedi un derby ouest-africain. Les Lionceaux du Sénégal défient le Mali champion d'Afrique en titre dans une rencontre qui s'annonce palpitante. Vainqueur du tournoi en 2020-2024, le Mali fait figure de grand favori du tournoi, mais en face le Sénégal qui réalise un bon parcours et très motivé à l'idée de faire tomber le champion en titre. C'est d'ailleurs l'envie qui anime le sélectionneur du Sénégal. Voici Mohamed Sen.
18: Les gosses ont montré beaucoup de concentration, de détermination et d'envie. On sait que ça ne va pas être un match facile parce qu'on joue contre les tenants du titre. Une équipe très costaud, puissante, qui sait jouer au ballon, qui est très athlétique, un peu similaire à l'équipe du Sénégal. On a quelques similarité dans le jeu, aussi bien sur le jeu rapide que sur le jeu de transition et sur l'agressivité défensive. On s'attend à un match très costaud, très dur, très éprouvant, mais nous sommes prêts, les gosses sont prêts, ils ont envie de relever ce défi, ils ont envie d'atteindre un autre niveau, et s'il plaît à Dieu, Inch'Allah, on sera prêts et on jouera le match, on donnera tout ce qu'on a en tout cas dans le ventre, on essaiera vraiment de rendre fier le peuple sénégalais, de rendre fière la nation et de porter au plus haut les couleurs du Sénégal, Inch'Allah.
17: C'est donc Mohamed Sen, entraîneur de l'équipe U18 de basket du Sénégal. Le match donc est prévu à partir de 15h au Palais des Sports de Trècheville à Abidjan, en Côte d'Ivoire. Le finaliste de ce tournoi va en même temps concocter son billet pour la Coupe du Monde U19 prévue en 2027.
1: Pape Thiaw et ses avocats réclament plus de 400 millions de francs CFA à la Fédération Sénégalaise de Football.
17: Le désormais ex-sélectionneur du Sénégal, Pape Thiaw, hausse le ton face à la Fédération Sénégalaise de Football par l'intermédiaire de ses avocats, également Maître Gadel Ndiaye et ses associés. Il a fait signifier ce jeudi une mise en demeure à l'instance dirigeante du football sénégalais. Le contentieux porte sur des salaires, des primes, des indemnités et frais professionnels impayés pour un montant global de 423 320 300 francs CFA. Une autre affaire qui intervient donc à deux jours de la désignation de son remplaçant prévu lors d'une conférence de presse au stade Léopold Senghor de Dakar ce mardi. Tout porte à croire que ce sera donc Patrick Vieira, puisque c'est le seul nom qui revient avec insistance depuis le début de cette histoire. Toutefois, la FSF devrait ainsi profiter de ce rendez-vous avec les médias pour répondre à toutes les questions qui entourent le dossier du futur sélectionneur des Lions.
1: Parlons transfert avec le PSG qui officialise déjà une troisième recrue.
17: Ferran Torres qui débarque à Paris en provenance du FC Barcelone pour une durée de 5 ans. L'unique buteur de la finale de la Coupe du Monde rejoint les doubles champions d'Europe en titre donc pour un montant estimé à 50 millions d'euros. Une arrivée qui coïncide avec celle de notre attaquant. Après plusieurs semaines de négociations, un accord a été trouvé entre l'Ajax et le PSG pour le transfert de Mika Gors, l'ailier belge de 28 ans qui rejoint la capitale française avec une enveloppe de 55 millions d'euros. Arsenal fond sur Victor Osimhen. Selon The Telegraph, les champions d'Angleterre ont entamé des négociations avec Galatasaray au sujet de l'attaquant nigérian. Pour l'heure, aucune offre officielle n'a été formulée par les Gunners, mais les premiers échanges entre les deux clubs témoignent de l'intérêt concret d'Arsenal pour le joueur de 27 ans et les discussions pourraient prendre une tournure particulière puisque Galatasaray souhaite également recruter plusieurs joueurs d'Arsenal.
1: Tennis pour terminer, le Sénégal récupère la première place et défie le Togo ce samedi.
17: Grâce à son succès de ce vendredi sur le Burundi, le Sénégal a récupéré la première place du classement général dans le groupe 3 Afrique de la Coupe Davis. En attendant son dernier match face au Togo, ce sera ce samedi, victorieux du pays. Donc ce vendredi, sur le score de 1, le Sénégal a repris la première place du tableau qu'il avait perdu jeudi après sa défaite face à la Namibie. Les Lions tiennent ainsi leur destin en main et pour remporter le tournoi s'il termine en beauté ce samedi face au Togo et bien sûr avec une bonne goal différence.
1: Merci, cher Diop. C'était la page des sports qui met un terme à cette édition. Le rappel des titres. Ce samedi 15 août, la communauté catholique célèbre l'Assomption ou l'élevation au ciel de la Vierge Marie. Le curé de la cathédrale de Dakar exhorte les fidèles à suivre les pas de la mère du Sauveur Jésus. Hausse des prix du carburant, la mesure annoncée par le gouvernement à travers un communiqué entre en vigueur ce samedi avec le super qui passe à 990 francs, le litre et le gasoil à 750 francs CFA le litre. Merci à Ibrahim Fall, technicien aux manettes à la réalisation. Dembadia au micro, Gorbel Jacoba. Merci de votre fidélité.

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1: Merci Jacob Gorbelba. On vous retrouve à 15h pour les informations sous forme de brève sur Radio Sénégal International. Spécial Assomption. Cette fois-ci, c'est avec Frère Jean Touré.
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Évangile de Jésus-Christ selon Saint Luc. En ce jour-là, Marie se mit en route et se rendit avec empressement vers la région montagneuse, dans une ville de Judée. Elle entra dans la maison de Zacharie et salua Élisabeth. Or, quand Élisabeth entendit la salutation de Marie, l'enfant tressaillit en elle. Alors Élisabeth fut remplie d'Esprit Saint et s'écria d'une voix forte : Tu es bénie entre toutes les femmes, et le fruit de tes entrailles est béni. D'où m'est-il donné que la mère de mon Seigneur vienne jusqu'à moi ? Car lorsque tes paroles de salutation sont parvenues à mes oreilles, l'enfant a tressailli d'allégresse en moi. Heureuse celle qui a cru à l'accomplissement des paroles qui lui furent dites de la part du Seigneur. Marie dit alors, « Mon âme exalte le Seigneur, exulte mon esprit en Dieu mon Sauveur. Il s'est penché sur son humble servante. Désormais tous les âges me diront bienheureuse. Le Puissant fit pour moi des merveilles. Saint est son nom. Sa miséricorde s'étend d'âge en âge. Sur ceux qui le craignent, déployant la force de son bras, il disperse les superbes, il renverse les puissants de leur trône, il élève les humbles, il comble de bien les affamés, renvoie les riches les mains vides, il relève Israël son serviteur, il se souvient de son amour, de la promesse faite à nos pères en faveur d'Abraham et de sa descendance à jamais. » Marie resta avec Élisabeth environ 3 mois, puis elle s'en retourna chez elle.

frères et sœurs, bonne fête de l'Assomption de la très sainte Vierge Marie au ciel. Aujourd'hui, nous célébrons une fête importante dans les mystères de la grâce, les mystères divins de la Trinité révélés aux hommes. Nous célébrons Dieu à travers les dons qu'il a accordés aux hommes. S'il y a eu fête de la résurrection, fête de l'ascension du Seigneur, cette fête de l'Assomption est une conséquence qui découle des solennités du Rédempteur lui-même. Elle ne peut donc exister par elle-même, car ses racines ne peuvent pas être nourries d'une sève qui ne se reçoit pas des racines humano-divines du Rédempteur. S'il y a Assomption, c'est parce que les racines de cette solennité tiennent leur origine des mystères divins du Fils, mort et ressuscité pour nous. Marie est donc célébrée non pas pour des prouesses ou des vertus personnelles, non. Elle est célébrée en vue de souligner une action divine continue dans sa vie jusqu'à son retrait de ce monde. Au-delà de cette fête, c'est le Créateur lui-même qui est célébré du fait que une intervention de sa part qui a ouvert l'annonce de la venue du Messie, cette action s'est enchaînée sur des séries d'interventions jusqu'à sa clôture. Et sa clôture va donc nous révéler que les conséquences de la venue de ce Messie, l'une de ses conséquences, c'est le fait que l'humanité soit jointe à la vie divine pour toujours. Et pour comprendre cette dimension du salut, il faut donc voir son opposé qui déconnecte l'humanité de la vie divine, de la Trinité. L'apôtre Paul nous le fait savoir clairement qu'à cause du péché, l'homme a été privé de la gloire de Dieu. Voilà donc l'antithèse de cette solennité de l'Assomption. À cause du péché des origines et aussi donc des péchés personnels et communautaires, les hommes ont été privés de la gloire de Dieu. Cela signifie que dès la création, la nature humaine a été destinée à entrer dans la gloire de son Créateur. L'être humain dont la création a été approuvée par le Créateur lui-même, qui, après l'avoir créé, a dit que c'est une nature bonne. Car le livre de la Genèse nous fait savoir que quand Dieu a créé l'homme, il vit que cela était bon. Ce fut le sixième jour. Il y eut un soir, il y eut un matin. Ce que Dieu a apprécié et y a vu quelque chose qui correspond à sa vie à lui, à la vie bonne de Dieu, il ne peut pas ensuite l'empêcher d'accéder à cette vie bonne. Non. Ce qui a empêché l'homme d'accéder à la vie bonne avec Dieu, c'est le péché commis par Adam et Ève et leur répétition dans la vie de leurs descendants. C'est de ça que l'apôtre Paul nous parlait et c'est là l'antithèse de cette solennité joyeuse que nous célébrons. Et en quoi est-ce que c'est une antithèse? Parce que tout simplement, la personne qui fait l'objet de cette réception de la solennité dans sa vie a reçu le remède divin qui a mis fin à l'effet du péché des origines dans sa vie à elle. Elle a reçu la grâce en plénitude. L'évangile de Luc est formel sur cette question à travers le décret divin que l'ange Gabriel a fait lecture devant la Vierge Marie. « Je te salue,
comblée de grâce ou pleine de la grâce. Cette phrase montre que, avec l'action divine dans la vie de Marie, nous sommes en train de clôturer cette page dramatique de l'humanité qui a commencé avec Ève et son époux Adam. Elle a donc reçu la plénitude de la grâce, afin que là où le péché régnait en plénitude, depuis le jardin d'Éden jusqu'à nous, cette plénitude de la grâce puisse être la signature d'une action continue de Dieu pour rappeler aux hommes que leur fatalité n'est pas une fatalité éternelle et qu'il est déjà prévu dans les entrailles divines une capacité en termes de remède divin pour ramener toute l'humanité à une confiance totale, que les portes du paradis qui étaient fermées, le paradis qui était perdu de vue, désormais, il commence à poindre ses lumières à l'horizon de notre salut. Il commence à se révéler progressivement, justement par la plénitude de la grâce que l'une des membres de notre communauté humaine a reçue. Elle a reçu sur la base de quoi? Comme je le disais, ce n'était pas sur la base de ses vertus humaines, non. Ce n'était pas sur la base du fait qu'elle était la plus belle ou qu'elle était la plus vierge en Israël. Pas du tout. Il y avait d'autres vierges en Israël. Non. Elle l'a reçue tout simplement à cause des mérites de l'obéissance de son fils qui a choisi d'obéir. Dans la Trinité, il a choisi d'adopter la posture que Adam a abandonnée. L'obéissance. Adam n'a pas obéi. Il fallait bien que cette obéissance soit réactivée et poussée à son accomplissement dans l'ordre de la grâce. Et donc, le Fils, dans la Trinité, accepte d'accueillir cette obéissance manquée afin de la réactiver, de la pousser jusqu'à ce que toutes les dispositions divines prévues dans l'obéissance se fassent jour pour le bien de l'humanité. Et c'est justement parce que lui, il a choisi d'obéir dans l'ordre de la vie divine que l'une des membres de notre communauté a été choisie par pure miséricorde pour que cette obéissance du Verbe puisse trouver un lieu d'incarnation. Et Marie a donc bénéficié de ce regard de miséricorde. Elle va même le dire dans son cantique. Le Tout-Puissant fut pour moi des merveilles, saint est son nom. Cette merveille, c'est le fait d'avoir été choisi et d'avoir reçu en plénitude la grâce qui devait lui permettre d'avoir une conformité d'état de vie, de sainteté avec le Verbe qui lui a été annoncé par l'ange Gabriel.

chers frères et sœurs, comme je vous le disais, Marie est célébrée aujourd'hui afin de souligner qu'en elle, une action qui échappe au pouvoir de la liberté humaine, une action qui échappe aux capacités humaines limitées, est une action qui remonte jusqu'à une entité qui dépasse l'intelligence humaine, l'entité de la vie divine. C'est Dieu qui est célébré à travers ses multiples dons ou à travers la plénitude de la grâce qu'il a accordée à celle qui a élevé en direction du ciel. Cette élévation, Saint Jean, dans son livre de l'Apocalypse, nous le souligne. Il souligne cette élévation en montrant cette femme couronnée de 12 étoiles, le nombre 12 renvoyant à ce qui n'a ni début ni fin, la plénitude à laquelle rien ne peut s'ajouter ou à laquelle rien ne peut être retiré, c'est-à-dire cette plénitude qui est une signature divine d'une œuvre pleinement accomplie, achevée de part en part. Et cette femme dont nous parle Jean dans l'Apocalypse, Jésus la lui avait confiée au pied de la croix, au pied de l'autel de la rédemption. Cela signifie que la fin de la vie de Marie sur terre est bel et bien connue de l'apôtre Jean, puisque c'est lui qui l'a reçue dans sa maison, dans sa communauté. Il a dû donc la côtoyer jour après jour jusqu'à ce que le Seigneur la retire de ce monde. Donc en rédigeant l'Apocalypse et en présentant cette femme aux 12 étoiles, Dieu lui a permis d'avoir une expérience concrète auprès de celle-là qui était avec Jean la première des sauvés dans son église. Jésus, en la lui confiant, savait pertinemment que plus tard, dans la rédaction de l'Apocalypse, il aura besoin de cette expérience enrichissante, de cette intervention divine qui consistera à la suite de l'ascension du Fils divin. Il aura donc l'élévation de celle que le Christ lui a confiée. Cette élévation, comme je vous disais, elle se calque, ou du moins, elle est une conséquence évidente de l'ascension rédemptionnelle et donc résurrectionnelle du Verbe incarné. Dieu accorde la plénitude de sa grâce à un membre de notre communauté humaine. Est-ce pour que cette plénitude de la grâce soit accordée uniquement que pour un monde périssable? Non. Comme je vous le disais, l'humanité, dès la création, était promise à accéder à la vie divine, à vivre avec le Créateur. Il y a donc ce projet divin derrière toute vie humaine. Donc tout être humain a ce projet collé à sa vie. Il est appelé donc à entrer dans la vie divine. Et le Christ, pour révéler effectivement que les temps sont vraiment accomplis et que les portes du paradis perdu sont vraiment ouvertes désormais à jamais, c'est lui qui va précéder toute l'humanité dans cette porte, qui va entrer afin d'inaugurer, n'est-ce pas, cette nouvelle, ou du moins cette grâce d'une porte ouverte à l'humanité tout entière. Il va inaugurer ce passage. Il va y accéder avant tous, car c'est lui le Rédempteur. Et c'est de lui que tous reçoivent toutes les dispositions divines qu'il faut pour une sanctification complète. Je vous disais que Marie a reçu la plénitude de la grâce par les mérites de celui qui s'est donné sur la croix et qui est ressuscité pour nous, notre salut. Du coup, elle ne pouvait pas précéder le Christ dans le ciel. Non. C'est le Christ qui devait prendre les devants, accéder au ciel avant tous les hommes. Et parce qu'il y a accédé, son ascension devient le lieu où on peut mieux comprendre l'assomption de sa mère. Il y accède afin de pouvoir révéler au monde que son projet de rédempteur consistait à élever les fils du royaume dans les cieux.
Il va donc commencer par la première des sauvées, celle-là même qui a reçu en plénitude toutes les grâces auxquelles aspire l'humanité. Elle les a reçues avant tout le monde. C'est normal que dans l'ordre de la grâce, celui qui a accédé auprès du Père et qui est le Rédempteur de tous les hommes accueille celle qui a reçu en plénitude toutes les grâces de la rédemption, avant même que l'humanité ne les découvre. Car avant que Marie ne soit consciente de cette plénitude de la grâce en elle, Dieu avait déjà achevé toutes les opérations divines qu'il avait prévues en elle. L'ange Gabriel est juste venu lui faire lecture des séries d'actions que Dieu avait déjà accomplies en elle. C'est là qu'elle découvrait qu'elle jouissait déjà des dispositions qui lui garantissaient un accès direct dans le paradis. Mais pour que le Rédempteur garde toujours cette primauté d'honneur de sauver les humains, de leur ouvrir les portes du paradis et d'aller les y attendre en tant que celui-là même qui est le médiateur entre Dieu et les hommes, et de les faire entrer en tant qu'il est le chemin, la vérité et la vie, l'assomption de Marie est donc par ce fait-là une conséquence qui rassure les hommes que ce que le Rédempteur a fait dans la vie de sa mère, il le promet aussi à tous les hommes. Il leur promet cet accès-là. Marie est donc élevée, comme nous présente le livre de l'Apocalypse de Saint Jean. Marie est donc élevée vers cette plénitude d'une vie sans fin, symbolisée par les 12 couronnes, par les 12 étoiles. Elle est donc allée vers celui qui détient la plénitude de toute la rédemption sur la vie humaine. Toutes les grâces de la rédemption à l'infini lui ont été communiquées. Quelle joie dans l'Église, quelle joie au ciel. Si l'ange est venu lui annoncer qu'elle a reçu la plénitude de la grâce et que cette information était déjà connue dans le ciel et a fait l'objet d'une allégresse selon le propos de l'ange, quand les bergers ont été visités par les anges, l'évangile nous dit une nuée d'anges est apparue et rendait gloire à Dieu en chantant des louanges. Imaginez un peu l'assomption de la Vierge, à quel point l'allégresse sera encore plus grande dans les cieux.

Marie est montée au ciel, son corps, son âme et son esprit, parce que ce qui monte au ciel est marqué non pas par la corruption due au péché, mais parce que sanctifié à tout point de vue et rendu conforme à l'état de vie avec la Trinité. Ne peuvent monter au ciel que ce qui est marqué par le sceau de la plénitude de la grâce. Or, depuis que l'humanité existe, aucun être n'a bénéficié de la plénitude de la grâce en dehors de l'Immaculée Conception. C'est pour cela que l'Église croit fermement que l'ascension du Fils qui est monté au ciel avec un corps humano-glorifié, humano-divin glorifié, c'est-à-dire un corps qui a été joint à la divinité du Fils, et donc un corps saint qui lui aussi jouit donc de cette plénitude de la grâce que seul Dieu donne. Si ce corps a accédé à la vie divine, le corps de qui le Christ a reçu son humanité ne peut être abandonné dans un monde frappé par le péché et donc par la corruption. Il est donc légitime que le corps du Rédempteur sans péché qui a accédé en vertu de sa nature humano-divine à la vie avec Dieu, le corps de qui le Christ a reçu son humanité le rejoigne à son tour afin que les garanties que promettent la plénitude de la grâce, c'est-à-dire la vie avec Dieu, soient effectivement reçues pleinement. Afin que là où le Christ est, celle qui a reçu la plénitude d'une vie conforme à la vie de grâce avec Dieu, celle-là puisse être aussi à côté de celui qui est son Rédempteur, son Fils et en même temps son Rédempteur. Et ces vérités, nous les devons au pape Pie XII en 1950, qui a choisi de proclamer ce dogme de l'Assomption. Et l'élément important dans ce dogme, c'est de montrer que le privilège divin lié au fait qu'elle est l'Immaculée Conception et en même temps Mère de Dieu, ces deux éléments conduisent inévitablement à l'affirmation que son Immaculée Conception et sa maternité divine signent dans sa vie ce acte divin qui prévoit déjà la joindre à là où son Fils est allé s'asseoir, c'est-à-dire à la droite du Père. Dieu donc, ayant achevé toute son œuvre en elle, ne peut pas ne pas l'élever à ce rang-là. Puisque c'est ça le but de Dieu, c'est ça l'intention divine depuis le jardin d'Éden. Depuis le jardin d'Éden, c'était que l'homme, quand il entre dans un processus d'obéissance à Dieu, il puisse atteindre ce niveau élevé dans l'ordre de la grâce. Voyez, Marie a obéi. Quand l'ange lui a présenté la question, elle a accueilli, que cela me soit fait selon ta parole. Je suis la servante du Seigneur. Pour dire, je suis disponible, j'accueille ce que le Seigneur veut que je fasse. Vous voyez, son fiat, c'est-à-dire son oui à Dieu, va donc être le lieu déterminant où tout ce qui était déjà prévu dans l'intention divine, tout sera déployé en sa faveur. Et si tout est déployé en sa faveur, c'est-à-dire la plénitude de la grâce lui ouvre d'avance cette porte. Mais pour qu'elle entre par cette porte, il faut d'abord que celui qui est le salut de l'humanité la précède. Car si elle y entre avant le Christ, ça veut dire que c'est elle qui sera reçue dans le ciel comme la rédemptrice, comme celle qui est l'intercession entre Dieu et les hommes. Or, elle n'a pas accompli la rédemption sur la croix. Non. Elle n'est donc pas intercesseur entre Dieu et les hommes. Pas du tout. Au contraire, elle est le fruit de cette intercession-là. Elle est le fruit, elle est cette personne qui bénéficie des grâces de cette intercession. Voilà pourquoi elle va attendre que le Verbe la précède avec sa nature humano-divine, afin que cette nature humano-divine présente dans la vie de la Trinité, désormais, elle peut donc
aspirer vers Dieu tout ce qui a atteint un niveau de perfection jugé conforme par Dieu lui-même. Voilà pourquoi elle va être la première parmi tous les êtres humains à être aspirée, à monter au ciel avec son corps et son âme sans péché, donc incorruptible, incorruptible à l'identique du corps humano-divin de son Fils. Nous célébrons cette solennité dans la joie en bénissant Dieu pour cette merveille qu'il nous a permis de découvrir à travers le décret pontifical du pape Pie XII. Nous disons merci au Seigneur pour cette vérité de la foi qui vient une fois de plus renforcer notre conviction sur les actions divines de Dieu dans nos vies, des actions discrètes mais très puissantes qui savent comment se déployer afin que, durant notre vie terrestre, nos insuffisances humaines, nos limites humaines, nos limites métaphysiques, morales et psychologiques, nos limites émotionnelles, tout ce qui nous constitue et qui entraîne un blocage dans notre vie, dans notre rapport à Dieu, n'est-ce pas? Ces grâces-là que nous célébrons à travers l'Assomption puissent nous atteindre nous aussi et nous mettre en confiance, nous aider à nous relever, car ce n'est pas évident pour tout le monde. Quand notre vie est marquée profondément par des péchés répétés, par des fragilités contre lesquelles nous faisons des efforts au quotidien, mais sans succès, nous allons nous confesser, nous revenons. Les mêmes fragilités se manifestent dans des contextes de tentation très, très, très, très redoutables. Dieu nous regarde, il nous comprend. Il sait que ce n'est pas évident pour chacun de nous. Il sait que ce n'est pas facile du tout. C'est elle qui a donc reçu en plénitude ce regard de miséricorde sur elle. Quand nous lui demandons dans nos prières d'intercéder pour nous, elle aussi, dans l'unique Jésus-Christ, nous comprend. Elle a donc un corps, un cœur qui est rendu tellement sensible à la situation de ses frères et de ses sœurs, qui continue d'aspirer à la plénitude de cette vie qu'elle a déjà reçue elle-même. Elle les comprend. Et donc, quand on lui demande d'intercéder pour nous, elle ne peut pas ne pas le faire, car elle sait que une fois accédée à cette vie auprès de son Fils, elle s'unit d'intention à lui pour prier pour tous ceux qui sont sur cette terre. Elle est donc celle-là qui collabore avec le Fils dans sa fonction d'intercesseur entre Dieu et les hommes. Marie donc monte au ciel afin d'y accomplir un service énorme, un service de transmission des doléances de ses frères qui sont sur la terre au pied du Rédempteur. Jésus-Christ nous l'avait dit, je vais vers le Père vous préparer une place afin que quand je viendrai vous prendre et que je partirai avec vous, là où je serai, vous aussi, vous y soyez. Il ne peut pas affirmer une telle chose et ne pas commencer par la réaliser, cette promesse-là, à celle qui lui a donné sa nature humaine sans péché. Il ne peut pas promettre une telle disposition à toute l'humanité sans commencer par réserver une place de choix à celle-là même en qui la plénitude de la grâce de la Trinité brille, pour qui une intervention solennelle de l'ordre de la vie divine a été rendue possible par la présence de l'ange Gabriel, celle-là pour qui il a été dépêché un décret. Donc, où des intentions de Dieu ont été mentionnées clairement, il ne peut pas exister de telles manifestations solennelles pour qu'au final, elles soient abandonnées au sort auquel le péché de l'humanité ou le péché du reste de l'humanité les réservait, les destinait. Non. Nous sommes privés de la gloire de Dieu à cause du péché que nous avons commis. Elle a bénéficié de la plénitude de la grâce et cette plénitude de la grâce, obligatoirement, la rattache à l'élévation de son Fils. Il est élevé pour rejoindre les demeures qu'il est allé préparer pour ses frères et ses sœurs et la première des sauvées est sa mère. Il ne peut pas préparer ses places pour l'humanité et
ranger sa mère qui bénéficie de la plénitude de la grâce au rang de coupable sur cette terre. Non. Elle est donc une devancière dans la foi, une devancière dans la grâce et une devancière dans le royaume des cieux. Une devancière dans la vie de foi avec la Trinité. Voilà pourquoi prier la Vierge Marie, celle dont l'Assomption est célébrée aujourd'hui, c'est donc accueillir derrière ses supplications auprès du Fils les interventions divines que Dieu a rendues possibles aux noces de Cana, par exemple. Vous voyez, c'est des épisodes qui montrent que son Assomption n'est pas simplement une élévation, mais si déjà sur terre, ses interventions ont obtenu des résultats concrets pour soulager les humains, imaginez son Assomption. Quels sont les multiples services qu'elle pourra rendre dans l'ordre de la grâce au compte de l'Église, en faveur de l'Église et de toute l'humanité? Dieu ne peut pas lui accorder une telle plénitude de la grâce sans qu'il y ait une suite dans l'ordre de la grâce au niveau le plus élevé prévu pour tous les êtres humains. En lui accordant cette plénitude de la grâce qui fait qu'aujourd'hui, on reconnaît en elle les effets de cette grâce qui l'ont préservée du péché des origines et des péchés personnels, on voit donc en elle une personne qui n'est pas simplement montée au ciel avec son corps et son âme, mais elle y est montée afin de regarder le Rédempteur comme intercession, comme le lieu d'une intercession pour tous les hommes et de se souvenir qu'elle a bénéficié de cette intercession-là et qu'il est légitime qu'elle se mette dans la posture de cette personne qui collabore à l'intercession du Fils, qui est le seul médiateur entre les hommes, entre Dieu et les hommes. Et par sa collaboration, elle accueille les doléances de ses frères. Elle ne peut pas ne pas être sensible à leurs doléances. Et elle intercède pour que les grâces que le Christ accordera, ces grâces, puissent permettre de toucher l'intériorité de la vie des êtres humains, rénover leur vie intérieure et spirituelle et morale, rénover leur vie émotionnelle, psychologique, rétablir les équilibres dans la nature humaine là où le péché a désorganisé l'œuvre de Dieu. Marie, donc, a une assomption de service dans l'ordre de la grâce. Ce n'est pas simplement une médaille à recevoir, non, ni une élévation glorieuse et ça s'arrête là, non, pas du tout. Le Christ, son ascension n'a pas été une ascension dans la gloire tout simplement et ça s'arrête là, non. Son ascension vise à poursuivre le service de la disponibilité, le service de l'obéissance, désormais dans le sens de la médiation et de l'intercession du grand prêtre qu'il est. Si le Christ dans le ciel est ce grand prêtre qu'il nous fallait et qui s'y tient pour intercéder pour ses frères, l'assomption de l'Immaculée Conception, corps et âme, ne sera pas une assomption juste pour de la décoration, non. Elle va donc être jointe à l'ascension du Fils premier-né, afin que les services qui sont rattachés à cette ascension de Jésus-Christ dans le ciel, ces services soient partagés, c'est-à-dire l'Immaculée Conception puisse s'unir à lui pour accueillir les doléances de l'Église. Que Dieu nous accorde cette grâce-là d'être des personnes qui aident les autres à vivre l'assomption de l'Immaculée Conception dans leur vie, c'est-à-dire à être élevés à un état d'accomplissement, que ce soit au plan professionnel, que nous ne soyons pas ceux qui s'unissent d'intention aux autres pour détruire la carrière des autres, pour détruire la vie de couple des autres, pour créer de la machination dirigée contre le bonheur des autres, non. Nous devons être des personnes qui sont dans l'attitude

connectés où ils découvrent des lumières nouvelles qui restructurent leurs décisions dans le sens du bien. Des lumières nouvelles qui restructurent leur rapport à Dieu, qui restructurent leur rapport aux autres, qui restructurent leur rapport à eux-mêmes. Que Dieu nous accorde cette disposition-là maintenant et pour les siècles des siècles. Nous avions la partie technique, Madame Aïda Diop. Et pour la prédication, Frère Jean Touré, nous vous disons merci de nous avoir écoutés et bonne fête de l'Assomption à vous tous dans le Seigneur.

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1: Nous sommes réunis une fois de plus pour célébrer l'une des fêtes les plus antiques et les plus aimées, dédiées à la Vierge Marie. La fête de son assomption à la gloire du ciel. Corps et âme, c'est-à-dire de tout son être humain, Marie est élevée vers le Père. Ainsi, chers frères et sœurs, la première attitude que nous devons tous, sans exception aucune, avoir, c'est de dire merci à Dieu. Merci pour les bienfaits accomplis dans la vie de Marie. Celui ou celle qui aujourd'hui ne dit pas merci à Dieu d'avoir choisi Marie, de faire Marie la mère de son fils et de l'élever auprès de lui avec son corps et son âme, celui ou celle qui ne dit pas merci à Dieu aujourd'hui avec joie est un péché. Celui qui ne dit pas merci aujourd'hui pêche. Alors si nous n'avons pas commencé à dire merci à Dieu, confessez-vous là où vous êtes présentement. D'abord la fête de l'Assomption, c'est d'abord la fête de Dieu qui exprime l'amour de Dieu pour l'homme. Dieu qui pose son regard sur une de ses créatures qu'il a tant aimée. C'est donc un jour de joie. Parce que Dieu a vaincu. L'amour a vaincu. La vie a vaincu. On a vu que l'amour est plus fort que la mort. Que Dieu possède la véritable force et que sa force est bonté et amour pour l'homme. Marie a été élevée au ciel avec son corps et son âme. Même pour le corps, il y a une place en Dieu. Dieu prend tout en l'homme au sérieux. Dieu nous prend au sérieux. À travers Marie, nous décelons et nous voyons que Dieu nous prend au sérieux. Que le ciel n'est plus pour nous un domaine très éloigné et inconnu. Dans le ciel, nous avons une mère. C'est la mère de Dieu, la mère du Fils de Dieu. C'est notre mère. Aujourd'hui, Dieu nous dit, voici Marie que j'élève auprès de moi. Elle est votre mère. Et à travers elle, vous pouvez avoir accès au ciel parce que je vous aime. Que le nom du Seigneur soit béni. Alors, chers frères et sœurs, nous célébrons aujourd'hui les bienfaits de Dieu accomplis dans la vie de Marie. Disons merci parce qu'il a choisi Marie. Il a fait de Marie notre mère. Et il a voulu que des sanctuaires soient dédiés à Marie pour que nous puissions venir prier, pour qu'elle intercède pour nous. Marie au ciel, c'est sa nouvelle vocation d'être notre mère, celle qui prie et intercède pour nous parce que Dieu l'a voulu. Et Dieu a voulu que des sanctuaires soient dédiés à Marie. Et nous en avons, nous aussi, un sanctuaire, Notre-Dame d'Afrique, mère de toute grâce. Là où chacun de nous vient avec ses pleurs, avec ses soucis, avec ses difficultés, ses inquiétudes, pour dire, Marie, prie, intercède pour nous. Chers frères et sœurs, quoi de plus normal, de plus beau pour dire merci à Dieu. Alors je voudrais, avec la chorale, pour que Dieu sache que nous ne sommes pas ingrats, que nous sommes reconnaissants, nous voulons, avec la chorale, dire Seigneur, je te bénis, je te rends grâce pour tous tes bienfaits.

Voilà, acclamons le Seigneur. Merci, merci. Oui, chers frères et sœurs, cette première attitude de rendre grâce à Dieu, de lui dire merci du fond de notre cœur, de lui dire merci du plus profond de nous-mêmes, dans notre fort intérieur, dans notre fond, est la première attitude de tout chrétien, toute chrétienne, quand nous célébrons une fête de Marie, et surtout la solennité de l'Assomption. Mais la solennité de l'Assomption, chers frères et sœurs, que nous célébrons, est une célébration de l'espérance. Assomption, signe d'espérance dans un monde désespéré. Nous sommes dans un monde désespéré et désespérant. L'homme est en train de s'écrouler sous nos yeux. Le monde est conquis et pris d'assaut par les multinationales et les mafias de la finance, de la drogue et de tout le reste. L'orgueil de l'homme semble prendre le dessus de tout. Et cet orgueil nous promet finalement une fin. Tout est là pour nous désespérer. Ce que nous vivons actuellement dans notre pays, personne ne peut dire le contraire. C'est la tristesse et la misère de l'homme. Face à ce scénario de catastrophe, on se demande s'il y a de l'espérance. Comment s'en sortir quand tout est braqué? Quand tout le monde connaît, tout le monde sait, tout le monde est intelligent et pourtant tout le monde est faux. Mais la foi nous dit que la victoire est acquise. Croire que le bien a triomphé, croire que le Christ a vaincu le monde. Il a dit lui-même, confiance, j'ai vaincu le monde. C'est le grand message de la foi aujourd'hui. La foi nous dit que le bien est plus fort que le mal, que l'amour est plus fort que la haine, la vie est plus forte que la mort. Et c'est cette fête que nous célébrons aujourd'hui. Ne désespérez pas. Marie, c'est la certitude, le gage que la bataille est gagnée, que le Christ a gagné. Ce pays lui a été confiée et elle est la mère de ce pays. Elle ne peut pas s'amuser à nous laisser dans le chaos. C'est pourquoi aujourd'hui, nous célébrons le signe d'une femme couronnée de 12 étoiles. C'est elle l'espérance du monde, l'espérance de notre pays. Marie, la première des rachetés, les prémices du monde nouveau, elle nous dit confiance. Confiance, Dieu sera le plus fort. Seule la foi nous rassure, nous dit confiance. Seule la foi sauvera le monde du désespoir. Marie est l'espérance du monde, elle nous rassure. Elle est présente, elle nous dit, je suis là face à ce monde ébranlant, face à ce pays. Elle nous dit, ayez la foi en mon fils. Il a gagné, j'en suis le signe et le gage. Oui, espérez contre toute espérance. Nous avons entendu le chant de Marie, le Magnificat. C'est le cantique de l'espérance, le cantique du peuple de Dieu en marche dans l'histoire. L'espérance est une petite voix qui nous assure que rien n'est jamais perdu. C'est une manière de regarder la vie et ses difficultés, non comme un mal,
mais comme une promesse de vie. L'espérance, c'est le goût de la vie et le désir profond du bonheur. Le premier désir commun à tous les êtres humains, nous dira saint Augustin. Ne désespérez jamais. Priez. Ayez confiance. Mais en même temps, Marie nous dit, pour que votre espérance porte ses fruits, reconnaissez que nous avons tous péché. Aujourd'hui, pour que Marie prie et intercède pour nous, nous sommes tous appelés, chacun à son niveau, qui que nous soyons, prêtre, évêque, cardinal, homme politique, nouveau-né, celui même qui n'est pas encore né, qui est dans le ventre de sa mère, tous, habitants de ce pays, tous, reconnaissons-nous pécheurs. Fléchissons le genou pour demander pardon. L'heure n'est plus au jugement. L'heure n'est plus à regarder le mal que l'autre fait. Mais l'heure est venue que chacun se reconnaisse pécheur. Parce que tous, nous avons péché. En acquiesçant, en applaudissant, en ne disant rien, en contribuant à la corruption et à l'injustice. Oui, chers frères et sœurs, que cette fête de l'Assomption puisse être pour chacun de nous l'occasion d'un nouveau départ, d'une conversion vraie et sincère. Il ne suffit pas de venir dans ce sanctuaire aujourd'hui pour dire « Marie, regarde mes problèmes et mes soucis, intercède pour moi pour que j'aie, que naissais-je, un enfant, pour que j'aie un mari. » Non, c'est dépasser toutes ces choses. Il s'agit de regarder notre foi. Il s'agit de regarder si véritablement nous avons choisi Dieu, si nous aimons Dieu. Et si nous aimons notre frère et sœur, Marie a aimé Dieu par-dessus tout. Et c'est pourquoi elle lui a tout donné. Et en aimant Dieu, elle a aimé l'humanité, elle a aimé chacun de nous. Aujourd'hui, en célébrant Marie, chacun de nous doit regarder, comme dit Sainte Jeanne d'Arc, Dieu premier servi. Que la priorité de notre vie soit Dieu, son amour et sa volonté, et l'amour de notre prochain. Chers frères et sœurs, demandez la conversion à Marie. Demandez à Marie, prie, intercède pour moi, pour que ma vie change. J'ai trop de haine, de colère, je n'aime pas et je vacille, ma foi vacille, je doute. Je suis loin de Dieu, ma vie est infidèle, ma vie ne correspond plus à l'amour de Dieu. Je suis indifférent de mes frères et sœurs, je n'ai pas d'amour dans mon cœur. Et je n'ai pas choisi Dieu. Au fond, je me sers de Dieu. Chers frères et sœurs, que chacun de nous demande la grâce d'une véritable foi, d'une confiance que rien ne peut ébranler. Que chacun de nous demande l'amour, que l'amour habite notre cœur, l'amour habite nos paroles, nos gestes, que l'amour habite nos vies. Que nous puissions mettre Dieu au-dessus de tout. Et je suis tenté de dire, demandez, comme le pape François nous dit, la sainte indifférence. C'est-à-dire que les choses de ce monde ne vous préoccupent pas, mais que votre âme soit votre préoccupation première. Demandons cette grâce à Marie. Marie, nous voulons rejoindre Dieu. Nous voulons te rejoindre là où tu es. Mais nous avons besoin de foi, d'espérance et d'amour. Marie, toi qui prie pour nous, toi qui intercèdes pour nous, ne nous abandonne pas. Prie et intercède pour nous

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1: 15h sur Radio Sénégal, mesdames, messieurs, bienvenue.
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1: Le gouvernement annonce un ajustement des prix des carburants automobiles. Le supercarburant est désormais vendu à 990 francs CFA le litre, soit 70 francs de plus par litre. Le gasoil à 755 francs le litre, soit 75 francs de plus par litre. Une légère hausse qui entre en vigueur à compter de ce samedi 15 où les autorités évoquent le conflit au Moyen-Orient déclenché le 28 février dernier et qui a provoqué une forte hausse des cours mondiaux du pétrole. Trois vannes depuis hier soir, point de convergence des talibés et Tidiane qui viennent assister au bourde pendant 10 jours. La ville sainte de Maodo va vibrer au rythme du bourde, des séances réservées souvent aux personnes âgées. Cette année, les jeunes ont pris d'assaut la mosquée Serigne Babacar Sy et le Zawiya Seyd El Hadj Malik Sy de Tuaoune depuis le premier jour. Et puis, la communauté chrétienne célèbre ce 15 où l'Assomption, la montée de la Vierge Marie, corps et âme au ciel. Pour l'abbé Jacques-François Diouf, curé de la cathédrale Notre-Dame des Victoires de Dakar, au-delà de cette célébration, c'est l'espérance chrétienne qui est mise en avant. Pour lui, le chrétien est appelé à se rappeler qu'il est étranger, pèlerin sur terre. Ainsi, il est appelé à suivre les pas de la mère du Sauveur et surtout à considérer les autres qui ne partagent pas sa foi. Sur l'international des séances, des séismes ont frappé ce samedi 15 août l'Indonésie à quelques heures d'intervalle. Le premier, de magnitude 7,7, a fait au moins 40 morts dans l'est du pays. Le second a touché l'île de Sumatra à l'ouest. Et puis, alors que des appels à un nouveau franchissement ce week-end des frontières entre le Maroc et les enclaves espagnoles de Ceuta et de Melilla ont circulé sur les réseaux sociaux, ces derniers ne semblent pas avoir cette fois trouvé d'écho. Si les commanditaires de ces messages partagés des dizaines de milliers de fois en ligne n'ont toujours pas été clairement identifiés, le Maroc a mis en place un énorme dispositif de sécurité pour éviter toute migration clandestine. Le Wolof, c'est dans un instant.
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Chers frères et sœurs, bien-aimés dans la foi, à vous grâce et paix de la part de notre Seigneur et Sauveur Jésus-Christ. La Sainte Église, notre Mère, nous offre en ce jour béni du 15 août de fêter l'Assomption de la Vierge Marie. L'Assomption est le jour où la Vierge Marie a été élevée corps et âme au ciel. L'Assomption de la Vierge Marie n'est pas un mystère et ne peut être pour qui n'a pas la foi. Et le mystère, par contre, pour celui qui n'a pas la foi et qui ne comprend pas l'histoire du salut. Pour cette personne qui a la foi, la Vierge Marie, cette Assomption que nous fêtons aujourd'hui n'est pas mystère. Pour comprendre l'Assomption de la Vierge Marie, il faut bien faire un retour sur l'histoire du salut. En effet, l'Assomption de Marie découle de sa maternité divine, c'est-à-dire du fait qu'elle est la mère de Dieu, le Christ Seigneur. Dans la Sainte Bible, en la parcourant de la Genèse à l'Apocalypse, apparaît la figure de Marie annoncée sous les traits de la femme, de l'épouse, de l'arche, de la fille, de la vierge, etc. Toutes ces images sont des préfigurations de celle qui devait enfanter le Messie, Jésus le Fils de Dieu, aussi vrai Dieu. Cette femme, jadis annoncée par les prophètes, est bel et bien Marie que Dieu a préservée d'une grâce toute spéciale des séquelles du péché originel dans le sein maternel. Marie a été préservée du péché originel pour être digne de porter le Fils de Dieu. Car il est inconvenable que le Dieu pur, le Saint par excellence, s'incarne pour prendre chair d'un corps scié par le péché. Il est inconvenable. Il fallait donc une demeure digne, sainte et toute préparée pour porter le Fils de Dieu. Cette demeure, c'est Marie que l'ange Gabriel a qualifiée à l'Annonciation. Réjouis-toi, Marie, comblée de grâce, le Seigneur est avec toi. Sois sans crainte, Marie, car tu as trouvé grâce auprès de Dieu. Voici que tu concevras et enfanteras un fils, et tu l'appelleras du nom de Jésus. Luc chapitre 1, verset 28 au verset 31. De ces paroles profondes de l'ange apparaît clairement la volonté de Dieu sur Marie. Volonté qu'elle a accueillie et préservée jusqu'au bout. C'est pourquoi Dieu a préservé de la dégradation du tombeau ce corps qui avait porté son fils et mis au monde l'auteur de la vie. Voilà le sens véritable de l'Assomption que nous fêtons aujourd'hui et qui a été déclaré comme dogme de foi par le pape Pie XII en 1950. En définissant cette fête comme dogme de foi, l'Église nous fait comprendre que sans la foi, nous sommes incapables de comprendre et accepter cette vérité. Oui. Seule la foi peut nous conduire à accepter, à saisir le sens de la maternité divine de Marie, c'est-à-dire Marie qui a porté le Christ. Alors, gloire à Dieu au plus haut des cieux et paix sur la terre aux hommes qu'il aime. Bien-aimés dans la foi, amis croyants, la solennité de l'Assomption est d'une richesse inouïe. Les textes proposés pour nourrir notre méditation du jour présentent plusieurs signes et attitudes qui alertent l'esprit, touchent le cœur et définissent la vie de tout croyant. Dans la première lecture extraite de l'Apocalypse de Saint Jean, apparaissent trois figures, celle de la femme enceinte, du dragon et de l'enfant. La femme enceinte, c'est Marie, mais aussi l'Église pèlerinant. Le dragon, c'est Satan et les forces du mal, et l'enfant, c'est Jésus et tous ceux qui sont nés du baptême. En effet, ce qu'il faut retenir du message de Saint Jean, c'est que le signe de la femme enceinte, torturée par les douleurs de l'enfantement
et celui de l'enfant, annonçant avant tout le combat de l'Église contre les forces du mal incarnées par le dragon, qui n'est rien d'autre que Satan et ses partisans. C'est en Jésus et par Marie que l'Église a remporté la victoire sur le péché et sur la mort. Cette victoire est le fruit du oui, du fiat de Marie depuis l'Annonciation, qui a rendu possible l'incarnation de Jésus en exposant sa vision. Saint Jean cherche à nous montrer quelle est la valeur de Marie et la place qu'elle occupe dans l'Église. Marie n'est pas une simple personne ou une femme comme les autres. Elle est unique en son genre, du fait qu'elle a été celle que Dieu a choisie pour porter son Fils. Marie est donc celle qui a permis à Dieu d'accomplir son plan de salut dans le monde. Nul n'était Marie, que serais-je l'homme marqué par le péché et dont le salut passe impérativement par Dieu en son Fils Jésus-Christ et par l'Esprit Saint. Qui est Marie pour nous chrétiens? Est-ce une simple personne comme nous autres? Comment la regardons-nous? Quel est son rôle dans notre Église? Bien-aimé, dans la foi, parler de Marie est une urgence aujourd'hui pour nous qui croyons en Jésus-Christ. En effet, on ne peut pas parler de l'histoire du salut, c'est-à-dire la manière dont Dieu a procédé depuis le premier péché pour sauver l'homme par son Fils Jésus-Christ. Sans parler de Marie, c'est là qui, par son oui, nous a permis de contempler le Verbe de Dieu. On ne peut pas dire qu'on annonce Jésus-Christ sans un minimum de considération à celle qui s'est faite disponible pour lui permettre de prendre chair. Nous sommes tous issus d'une famille et nous connaissons très bien la valeur d'une maman au sein d'une maison. La présence d'une mère est incontournable dans une famille, car on peut douter de la paternité d'un homme, mais pas de la maternité d'une femme. Dans nos familles nucléaires biologiques, la maman a pour rôle d'éduquer ses enfants de la naissance jusqu'à l'âge adulte. Et même une fois adulte, la personne a toujours besoin de sa maman. D'où les multiples recours que nous faisons à elle et qui montrent combien le cœur d'une maman est plein d'attention et de compassion et d'amour. Ce qui est une maman pour sa famille, c'est ce qu'est Marie pour et dans l'Église, et même plus. Marie est mère de l'Église du fait qu'elle est la mère de Jésus, qui est l'auteur de l'Église. Et en bonne mère, Marie a su accompagner son Fils dans toutes les étapes de sa vie. De la crèche à la croix, Marie a été là. De la croix, Marie commence sa mission qu'elle avait même débutée aux noces de Cana, quand elle disait aux apôtres, « Faites tout ce qu'il vous dira, chers amis croyants. » Ainsi, Marie se montrait aux disciples comme une mère attentive qui se soucie du bonheur de ses enfants. C'est pourquoi elle leur donne ce conseil pour les aider à connaître réellement qui est Jésus. Jésus, au pied de la croix, à son tour, révèle aux disciples, plus précisément à Jean, qui est sa mère. Voyant sa mère et se tenant près d'elle, le disciple qu'il aimait, Jésus dit à sa mère, « Femme, voici ton fils. » Puis il dit aux disciples, « Voici ta mère. » Dès cette heure-là, le disciple l'accueillit chez lui. Jean chapitre 19, des versets 26 à 27. Chers amis dans la foi, Jésus est parti jusqu'à nous donner clairement Marie comme mère. Notre attitude doit être celle de Jean, accueillir Marie chez nous, dans nos vies, nos cœurs, comme notre mère. La rejeter comme le font certains qui prétendent tout connaître
c'est réellement la méconnaître et méconnaître la volonté de Dieu qui nous l'a donnée comme mère. Certaines personnes parlent mal de Marie comme s'ils étaient plus importantes que Marie. C'est pourquoi, tout au long de l'histoire de l'Église, des générations d'hommes et de femmes éclairés par le Saint-Esprit l'ont vénéré et l'ont adoré. Ces hommes et ces femmes l'ont magnifié et prié, concrétisant ainsi ses paroles dans le Magnificat. Désormais, tous les âges me diront bienheureuse, car le puissant fit pour moi des merveilles, saint est son nom. C'est une prophétie. Nous aussi, nous lui disons avec fierté, comme les générations passées, bienheureuse, et comme Élisabeth, tu es bénie entre toutes les femmes, et le fruit de tes entrailles est béni. C'est à juste titre que nous l'invoquons en le parlant Sainte Mère de Dieu, Sainte Vierge des Vierges, Mère très pure, Mère très chaste, Mère du bon conseil, Vierge très prudente, Vierge vénérable, source de notre foi, santé des malades, secours des chrétiens, pas seulement des chrétiens catholiques. Consolatrice des affligés, refuge des pécheurs, étoile du matin, priez pour nous. Chers amis dans la foi, amis croyants, Marie est la mère de Dieu, la mère de l'Église de Jésus-Christ. Pas des catholiques seulement, mais de tous les chrétiens. Osons nous approcher d'elle et la prier pour qu'elle intercède pour nous auprès de son Fils. Mettons-nous à son école en imitant jour après jour ses vertus telles que l'écoute de Dieu par la prière, l'accueil, la méditation, la visitation comme nous venons de l'entendre dans notre pas d'évangile. Cherchons tous les jours à nous approcher d'elle par la prière du rosaire, car elle est le pont qui relie le monde à son Fils Jésus-Christ, notre Sauveur. Ne nous laissons pas nous tromper par les fausses prédications et les discours fallacieux sur la personne de Marie. Aujourd'hui, beaucoup de faux prophètes se sont levés et parlent très mal de la Vierge Marie. Tu ne peux pas prétendre aimer le Fils et détester la Mère. Alors, un peu de considération. Maman Marie nous aime. Elle ne veut que notre bonheur. Suivons ses pas, imitons ses vertus, écoutons ses recommandations. Elle nous conduira jusqu'à Jésus. Elle connaît plus Jésus que nous-mêmes. Qui mieux que Marie peut nous dire qui est Jésus? Elle qui a porté Jésus-Christ dans son sein. Ô Marie, aide-nous à dire oui au Seigneur comme toi tous les jours de notre vie. Ô Marie, intercède pour nous, pauvres pécheurs. Toi qui es élevé dans la gloire du ciel, corps et âme, parfaite image de l'Église à venir, horreur de l'Église triomphante, guide et soutiens l'espérance du peuple de Dieu, ton peuple encore en marche sur cette terre, que Maman Marie continue à nous porter dans ses prières, à intercéder pour nous auprès de Dieu, pour que vraiment cette grâce de rester toujours attachée au Christ nous soit accordée maintenant et pour des siècles.

paix et joie et bonne fête de l'Assomption à tous et à toutes. Nous sommes dans la joie aujourd'hui en cette solennité qui nous invite à la marche avec empressement. Marie se met en route. 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Tay ci tanku Marie bëgg nañu dox ci selay, bëgg nañu dundu kump gu selagi ndegem ci lolu ci ciofelu yalla lañu jublu ci selay lañu jublu. Frères et sœurs, célébrer l'Assomption mérite que l'on découvre que c'est loin d'une ascension. Et certainement, ces deux mots se ressemblent. Assomption, ascendere, monter, s'élever, voudrait dire que Marie a été emportée. Autrement dit, que Marie a été portée. Et ascension, qui veut dire assumer, enlever. Cela semble rejoindre l'idéal du baptisé qui cherche des issues, qui cherche des chemins. L'ascension de notre Seigneur est un moment où Jésus, après 40 jours, après la Pâque, s'élève sous les regards, devant les yeux des disciples, il s'élève au plus haut du ciel. Le Christ lui-même est emporté. Il s'en va de lui-même à travers les jours fixés. Quant à la Vierge Marie, c'est Dieu qui fait le choix de s'humer corps et âme en l'unissant à son Fils. Et c'est grâce à l'élévation de son Fils que Marie aussi a été élevée. Et cela devient un dogme de la foi qui, tant bien même, ne date pas de longtemps, mais ravive la foi du baptisé et ramène la conscience chrétienne à une élévation spirituelle. Aujourd'hui, comme chrétiens, comment pouvons-nous tendre à une élévation spirituelle? Les textes que nous avons entendus aujourd'hui peuvent bel et bien nous aider à tendre vers cette élévation. À travers d'abord la deuxième lecture. Et cette lecture, tant bien même, nous parle souvent du retour du Christ. Mais ces textes nous disent que chacun a son rang. Il est question de rang ou de succession. Et la litanie des saints nous en donne l'exemple. Celle que l'on cite, ou celui que l'on cite parmi les saints, c'est la Vierge Marie, la toute pure, la préservée du péché. Avant tous les saints, c'est elle la première. Et ce rang lui vaut en ce que celle-là a vécu dans ce monde comme humble servante du Seigneur. Comment découvrir l'humilité de Marie comme une porte d'ascension vers le ciel? Aujourd'hui, ce que l'Église célèbre, c'est l'humanité dans la gloire. Autrement dit, c'est l'humilité dans la gloire. Comment l'humilité, la petitesse, pourrait-elle emporter la vue du chrétien vers l'élévation?
Et le cantique de Marie nous en donne l'exemple. Du fiat, nous pouvons passer au magnificat. Mon âme exalte le Seigneur, exulte mon esprit en Dieu mon Sauveur. Il s'est penché sur son humble servante. Et désormais, toutes les âges me diront bienheureuse. Ces âges qui disent à la Vierge et la rendent cet hommage, nous en faisons partie. Tous les âges me diront bienheureuse. Aujourd'hui, dans la gloire du ciel, nous pouvons contempler cette heureuse servante docile à la parole de Dieu. Dans le paradoxe des événements de la vie, car Dieu plaint l'orgueilleux. À la lecture de l'Apocalypse, nous sommes invités à entendre, en tentant de voir dans la femme qui enfante la figure de l'Église. Et pourtant, que de fois nous pensons que cette figure, c'est la Vierge Marie. Oui, c'est elle parce que c'est la mère de l'Église. C'est elle qui engendre un monde nouveau et met sur son pied la tête du dragon. C'est elle qui écrase le mal. Et la raison, nous pouvons avoir dans notre vie un exemple à travers la Vierge Marie dans ce qu'elle se préserve même du péché. Elle a décidé de prendre un chemin qui certainement n'est pas le chemin des ragots, n'est pas le chemin de la médisance où on passe le temps à parler de l'autre. Marie a décidé de prendre un chemin à la rencontre de sa cousine Élisabeth, rien que pour lui raconter les merveilles de Dieu, rien que pour la dire ce que le Seigneur a fait pour elle. Et cela vient renchérir cette femme qui est sans péché. Elle vient bonifier le choix de Dieu. Elle vient concrétiser la valeur humaine de la sainteté. Nous aussi, nous pouvons désormais prendre des chemins nouveaux. Nous pouvons décider de prendre des itinéraires qui nous font monter en Judée, qui nous font rencontrer des autres, qui nous font voir d'autres qui ont besoin de service, qui ont besoin d'humanité. Elle est la nouvelle Ève. Marie est l'épouse du Christ, comme le rappelle le psaume que nous venons d'entendre. Mais si les textes convergent vers une nouvelle Jérusalem, vers une nouvelle vie, vers une sainteté, c'est pour nous faire comprendre que tous, dans cette aspiration de devenir saintes et saints, nous devons prendre Marie pour modèle. Comment ai-je ce bonheur que la mère de mon Sauveur vienne jusqu'à moi? Il s'agit d'une démarche de la joie, une année de la joie, une année mariale tirée dans la joie. Une année où nous devrions nous accueillir mutuellement. Comment ai-je ce bonheur d'avoir un frère? Comment ai-je ce bonheur d'être chrétien? Comment ai-je ce bonheur de travailler pour mon Église? Comment ai-je ce bonheur d'être toujours au service de mon Église? Comment ai-je ce bonheur d'être engagé, d'être scout, d'être femme catholique? D'être engagé tout simplement dans l'humilité. Quelle serait la conséquence de la joie? Quel serait l'impact de cette joie dans notre Église, chers frères et sœurs? Marie, dans son fiat, nous pousse à la joie. Et dans l'exultation, aujourd'hui, nous pouvons prier pour tous ces gens qui n'arrivent plus à exulter, à dire leur fiat, à dire leur magnificence, à dire leur joie. Que de familles meurtries, que de femmes meurtries. Cette femme de Nazareth, cette juive de la Palestine, a grandi dans l'espérance, a grandi dans l'alliance, et elle s'est donnée disponible, elle s'est rendue disponible, de par son intérieur, mais de par son extérieur. Devenue mère de Jésus,
elle a eu les soucis de toute maman à l'égard de son enfant. Au moment de l'adolescence, on peut le deviner, elle a tendu ses bras à Jésus. Elle a cajolé, elle a tout fait pour que cet enfant soit épanoui. Cette fête nous ramène aussi à une fête de famille, à visiter toutes les vulnérabilités humaines, à faire et à se frayer des chemins vers l'autre, en accompagnant comme on accompagne un fils, en accompagnant comme une mère accompagne son enfant. Elle a continué, cette mère, à soutenir les apôtres qui étaient complètement désemparés après la mort de Jésus. Et tout comme après la Pentecôte, cette mère était là. Et 2000 ans après, elle est là, comme image parfaite de l'Église, comme image parfaite de cette Église triomphante. À la suite du Christ, Marie est la première sur le chemin de la résurrection. Dans le Christ, tous recevront la vie, mais chacun en son rang, en premier le Christ, ensuite, lors de son retour, ceux qui lui appartiennent. Ce que Marie est devenue, sachons-le, frères et sœurs, nous le deviendrons, car

cœur s'éclaircit de jour en jour. En contemplant Marie chaque jour, nous pouvons tirer le rideau de la clarté du monde vers l'espérance à venir. Avec Marie, nous pouvons essayer de balbutier nos magnificates dans cette vie difficile et parfois qui nous ternit, qui nous enlise et qui nous empêche d'avancer. Avec Marie, osons balbutier le magnificat en tenant compte de ces bouches fermées qui n'arrivent plus à ouvrir parce qu'elles ont perdu l'espérance. Nous sommes sûrs, avec la victoire du Christ, toutes les forces du mal sont vaincues. Et fort heureusement, les textes que nous entendons aujourd'hui en expriment davantage le combat à mener. La première lecture, dans un style assez difficile, nous aide à comprendre cette femme qui porte la vie. Elle est menacée par un dragon au feu rouge qui veut dévorer cet enfant. C'est le dragon de la violence, c'est le dragon de l'intolérance qui cherche à envahir l'Église, qui cherche à envahir le monde dans cette pollution de puissance infernale. Le dragon, c'est ce système qui nous lie tous, un système économique qui dévore nos foyers, qui dévore notre humanité. Les forces de vie, la créativité, la fraternité, l'espérance sont aujourd'hui menacées, mais le dragon ne pourra rien contre nous. Mais pour en échapper, il faut le chapeler. Il faut prier, frères et sœurs. Il faut recourir à la prière. La lettre de saint Paul aux Corinthiens montre ce combat engagé qui devrait être un combat spirituel. Marie, dans l'Évangile, nous aide à rejoindre notre Dieu qui veut renverser tout. Il renverse la tendance. Il renverse ceux qui dominent de leur pouvoir. Dieu voudrait promouvoir. Marie nous invite à rejoindre notre Dieu qui élève et qui éduque les humbles, ce Dieu qui nourrit les affamés et qui guérit les cœurs brisés. En cette fête de l'Assomption, prions-la pour qu'elle soutienne notre espérance et qu'en éclairant notre chemin qui est à l'horizon, un chemin bien sûr de sainteté, nous puissions devenir des chrétiens dont la destinée à la sainteté devient une destinée de communion en marche avec Marie aujourd'hui et pour les siècles des siècles.

0: Cher ami, je voulais te parler de notre mère. De notre mère que nous aimons énormément, mais que nous ne connaissons peut-être pas toujours assez. Je voudrais te parler de Marie, la Sainte Vierge, mère de Dieu, mère de l'Église et mère de l'humanité. Cher ami, j'ai deux questions à te poser et j'attends de toi des réponses sincères. Aimes-tu la Vierge Marie? Connais-tu assez et vraiment la Vierge Marie? As-tu des arguments suffisants pour défendre ta foi à la Sainte Vierge lors de tes discussions? Mon objectif, par la grâce de l'Esprit Saint, est de t'aider, cher ami, par une méditation simple, par une catéchèse, à mieux connaître et aimer la Vierge Marie. Mais avant cela, je voudrais te rappeler une chose, cher ami. Tu sais, quand on est animé par la foi, une différence, quelque chose de nouveau que tu apportes à la Sainte Vierge et quelque chose de nouveau que la Sainte Vierge te donne dans sa tendresse. Peut-être qu'à la différence des autres années, tu as vu la main maternelle de Marie et son intercession dans ta vie. Bravo. Mais peut-être aussi qu'à la différence des autres années, ton cœur est présentement lourd. Lourdeur de la maladie. Lourdeur sentimentale. Lourdeur familiale. Lourdeur professionnelle. Lourdeur du chômage. Lourdeur de l'attente inquiétante d'un enfant qui tarde. Lourdeur de l'attente désespérante du mariage. Lourdeur de voir notre cher pays, le Sénégal, avec beaucoup de manifestations violentes. Lourdeur de toutes sortes de difficultés. C'est alors l'occasion, en ce jour, de profiter de tous ces instants pour lever les yeux vers Marie et te laisser regarder par Marie, pour décharger son fardeau, ton fardeau à ses pieds, en lui disant en toute confiance, « Souvenez-vous, ô très sainte Vierge Marie, qu'on n'a jamais entendu dire qu'aucun de ceux qui ont eu recours à votre protection implorait votre assistance ou réclamait vos suffrages et était abandonné. Animé de cette confiance, ô Vierge des Vierges, ô ma mère, je viens vers vous et gémissant sous le poids de mes péchés, je me prosterne à vos pieds. Ô mère du Verbe incarné, ne méprisez pas mes prières, mais écoutez-les favorablement et daignez les exaucer. Amen. Marie est fidèle et elle te remettra quelque chose. Revenons donc, cher ami, à ma question de départ. Il s'agissait de savoir si tu connaissais assez la Vierge Marie. Tu sais, en général, cher ami, c'est toi qui parles de Marie. C'est toi qui dis ce que tu crois et ce que tu penses de Marie. Quand tu la pries et la contemples devant une belle icône, devant une belle image, habillée de splendeur, de la splendeur du paradis, il se pourrait, cher ami, que tu oublies véritablement qui elle est réellement. Et il se pourrait que tu la vois lointaine, injoignable dans la gloire. Tu pourrais même être tenté d'un déséquilibre et la prendre pour une déesse ou la mettre à la place de Jésus, son fils. Et pourtant non, Marie est proche de toi. Elle est une fille de notre race. Et pour découvrir cette proximité, je te propose de changer de méthode. Au lieu de parler de Marie, demande à Marie, qui es-tu, Marie? Et écoute attentivement les réponses que Marie va te donner et les impacts dans ta vie. Qui es-tu, Marie? Je suis la jeune fille de l'Annonciation, simple, effacée dans ma vie de Nazareth. Comme toutes les jeunes filles de mon âge, je ne rêvais que d'une vie paisible avec un mari qui aurait fait ma joie, Joseph, entouré de mes enfants. Rien d'étrange, rien d'extraordinaire. Dans la pauvreté, le travail assidu, la simplicité d'une vie paysanne. Mais l'ange Gabriel est arrivé un jour et ma vie a basculé. Je me suis retrouvé dans une histoire immense, plus grande que moi. Dieu m'a regardé, moi la dernière des filles d'Israël. Il m'a aimé, il m'a choisi entre toutes et m'a rempli de grâce. Moi la plus inconnue de toutes. J'ai dit oui sans savoir, j'ai accepté sans comprendre. Je me suis retrouvé dans un tourbillon qui m'a fait monter plus haut. J'ai été choisi pour être la mère de Dieu. Un Dieu humble, proche, fou d'amour, au point de donner son fils pour nous. Et Dieu avait besoin d'une mère pour naître sans effrayer, pour entrer dans le monde en douceur. J'étais là et j'ai dit oui. Cher ami, que peux-tu retenir de cet enseignement pour ta foi catholique? D'abord, que le mystère de Marie, mère de Dieu, est biblique et évangélique, c'est-à-dire ancré dans la parole de Dieu et dans la Bible. Retiens aussi qu'autant Dieu a fait irruption dans la vie de Marie et a chamboulé son avenir, autant Dieu fait irruption dans ta propre vie pour te proposer des chemins, des plans que tu n'avais pas prévus. Dieu est imprévisible. Dans ce cas, quelles sont les réponses que tu lui donnes? Quelles sont les attitudes que tu lui montres? Marie est pour toi et pour nous un modèle de foi et de confiance en Dieu, même dans les surprises. Qui es-tu, Marie? Je suis la promise à Joseph. Il n'a pas été facile pour moi de lui faire comprendre ce qui s'était passé, ce que l'ange Gabriel m'avait dit. Il n'a pas été facile pour lui d'accepter mes explications. J'ai donné ma parole à Dieu sans le consulter. Je l'aimais beaucoup, Joseph, et le voir souffrir devant cet imprévu me faisait mal. Il croyait humainement que je l'avais trahi. Il pensait que j'étais une fille légère, sans pudeur. Je me voyais déjà dénoncé et je savais le sort qui m'attendait. C'est là que j'ai su qu'il m'aimait vraiment. Il n'a pas voulu me dénoncer publiquement. Heureusement, Dieu lui a parlé et le songe, le rêve, lui a révélé la vérité. Et à partir de ce moment, un nouvel amour nous a brûlés. Ce n'était plus l'attraction de la chair. C'était un amour pur, un don sans réserve de toute sa vie pour l'enfant que je portais et moi-même. Cher ami, en t'arrêtant sur cet épisode de Marie, tu ne peux pas ne pas regarder Joseph. Là encore, quel exemple de foi face à un monde qui relativise tout? Quel exemple de maîtrise de soi, de patience, d'écoute, de dialogue, de non-violence face à une société sénégalaise où la colère, les éclats de voix, la précipitation, les insultes, les manifestations violentes et très violentes, verbales et physiques, sont devenues monnaie courante. Cher jeune, cher ami, tu conviendras avec moi, et force d'ailleurs est de le reconnaître, que la violence est de plus en plus présente, remarquable et rampante dans le pays. C'est grave. D'où nous vient cette violence pour un Sénégal légendairement pacifique? Où nous conduit cette violence? Qui sont derrière cette violence? Pour quel intérêt et pour quel objectif? Pour quel pouvoir? Pour quelle forme de service personnel ou national? Quand s'arrêtera-t-elle cette violence? Dites-nous, chers gouvernants et gouvernés, chères autorités, chers parents, chers adultes, avons-nous le droit de laisser à notre jeunesse, notre belle jeunesse, un héritage entaché de violence, des stigmates de vengeance, de haine? Notre hymne national que nous a laissé le président Senghor ne nous invite-t-il pas à être des plus que frères sénégalais, épaule contre épaule pour le développement? Chers jeunes, prenez le temps, au-delà de la passion, de la rumeur et du mouvement de la foule, de réfléchir comme Joseph, d'avoir une vision, de prendre conscience de votre responsabilité, d'être lucide, serein, au lieu de vous laisser manipuler au gré des intérêts de quelques-uns. Refusez. Prions alors avec beaucoup de ferveur pour la paix, la concorde, le dialogue et la réconciliation dans la vérité. Dans la vérité et la réconciliation dans la vérité et dans les cœurs. Mais prions surtout pour notre conversion. Car la paix aura nos visages. Marie et Joseph devant l'intervention de Dieu. Quel exemple de discrétion, de sagesse face à une société de Nathalie. une société sans sutura qui étale tout au grand jour et en une minute dans les réseaux sociaux, dans les faits divers des journaux et des radios. Et il est temps de revenir à l'essentiel, revenir au travail et revenir à Dieu, tant et si vrai que nous sommes une république laïque composée entièrement de croyants. Qui es-tu, Marie? Je suis la mère de Bethléem. Lors de notre voyage vers Bethléem, j'ai senti le moment venir, dans l'angoisse la plus grande, dans le dénuement total, fatigué du voyage, sans aucune assistance, loin de nos familles, dans la complète pauvreté. J'ai compris que ce Dieu ne pense pas comme les humains, qu'il était original en tout, unique dans sa façon d'être. Joseph était là heureusement. J'ai vécu ce travail comme toutes les mères qui donnent la vie. J'ai souffert de la précarité de la situation, les regards indifférents et tant d'autres préoccupés à se caser. J'ai vu ce que signifie être étranger, être loin de soi, enceinte, prête à accoucher. Il est arrivé en cette nuit et d'un coup, tout est fini. La joie m'a envahi. J'étais au ciel, car le ciel était descendu sur la terre. Il était là, comme n'importe quel bébé. Comme n'importe quel bébé. Personne ne savait, Joseph et moi. Les bergers ont accouru, comme attirés par une force mystérieuse. Ils ont compris que cet enfant était spécial. J'étais mère, et je le suis aussi pour toi. Car en ce jour, j'ai engendré avec lui tout ce qu'il aurait appelé, et bien plus tous les enfants de Dieu. Cher ami, ce que je retiens avec toi, c'est encore les imprévus de Dieu. Cette humilité de Dieu couchée dans une mangeoire d'animaux. Ensuite, pour et la débrouillardise de Joseph, qui nous apprend que quand on n'a pas ce qu'on veut dans la vie, on se contente de ce qu'on a. C'est important pour beaucoup de jeunes filles et de jeunes garçons qui vivent au-delà de leurs moyens, qui aiment frimer, qui aiment épater leurs partenaires avec des glaces très chères, des shawarmas, des kebabs, dibi et j'en passe. Des jeunes qui aiment tellement l'argent, qu'ils le payent au prix de leur liberté parce que mal acquis. Un chrétien sait rendre grâce à Dieu avec ce qu'il a et pour ce qu'il a. Prions alors Marie pour notre jeunesse. Qui es-tu? Qui es-tu Marie? Qui es-tu Marie? Je suis la mère angoissée du temple. Et si j'avais perdu cet enfant pour toujours? Une course angoissante avec Joseph à la recherche de cet enfant, perdu de 12 ans. Mais comment cela est arrivé? Pour chaque enfant que je voyais, un battement de cœur. Et le cours continuait. Comment ai-je perdu ce temps? N'ai-je pas veillé jusqu'au bout? L'angoisse grandissait avec les jours qui passaient. Enfin, le voir assis entre les savants du temple, un cri de soulagement. Pourquoi nous a-t-il fait cela? Je suis avec mon père. Une belle consolation d'une mère déchirée, mais il avait dit vrai, il était avec son père. Chers amis, comme la Vierge Marie à la recherche de Jésus, souffre encore aujourd'hui pour leurs enfants. Enfants irrespectueux, enfants irrévérencieux de leur père et de leur mère, enfants qui ont réussi dans la vie et ont oublié leur devoir de retour et de secours envers leurs parents, qui ont vendu des et même de la ferraille pour leur payer les études. Des mamans qui souffrent encore aujourd'hui pour leurs enfants perdus et ratés dans la drogue, l'alcool, l'argent facile, le sexe précoce. Des enfants qui refusent les études, le travail, qui n'ont pas compris le sens de la liberté. Enfin, la prière, les mamans qui souffrent. Prions alors ce soir pour toutes nos mamans. Qui es-tu, Marie? Je suis la femme anéantie au pied de la croix. Le silence était déchiré par les cris des soldats, les insultes, les blasphèmes. Tout le monde avait fui. J'étais seul avec mes compagnes. Le jeune Jean était avec moi. Je m'étais agrippé sur lui, le cœur muet, le regard perdu, une douleur terrible et lancinante au-dedans de moi, impuissante devant ce fils défiguré. J'étais seul, étourdi, mais l'ange avait dit qu'il sera appelé fils de Dieu et que son règne n'aura pas de fin. Il avait dit qu'il serait grand, qu'il serait l'héritier du trône de David. Le tournant de l'histoire, j'ai vu en ce moment la douleur et la disparition de toutes les mamans du monde. J'ai ressenti sur moi les cris des millions de femmes, d'hommes. J'ai vu les condamnés de tous bords. Je sais maintenant, je comprends le goût amer de la disparition. J'étais avec lui sur la même croix. Et comme Siméon l'avait dit, toi femme, un glaive te transpercera le cœur. Cher ami, retiens de cet épisode que Jésus, avant de mourir, te dira, fils, voilà ta mère. Et à sa mère, voici ton fils. Es-tu réellement fils et fille de Marie? La reçois-tu chez toi? Quelle dévotion as-tu envers la Vierge Marie? Pries-tu régulièrement ton chapelet? Qui es-tu enfin, Marie? Je suis la cause de votre joie. Une petite lueur d'espoir m'habitait ces jours après la mort de mon fils. Un sentiment d'attente confiante, car je savais qu'il n'était pas possible que l'histoire se termine ainsi.
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3: 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Voici une synthèse de l'actualité.
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3: Bonjour à tous. La communauté chrétienne célèbre ce jour l'Assomption, la montée de la Vierge Marie au ciel. Selon Abbé Jean-Jacques François Diouf, curé de la cathédrale Notre-Dame des Victoires de Dakar, au-delà de la célébration, donc, c'est l'espérance chrétienne qui est mise en avant. Pour lui, le chrétien est appelé à se rappeler qu'il est étranger, pèlerin sur cette terre. C'est pourquoi donc il invite les fidèles catholiques à suivre les pas de la mère du Sauveur, le Christ. Mauloud 2026, Tiva Van Vie depuis hier au rythme du Bourg de Nabi. C'est donc parti pour 10 nuits consécutives de récital de poèmes dédiés au prophète de l'islam Mohammed. Paix et salut sur lui en avant-première donc du Gamou 2026, prévu le mardi 25 août. À Tiva Van toujours, le maire Dembo Diopsi a fait le point sur le dispositif mis en place par la mairie pour un bon déroulement du Gamou 2026. Il a de ce fait dénoncé l'absence de la Jouroute alors que les services publics comme privés sont visiblement impliqués dans les préparatifs du Gamou. L'agent chargé du réseau routier n'a posé ni réparé un seul centimètre de goudron, selon le maire de Tiva Van, Dembo Diopsi. Et puis, le gouvernement annonce un ajustement des prix des carburants automobiles. Le super carburant est désormais vendu à 990 francs CFA le litre, 70 francs de plus par litre. Et le gasoil est actuellement à 755 francs CFA, soit 75 francs également de plus par litre. Une légère hausse donc entre en vigueur à partir de ce samedi. Les autorités étatiques évoquent le conflit au Moyen-Orient déclenché le 28 février dernier et qui a provoqué une forte hausse des cours mondiaux du pétrole. Alors que des appels à un nouveau franchissement ce week-end des frontières entre le Maroc et les enclaves espagnoles de Ceuta et Melilla ont circulé sur les réseaux sociaux. Cela ne semble pas avoir cette fois-ci trouvé écho. Si les commanditaires de ces messages partagés des dizaines de milliers de fois en ligne n'ont toujours pas été clairement identifiés, le Maroc a mis en place un énorme dispositif de sécurité pour éviter toute migration clandestine.
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1: 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Parce que le témoin qu'on a reçu, c'est qu'on doit dialoguer. C'est la cohésion sociale au Sénégal. Donne-nous-la. Nous avons dit aujourd'hui, nous, génération V, c'est qu'on doit dialoguer. Sinon, on aura péché contre l'histoire. On aura péché contre nos ancêtres. On aura péché contre Dieu qui a voulu le Sénégal un et indivisible. Un seul peuple, un seul but, une seule foi. Donc, ce que je veux dire, ce que je veux dire, c'est que tu as dit du slogan, un dundula, un nekinla. Montre-moi ta foi qui n'agit pas, moi, c'est par mes œuvres que je te montrerai la foi. Nous avons dit, surtout, nous avons dit, nous avons dit, nous avons dit, nous avons dit, nous dit, nous avons dit, nous avons dit, nous comportement. 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
1: 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Bonne fête à tous les chrétiens du service et à bonne fête aussi par extension à tout le monde.
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0: Bonjour, chers frères et sœurs, et bienvenue dans votre émission spéciale Assomption de la Vierge Marie. Cette émission est présentée par Joseph Götzane,
1: Johanna Sylvie Yvette Manga.
2: Le Puissant fit pour nous des merveilles, amis croyants. Marie est montée au ciel, corps et âme. Chaque année, les chrétiens du monde entier se rassemblent dans les églises et surtout sur les lieux de pèlerinage pour fêter dans la joie l'Assomption de la Vierge Marie. Beaucoup en profitent pour se rendre dans plusieurs sentiers. C'est pour tous une manière de reconnaître la place privilégiée que tient Marie dans la vie de l'Église. C'est la croix. Jésus nous l'a donnée pour mère. Elle accomplit ce rôle en veillant sur chacun de ses enfants. L'Assomption, c'est la fête de Marie qui entre corps et âme dans la gloire de Dieu. Aucun texte ne nous parle de ce dogme dans la Bible. Mais depuis très longtemps, les chrétiens ne pouvaient imaginer que le Christ ait pu laisser le corps de sa mère se décomposer en terre. C'est le 1er novembre 1950 que le pape a proclamé le dogme de l'Assomption. Il n'a fait que ratifier cette tradition très ancienne. Marie est entrée corps et âme dans la gloire du Père. En célébrant cette fête, nous nous associons tous à sa joie et à sa prière de louange. Ce que Dieu a réalisé pour Marie nous est également destiné. Avec Marie, notre vie est préparée. Elle est toujours là pour nous inviter à écouter les paroles de Dieu, mais surtout les paroles les plus touchantes. « Je suis le chemin, la vérité et la vie », nous a dit Jésus. « Personne ne va au Père sans passer par moi. » Les messages de Marie à Lourdes, Fatima ou ailleurs nous renvoient précisément à l'Évangile, le Magnificat. Dans l'Évangile de ce jour, nous allons entendre le récit de la Visitation et la belle prière du Magnificat. Marie se rend chez sa cousine Élisabeth, qui est enceinte du futur Jean-Baptiste. Elle y va bien sûr pour lui rendre des services matériels, mais aussi pour communier avec elle au merveilleux bonheur de la vie. La Visitation, c'est donc Marie qui continue à venir à nous avec Jésus.

Première lecture. Lecture de l'Apocalypse de Saint Jean. Le sanctuaire de Dieu qui est dans le ciel s'ouvrit et l'arbre de son alliance apparut dans le sanctuaire. Un grand signe apparut dans le ciel, une femme ayant le soleil pour manteau, la lune sous les pieds et sur la tête une couronne de 12 étoiles. Elle est enceinte. Elle crie dans les douleurs et la torture d'un enfantement. Un autre signe apparut dans le ciel, un grand dragon rouge feu, avec 7 têtes et 10 cornes, et sur chacune de ces 7 têtes, un diadème. Sa queue, entraînant le tiers des étoiles du ciel, les précipita sur la terre. Le dragon vint se poster devant la femme qui allait enfanter, afin de dévorer l'enfant dès sa naissance. Or, elle mit au monde un fils, un enfant mâle, celui qui sera le berger de toutes les nations, les conduisant avec un sceptre de fer. L'enfant fut enlevé jusqu'auprès de Dieu et de son trône, et la femme s'enfuit au désert où Dieu lui a préparé une place. Alors j'entendis dans le ciel une voix forte qui proclamait: Maintenant voici le salut, la puissance et le règne de notre Dieu, voici le pouvoir de son Christ. Parole du Seigneur.

Deuxième lecture. Lecture de la première lettre de Saint Paul apôtre aux Corinthiens, chapitre 15, versets 20 à 27a. Frères, le Christ est ressuscité d'entre les morts, lui, premier ressuscité parmi ceux qui se sont endormis. Car la mort étant venue par un homme, c'est par un homme aussi que vient la résurrection des morts. En effet, de même que tous les hommes meurent en Adam, de même c'est dans le Christ que tous recevront la vie, mais chacun à son rang. En premier, le Christ. Et ensuite, lors du retour du Christ, ceux qui lui appartiennent. Alors, tout sera achevé quand le Christ remettra le pouvoir royal à Dieu son Père, après avoir anéanti parmi les êtres célestes toute principauté, toute souveraineté et puissance. Car c'est lui qui doit régner jusqu'au jour où Dieu aura mis sous ses pieds tous ses ennemis. Et le dernier ennemi qui sera anéanti, c'est la mort, car il a tout mis sous ses pieds. Parole du Seigneur.

Aujourd'hui s'est ouverte la porte du paradis. Marie est entrée dans la gloire de Dieu, exultée dans le ciel tous les anges.

Évangile de Jésus-Christ selon Saint Luc, chapitre 1, versets 39 à 56. En ces jours-là, Marie se mit en route et se rendit avec empressement vers la région montagneuse dans une ville de Judée. Elle entra dans la maison de Zacharie et salua Élisabeth. Or, quand Élisabeth entendit la salutation de Marie, l'enfant tressaillit en elle. Alors Élisabeth fut remplie d'Esprit Saint et s'écria d'une voix forte: Tu es bénie entre toutes les femmes, et le fruit de tes entrailles est béni. D'où m'est-il donné que la mère de mon Seigneur vienne jusqu'à moi? Car lorsque tes paroles de salutation sont parvenues à mes oreilles, l'enfant a tressailli d'allégresse en moi. Heureuse celle qui a cru à l'accomplissement des paroles qui lui furent dites de la part du Seigneur. Marie dit alors: Mon âme exalte le Seigneur, exulte mon esprit en Dieu mon Sauveur. Il s'est penché sur son humble servante. Désormais, tous les âges me diront bienheureuse. Le Puissant fit pour moi des merveilles, saint est son nom. Sa miséricorde s'étend d'âge en âge sur ceux qui le craignent. Déployant la force de son bras, il disperse les superbes. Il renverse les puissants de leur trône, il élève les humbles. Il comble de biens les affamés, renvoie les riches les mains vides. Il relève Israël son serviteur, et il se souvient de son amour, de la promesse faite à nos pères en faveur d'Abraham et sa descendance à jamais. Marie resta avec Élisabeth environ 3 mois, puis elle s'en retourna chez elle, acclamant la parole de Dieu. Louange à toi, Seigneur Jésus.

Bonjour à tous et à toutes. Nous sommes dans la joie aujourd'hui en cette solennité qui nous invite à la marche. Avec empressement, Marie se met en route. 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Ci selay lañu jublu. Frères et sœurs, célébrer l'Assomption mérite que l'on découvre que c'est loin d'une ascension. Et certainement, ces deux mots se ressemblent. Assomption, ascendere, monter, s'élever, voudrait dire que Marie a été emportée. Autrement dit, que Marie a été portée. Et ascension, qui veut dire assumer, enlever. Cela semble rejoindre l'idéal du baptisé qui cherche des issues, qui cherche des chemins. L'ascension de notre Seigneur

est un moment où Jésus, après 40 jours, après la Pâque, s'élève sous les regards, devant les yeux des disciples. Il s'élève au plus haut du ciel. Le Christ lui-même est emporté. Il s'en va de lui-même à travers les jours fixés. Quant à la Vierge Marie, c'est Dieu qui fait le choix de s'humer corps et âme en l'unissant à son Fils. Et c'est grâce à l'élévation de son Fils que Marie aussi a été élevée. Et cela devient un dogme de la foi, qui tant bien même ne date pas de longtemps, mais ravive la foi du baptisé et ramène la conscience chrétienne à une élévation spirituelle. Aujourd'hui, comme chrétiens, comment pouvons-nous tendre à une élévation spirituelle? Les textes que nous avons entendus aujourd'hui peuvent bel et bien nous aider à tendre vers cette élévation. À travers d'abord la deuxième lecture, et cette lecture, tant bien même, nous parle souvent du retour du Christ, mais ces textes nous disent que chacun a son rang. Il est question de rang ou de succession, et la litanie des saints nous en donne l'exemple. Celle que l'on cite, ou celui que l'on cite parmi les saints, c'est la Vierge Marie, la toute pure, la préservée du péché. Avant tous les saints, c'est elle la première. Et ce rang lui vaut en ce que celle-là a vécu dans ce monde comme humble servante du Seigneur. Comment découvrir l'humilité de Marie comme une porte d'ascension vers le ciel? Aujourd'hui, ce que l'Église célèbre, c'est l'humanité dans la gloire. Autrement dit, c'est l'humilité dans la gloire. Comment l'humilité, la petitesse, pourrait-elle emporter la vue du chrétien vers l'élévation? Et le cantique de Marie nous en donne l'exemple. Du fiat, nous pouvons passer au magnificat. Mon âme exalte le Seigneur, exulte mon esprit en Dieu mon Sauveur. Il s'est penché sur son humble servante et désormais, toutes les âges me diront bienheureuse. Ces âges qui disent à la Vierge et la rendent cet hommage, nous en faisons partie. Tous les âges me diront bienheureuse. Aujourd'hui, dans la gloire du ciel, nous pouvons contempler cette heureuse servante docile à la parole de Dieu, dans le paradoxe des événements de la vie, car Dieu plaint l'orgueilleux. À la lecture de l'Apocalypse, nous sommes invités à entendre, en tentant de voir dans la femme qui enfante la figure de l'Église. Et pourtant, que de fois nous pensons que cette figure, c'est la Vierge Marie. Oui, c'est elle parce que c'est la mère de l'Église. C'est elle qui engendre un monde nouveau et met sur son pied la tête du dragon. C'est elle qui écrase le mal. Et la raison, nous pouvons avoir dans notre vie un exemple à travers la Vierge Marie dans ce qu'elle se préserve même du péché. Elle a décidé de prendre un chemin qui certainement n'est pas le chemin des ragots, n'est pas le chemin de la médisance où on passe le temps à parler de l'autre. Marie a décidé de prendre un chemin à la rencontre de sa cousine Élisabeth. Rien que pour lui raconter les merveilles de Dieu. Rien que pour la dire ce que le Seigneur a fait pour elle. Et cela vient renchérir cette femme qui est sans péché. Elle vient bonifier le choix de Dieu. Elle vient concrétiser la valeur humaine de la sainteté. Nous aussi, nous pouvons désormais prendre des chemins nouveaux.
nous pouvons décider de prendre des itinéraires qui nous font monter en Judée, qui nous font rencontrer des autres, qui nous font voir d'autres qui ont besoin de services, qui ont besoin d'humanité. Elle est la nouvelle Ève. Marie est l'épouse du Christ, comme le rappelle le psaume que nous venons d'entendre. Mais si les textes convergent vers une nouvelle Jérusalem, vers une nouvelle vie, vers une sainteté, c'est pour nous faire comprendre que tous, dans cette aspiration de devenir saintes et saints, nous devons prendre Marie pour modèle. Marie nous invite à rejoindre notre Dieu qui élève et qui éduque les humbles, ce Dieu qui nourrit les affamés et qui guérit les cœurs brisés. En cette fête de l'Assomption, prions-la pour qu'elle soutienne notre espérance et qu'en éclairant notre chemin qui est à l'horizon, un chemin bien sûr de sainteté, nous puissions devenir des chrétiens dont la destinée à la sainteté devient une destinée de communion à marche avec Marie aujourd'hui et pour les siècles des siècles.

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0: Merci de votre fidélité à la RTS, l'édition de 19h.
1: Awa Diop Gueye.
0: Sommet de ce journal, l'Église catholique qui commémore l'Assomption, la montée de la Vierge Marie au ciel, des messes solennelles ont eu lieu dans toutes les églises du pays, dans les homélies, des messages de paix, écho de Ziguinchor en début d'édition. Et puis Tiawan en pleine préparation de la commémoration de la naissance du prophète de l'Islam, paix et salut sur lui. Deuxième nuit ce samedi, deuxième nuit des 10 séances de récitation poétique en hommage au prophète Mohamed sur le terrain, des travaux qui s'accélèrent pour un cadre d'accueil digne de nom au milieu des fidèles attendus dans moins de 10 jours, des services publics très investis à l'exception de la Géroute. L'agence en charge du réseau routier n'a effectué aucun entretien. Le maire de la commune de Tiawan était devant la presse. Augmentation du prix du carburant à compter de ce jour, mesure en vigueur depuis 18h. Le super qui passe de 920 à 990, le gazole de 680 à 755 CFA. Raison évoquée, le conflit au Moyen-Orient à l'origine de hausse donc des cours mondiaux du pétrole. Le Sénégal ne fait qu'appliquer la vérité des prix. L'avis de l'expert en pétrole, Pape Mamadou Touré, que vous entendrez au micro de Khadifa Koulibaly. En dossier dans la rubrique Société de ce samedi, dossier de Djourbel signé Umili sur les femmes dans la mécanique, des femmes qui s'imposent dans ce milieu très masculin.
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0: Voilà, Khalifa Lo à la partie technique. Bonsoir et bienvenue à tous. Célébration de l'Assomption, la montée de la Vierge Marie au ciel, au moment fort de ferveur à Ziguinchor, la messe à la cathédrale Saint-Ouen de Paris, des prières formulées pour un Sénégal de paix de Ziguinchor. La correspondance d'Aïssa Toussaint.

0: La cathédrale Saint-Antoine de Padoue de Ziguinchor fait le plein ce 15 août pour la fête de l'Assomption qui célèbre l'élévation au ciel de Marie, mère de Jésus. L'occasion pour le curé de la paroisse, Abbé Oscar Manga, de rappeler toute l'importance de cet événement pour la communauté chrétienne.
1: L'Assomption de la Bienheureuse Vierge Marie n'est pas une vérité de foi que nous trouvons explicité dans les Saintes Écritures, mais que l'Église, dans sa seconde source de vérité, à savoir la Sainte Tradition, a pu vivre depuis l'aube du christianisme.
0: Le curé de la paroisse de la cathédrale Saint-Antoine de Padoue exhorte aussi les fidèles à s'inspirer de l'exemple de Marie, une homélie appréciée par les paroissiens.
2: Ça s'est bien passé avec le curé. L'abbé a dit qu'il faut beaucoup prier pour avoir plus de foi.
3: Comme le prêtre l'a dit, la Vierge Marie est un exemple de vertu, d'humilité, de service et de foi et d'espérance. Donc Marie est véritablement un exemple à suivre, un exemple vivant. Et nous, en notre qualité de légionnaire, Marie nous inspire tous les jours.
4: C'est la première fois que je fête l'Assomption en tant que légionnaire. Et comme le curé l'a dit, la Légion de Marie, ce n'est pas une affaire de femmes, mais c'est une affaire de chrétiens. Parce que nous essayons d'imiter la Vierge Marie. Elle est notre mère et la mère de l'Église.
0: Cette fête de l'Assomption a été aussi une occasion pour ces fidèles catholiques de prier pour la paix et l'avenir du Sénégal. Aïssatou Sall Ziguinchor pour Radio Sénégal.
5: Voilà, la Vierge Marie, un exemple de vertu à suivre. La montée de Marie au ciel commémorait donc ce 15 août. Des échos de Ziguinchor signent donc Aïssatou Sall. Deuxième nuit de récitation de poèmes, deuxième nuit de ferveur durant donc cette soirée et sur 10 jours en hommage donc au prophète de l'islam Tiawan dans la préparation du Mauloud de commémoration de la naissance du prophète Mohammed, paix et salut sur lui. Des milliers de pèlerins attendus dans moins de 10 jours sur le terrain, en tout cas. Le rythme des travaux qui s'accélère, réseau d'évacuation d'eau, des services publics très impliqués, à l'exception de la Géroute. Le maire de la commune de Tiawan était devant la presse. Le compte rendu de Khali Amadou Narfal.
6: À 10 jours de la célébration du Gamou, Tiawan offre l'image d'une ville en chantier avec son lot de frustrations. Circulation entravée, coupure d'eau et d'électricité, mais tout devrait rentrer dans l'ordre avant la date fatidique car les travaux en cours devraient considérablement améliorer la distribution d'eau et d'électricité. Concernant la pose du réseau d'assainissement, le maire de Tiawan se veut rassurant. Le système d'évacuation d'eau pluviale écarte tout risque d'inondation majeure. Demba Diopsi.
7: Le centre d'assainissement est très avancé. Il est efficace à 90% et je peux rassurer tout le monde que malgré quelques point, s'il pleut, il n'y aura pas d'inondation.
6: Sur le plan économique, la mairie de Tiawan veut capter plus de ressources provenant des activités commerciales. Elle affiche un objectif de 200 millions provenant uniquement de la patente. Ainsi, Demba Diopsi appelle les Jakartemen et les camionneurs à passer à la caisse sous peine de sanctions.
7: Chaque jour, des Jakartemen viennent à la mairie s'acquitter de la taxe professionnelle. 1000 francs pour toute la période du Gamou et c'est fini. Pour les autres conducteurs de moto qui viennent d'ailleurs, la patente est de 25 000 francs, faute de quoi ils s'exposent à des sanctions financières.
6: Le maire a aussi annoncé l'acquisition de 2000 lampadaires pour renforcer l'éclairage public à Tiawan. Pour Radio Sénégal, Khali Amadou Narfa.
5: Dans ce déroulé, la Géroute brille par son absence, alors que les services publics comme privés sont visiblement impliqués dans les préparations du Gamou. L'agence en chargée du réseau routier n'a posé ni réparé un seul centimètre de goudron, selon donc le maire de Tiawan, qui a fustigé en conférence de presse l'absence de la Géroute à Tiawan. Diopsi, Demba Diopsi, que nous écoutons au micro de Khali Narfal.
8: C'est pas la commune, c'est la Géroute qui doit le faire. On a un problème avec la Géroute. L'année dernière, la Géroute n'a fait aucune réparation dans la commune. Aucune. Durant ce Gamou, c'est hier qu'ils ont voulu commencer à faire les travaux. La personne qui faisait les travaux au niveau de la commune a commencé à faire la réfection des routes qu'il avait coupées. Or, la Géroute n'était pas encore venue. Vous voyez la nationale aujourd'hui, les crevasses qui se trouvent sur la nationale, ça fait 6 mois qu'on parle avec la Géroute. Pour ne pas faire des trucs qui sont près de là. Ils n'ont rien fait. C'est hier qu'ils ont dit qu'ils vont amener l'ambulance, qu'ils vont le faire. Hier soir, j'ai dit non. Vous attendez qu'on fasse le premier bout, s'il vous plaît. Le lendemain, vous venez. Ils ont promis d'être là aujourd'hui. Mais nous, on n'a pas encore vu la journée. On n'a pas besoin de dollars. On a besoin qu'on réfectionne nos routes. Donc, la seule difficulté qu'on a, c'est la journée.

0: ce qu'on a fait. Il y en a certains qui ont mis des peines, d'autres ont mis des maisons, des chambres qui ne sont pas encore prêtes. Alors quand le lotissement est arrivé, on ne nous a pas pris en compte. Ce qui nous a beaucoup affecté. Du coup, quand on a fait des réclamations, ils nous ont demandé d'aller voir le maire. On a créé le collectif, on est allé les voir, mais une fois sur place, ils ne nous ont rien dit de concret.
1: Le collectif exige un lotissement transparent et appelle les autres autorités à régler ce problème du quartier périphérique de Sing Sing.
0: Parce qu'un non-loti reste un non-loti. Moi, je suis dans les mêmes conditions que l'autre. Vous faites un lotissement politique, vous donnez à quelqu'un, vous laissez l'autre, on trouve cela déplorable. Pour un pays qui est censé être juste et équitable. C'est pour cela qu'on appelle toutes les autorités du Sénégal, à commencer par le président, son excellence Bassirou Diomaye Diakhar Faye, et tous ses ministres, le ministre des collectivités locales.
1: Du côté de la municipalité, les responsables ne veulent pas se prononcer pour le moment sur la question. Kaolack Fatou Sall, Radio Sénégal.
2: Et le hausse donc du carburant, mesure en vigueur donc depuis 18 heures. Le super qui passe, qui le litre donc vendu à 990 CFA, le gasoil à 755 CFA. Donc, une mesure en vigueur donc, depuis ce samedi 18h, synthèse du communiqué par Dembadjao.
3: Le supercarburant est désormais vendu à 990 francs CFA le litre, soit 70 francs de plus par litre. Le gasoil, 775 francs le litre, soit 75 francs de plus. Selon le communiqué du gouvernement, les autres produits pétroliers sont inchangés, y compris le gaz et l'essence utilisée pour les pirogues. Cette légère hausse des carburants automobiles ramène simplement les prix des carburants à leur niveau d'avant la baisse décidée par le gouvernement le 6 décembre 2025. Le document mentionne que cet ajustement est une des conséquences du conflit au Moyen-Orient déclenché le 28 février dernier et qui a provoqué, selon les autorités, une forte hausse des cours mondiaux du pétrole. Face à cette situation, de nombreux pays, parmi lesquels la Côte d'Ivoire, le Mali, le Burkina Faso, l'Inde ou la Chine, ont déjà relevé leur prix à la pompe, alors que le Sénégal, lui, a tenu aussi longtemps que possible. Le gouvernement souligne que depuis la baisse des prix à la pompe en décembre 2025, l'État a absorbé seule la hausse mondiale afin de préserver le pouvoir d'achat des ménages. À en croire le gouvernement, depuis le début de l'année, cet effort représente plus de 245 milliards de francs CFA de subventions pour le seul secteur des carburants. L'État continue donc de subventionner chaque litre de carburant consommé au Sénégal. Cet ajustement va permettre d'alléger la charge de plus de 9 milliards de francs CFA sur un mois. Le gouvernement garantit la sécurité et la continuité de l'approvisionnement du marché national en produits pétroliers.
2: Voilà, Dembadjao, hausse donc effective depuis 18 heures. De l'avis donc de cet expert en pétrole, Pape Mamadou Touré, l'État applique la vérité des prix. Nous l'écoutons au micro de Sidi Khalifa Koulibaly.
4: Il s'agit d'une décision administrative qui est prise par l'État concernant la structure des prix. Nous sommes dans un régime de prix administrés. Donc, l'État fixe les prix suivant un certain nombre de paramètres et en tenant compte, disons, de l'évolution de la situation du coût du baril. Donc, initialement, l'État a communiqué en disant que sa subvention avait supporté un certain nombre de chocs sur la période précédente et que le fonds de stabilisation avait pu éprouver une certaine résilience. Maintenant, ils veulent simplement, en fait, répercuter une partie du différentiel. Déjà, ça va faire ça a un impact direct sur le pouvoir d'achat des consommateurs. Ça, c'est la première
2: conséquence visible.
4: Mm-hmm. Les prix à la pompe augmentent, donc forcément, le pouvoir d'achat, il va diminuer. Bon, maintenant, pour ce qui est des prix industriels, il faut voir également dans quelle mesure cela va affecter les livraisons industrielles, notamment vers Sénélec ou alors vers les gros industriels.
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2: La suite de ce 19h, le ministre des Pêches et de l'Économie maritime en déplacement à l'intérieur du pays, à Saint-Louis en tout cas, Mimara, est allé donc successivement au quai de pêche et sur les sites de transformation de Gohombach et de Getndar. Il a aussi rencontré des acteurs du secteur pour s'enquérir de leurs préoccupations qui sont entre autres la brèche, l'état des lieux donc de la brèche, la délimitation de la zone de pêche et des équipements et autres infrastructures.

0: moderne de Saint-Louis, la correspondance de Souleymane Thioy.
1: Après sa visite sur les quais de pêche ainsi que les sites de transformation de Guetnar et de Gokhmbach à la rencontre des acteurs de la pêche de Saint-Louis, la ministre des Pêches et de l'École maritime a convié les professionnels du secteur à une rencontre d'échange. Une occasion saisie par ces derniers pour lui soumettre un mémorandum axé sur 34 points dont quelques-uns sont énumérés ici par leur porte-parole Moustapha Dieng, secrétaire général du syndicat national des pêcheurs du Sénégal.
2: La brèche qui a tué plus de 600 pêcheurs, qui nous empêche de dormir. Mais on a aussi également parlé de la relation que nous avons avec la Mauritanie. Nous ne pouvons pas nous départir de notre coopération avec la Mauritanie, comme la Mauritanie également ne peut pas se passer de l'apport des pêcheurs de Saint-Louis. Nous avons soulevé la question des infrastructures. Nous avons parlé de la délimitation de la zone de pêche pour la pêche industrielle qui doit sortir des 6 miles pour aller au-delà des 12 miles. Nous avons parlé des femmes transformatrices qui courent depuis des années pour une régularisation pour leur cadre professionnel, de même que les jeunes pêcheurs.
1: Des doléances qui ne sont pas dans l'oreille d'une sourde, puisque la ministre Amima Radjei rassure avec des débuts de solutions déjà en cours.
3: À la brèche, il y a un site occupé déjà par l'ANAM pour réduire au maximum les risques d'accidents en mer. D'ailleurs, le président de la République nous a donné des instructions pour trouver une solution définitive ou tout au moins amoindrir ces accidents à hauteur de 99%. Le problème avec la Mauritanie est en phase de négociation et on a grand espoir d'arriver à un accord définitif. Concernant le code de la pêche, on est en phase de finalisation. Il fallait seulement apporter quelques réformes. Bientôt, les femmes transformatrices bénéficieront de leur carte professionnelle.
1: Le ministre a terminé son séjour par une visite sur la brèche de Saint-Louis qui constitue le nœud gordien des préoccupations des pêcheurs de la langue de Barbarie. C'est le Mathieu depuis Saint-Louis pour la RTS.
0: Voilà, hivernage des parties du pays bien arrosées. En tout cas, à Tambacounda, les premières récoltes se signalent. Maïs, arachides fraîchement récoltés sur le marché. Et cela fait l'affaire des femmes de Tambacounda. La correspondance d'Anne-Marie Basset.
4: Des tas d'épis de maïs et des sacs d'arachides envahissent en ce moment les marchés de Tambacounda. Imam Ella est là ce matin pour se procurer quelques précieux épis de maïs.
5: Mon préféré, c'est ça. Là, on m'a dit que c'est 1000 francs. 1300. Pour moi, c'est pas cher. Parce que actuellement, la culture là, c'est pas très loin encore.
4: Mariam Diallo, vendeuse, revient sur les prix actuellement proposés aux clients.
6: Pour l'instant, je ne connais pas le prix du sac d'arachide. Ces arachides nous proviennent de Dakar et du Mali. Nous achetons le kilogramme à 800 francs pour ensuite le revendre à 1300 voire 1500 francs CFA. Quant au tas d'épis de maïs, nous on le vend à 1000 francs. Les 4 ou 5.
4: Un peu plus loin, une dame d'une cinquantaine d'années est occupée à griller de l'arachide. Pour ces femmes qui commercialisent le maïs et l'arachide, leur chiffre d'affaires connaît une hausse.
6: Alhamdulillah, la vente des arachides se passe bien. Nous rendons grâce à Dieu, malgré les difficultés liées au transport, nous arrivons à avoir des bénéfices.
4: Une véritable bouffée d'oxygène pour les populations locales en cette période de soudure où chacun cherche tant bien que mal de quoi mettre sous la dent. Anne-Marie Bassène, Tambacounda, du Sénégal.
0: Voilà, une rencontre de sensibilisation d'acteurs économiques sur le recensement général des entreprises organisé donc à Kaolack. Des informations sur la cartographie, le dénombrement d'unités économiques de la région ont été partagées. Objectif donc, mieux faire comprendre aux acteurs l'importance des enquêtes qui seront menées par l'Agence nationale de la statistique et de la démographie de Kaolack. La correspondance d'Ousmane Bank.
7: Le processus du deuxième recensement général des entreprises est lancé à Kaolack. L'opération comporte deux phases. La cartographie déjà pour une durée de 4 mois et le dénombrement qui va démarrer en 2027. Une particularité, les acteurs de 3 secteurs économiques émergents parmi les cibles. Jean-Paul Diagne, coordonnateur de l'unité de mise en œuvre.
8: Le secteur du transport, vu son organisation, le secteur de la pêche également et le secteur du numérique. Les objectifs, c'est de cerner le secteur privé, de connaître qui sont les acteurs.
7: Des attentes, des clarifications sur le processus, mais surtout beaucoup d'interrogations sur l'usage des données collectées. Jean-Paul Diagne rassure.
8: Ce recensement n'a aucun caractère fiscal. Il est pour avoir des éléments de prise de décision. Donc c'est un outil stratégique pour l'État qui va permettre d'avoir des leviers sur lesquels s'appuyer pour réorienter les politiques.
7: L'adjoint au gouverneur d'appeler les acteurs à la mobilisation, Mamadou Habibou Camara.
9: D'inviter tous les acteurs économiques de la région de Kaolack à s'approprier de ce recensement-là, à collaborer avec les équipes qui seront déployées sur le terrain, aider les décideurs publics à orienter leurs interventions dans les différents secteurs de l'économie nationale.
7: Au total, 407 882 entreprises avaient été recensées sur l'ensemble du territoire national en 2016. 10 ans après, ce deuxième recensement permettra d'identifier toutes les unités formelles ou non formelles de l'écosystème économique. Ousmane Beng, Kaolack, Radio Sénégal.
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0: Voilà, un dossier de la rubrique Société de ce samedi, dossier de Djourbel, signé donc Omili sur les femmes dans la mécanique et des femmes donc qui réussissent quand même à s'imposer dans ce milieu très masculin.
11: Dans ce garage, le bruit des moteurs et des outils rythme la journée. Au milieu des mécaniciens, une silhouette attire l'attention. Elle est penchée sur le capot d'un véhicule, les mains plongées dans le moteur. Âgée de 24 ans, de teint clair, Ndaye Mati Diaw nous raconte son histoire de femme mécanicienne.
12: Bientôt, je ferai un an ici. C'est le centre LTAB qui m'a amené ici pour un stage pratique de mécanique. Après mon échec au bac, comme j'étais intéressée par l'électromécanique, l'opportunité s'est présentée. C'est ce qui explique que j'ai choisi cette carrière dans la mécanique. Je travaille dans un secteur trop masculin, mais je n'ai pas de problème. Ils sont sympathiques. Mais c'est le regard des autres qui peut gêner parfois. On me demande souvent pourquoi je fais ce métier, alors que je pouvais faire la coiffure, la manucure, un métier beaucoup plus soft, mais je le fais par amour, par passion.
13: Des fois, les clients viennent, ils me disent, pourquoi pas faire des coiffures, des maquillages, mais pas amour.
11: Une passion née d'une volonté de s'affranchir des métiers traditionnellement réservés aux hommes.
12: L'électromécanique a de l'avenir, je compte y exceller et pourquoi pas demain avoir ma propre entreprise.
13: Pourquoi pas créer son propre entreprise, amener mes employés, faire mon propre business au bord
11: de. Croisée dans les rues de Djourbel, une dame témoigne de sa réaction lorsqu'elle a découvert qu'une femme pouvait réparer des véhicules. Elle confie que bien qu'étant elle-même une femme, elle hésiterait à confier son véhicule à une autre femme pour une réparation, exprimant ainsi ses doutes et ses réticences.
14: Là où je répare ma voiture, récemment ils m'ont présenté une stagiaire qui est là-bas. Mais ce que j'ai vu, c'est qu'elle aidait en termes de données des clés et autres. Mais pas pour les travaux les plus lourds.
11: Donc votre voiture, vous n'allez pas le confier à une dame?
14: Pas pour le moment. J'y pense pas. Je pense que la mécanique, c'est fait pour les hommes. Donc pour quand même un travail efficace et bien pointu, ça doit être quand même donné aux hommes.
11: Une croyance erronée selon ce responsable d'un garage situé à proximité de celui où travaille Ndaye Mati. Fallosek, de son vrai nom, reste convaincu que les femmes ont bel et bien leur place dans le secteur de la mécanique.
15: Je ne vois pas la différence entre une mécanicienne et un mécanicien. Dans mon atelier, j'ai une apprentie femme. Elle est très brave, elle est assidue et très calée. Bientôt, elle aura son propre atelier.
11: Dans un secteur longtemps considéré comme exclusivement masculin, ces femmes imposent peu à peu leur savoir-faire. La clé à molette à la main, elles ne réparent pas seulement des véhicules. Elles contribuent aussi à faire tomber les barrières et à ouvrir la voie à d'autres femmes. Oumili Djourbel, Radio Sénégal.
0: Le grand merci à Oumili. Cet élément donc qui referme cette édition avec la technique Khalifolo, Mohamed Brahim Bey, Ndiku Falcham, Salim Ousmane Bah, production montage Amadou Ndiaye, la réalisation et coordination de ce 19h Ndaye Arambay. Merci de votre fidélité à la RTS. La rédaction qui revient à 21h30 pour le journal Wolof par Blaye Ndiaye. Je vous retrouve à 22h pour l'édition en français. Excellente soirée à tous.

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0: Aujourd'hui, 15 août, nous célébrons la solennité de l'Assomption de la Vierge Marie.
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0: 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En ce jour où nous méditons les Écritures, nous sommes invités à contempler la grandeur du mystère de Dieu révélé à travers les textes que nous allons entendre. La première lecture, tirée de l'Apocalypse, nous présente une vision céleste impressionnante. Une femme enveloppée de soleil, portant sur sa tête une couronne de 12 étoiles. Cette image symbolique nous rappelle la grandeur de Marie, la Mère de Dieu, qui a été choisie pour porter en son sein le Sauveur du monde. Face aux forces du mal représentées par le dragon, Marie apparaît comme un signe d'espérance et de victoire, préfigurant le triomphe du Christ sur toutes les puissances du mal. Le psaume de ce jour nous conduit ensuite dans une contemplation de la beauté et de la gloire de cette reine céleste, invitée à se tenir à la droite du Seigneur. Cette reine, c'est encore Marie, dont la beauté spirituelle séduit le roi des rois. Nous sommes appelés comme elle à écouter la voix du Seigneur et à lui offrir notre adoration. Dans la deuxième lecture, chers frères et sœurs, Saint Paul nous rappelle que le Christ est ressuscité d'entre les morts, ouvrant ainsi pour nous la voie vers la vie éternelle. Par sa résurrection, il a vaincu la mort et toutes les forces du mal, accomplissant ainsi la promesse de Dieu. Marie, par son oui à Dieu, a été associée de manière unique à cette victoire du Christ. Elle est pour nous un modèle de foi et de confiance en la promesse divine. Enfin, l'Évangile nous rapporte la rencontre entre Marie et Élisabeth. Ce moment d'intense joie et d'exultation nous montre la reconnaissance de la grandeur de Marie, non pas pour ses mérites personnels, mais pour son humilité et sa disponibilité à la volonté de Dieu. Le Magnificat de ce jour, ce chant d'action de grâce que Marie prononce, nous invite à rejoindre son action de grâce, à reconnaître avec elle la grandeur de Dieu qui élève les humbles et comble de bien les affamés. En ce jour, demandons à la Vierge Marie de nous accompagner dans notre cheminement de foi, qu'elle nous aide à dire oui à Dieu avec confiance comme elle l'a fait et qu'elle nous conduise toujours vers son Fils, notre Seigneur et Sauveur. Amen.

0: La première lecture, lecture de l'Apocalypse de Saint Jean, chapitre 11, verset 19, chapitre 12, verset 1 à 3, 3 à 6 et de 6 à 10. Frères et sœurs bien-aimés, en ce jour, nous plongeons dans une vision céleste et prophétique tirée du livre de l'Apocalypse, où nous est révélé un grand signe dans le ciel. Une femme resplendissante, enveloppée de lumière, portant sur sa tête une couronne de 12 étoiles. Cette femme, symbole de l'Église et de la Vierge Marie, se trouve face à l'opposition des forces du mal, représentées par un dragon menaçant. Ce passage nous rappelle la lutte éternelle entre le bien et le mal, mais aussi la victoire certaine de Dieu qui protège son peuple et apporte le salut par son Fils, Jésus-Christ. Que cette parole nous encourage à garder confiance en Dieu, même au milieu des épreuves, car c'est lui qui triomphe à la fin. Écoutons.
1: Lecture de l'Apocalypse de Saint Jean. Le sanctuaire de Dieu qui est dans le ciel s'ouvrit et l'arche de son alliance apparut dans le sanctuaire. Un grand signe apparut dans le ciel. Une femme, ayant le soleil pour manteau, la lune sous les pieds, et sur la tête une couronne de 12 étoiles. Elle est enceinte, elle crie, dans les douleurs et la torture d'un enfantement. Un autre signe apparut dans le ciel. Un grand dragon, rouge feu, aux 7 têtes et 10 cornes, et sur chacune de ses têtes, un diadème. Sa queue, entraînant le tiers des étoiles du ciel, les précipita sur la terre. Le dragon vint se poster devant la femme qui allait enfanter afin de dévorer l'enfant dès sa naissance. Or, elle mit au monde un fils, un enfant mâle, celui qui sera le berger de toutes les nations, les conduisant avec un sceptre de fer. L'enfant fut enlevé jusqu'auprès de Dieu et de son trône, et la femme s'enfuit au désert où Dieu lui a préparé une place. Alors, j'entendis dans le ciel une voix forte qui proclamait : Maintenant, voici le salut, la puissance et le règne de notre Dieu. Voici le pouvoir de son Christ. Parole du Seigneur.
0: Nous rendons grâce à Dieu.

0: Lecture de la première lettre de Saint Paul apôtre aux Corinthiens, chapitre 15, versets 20 à 27a. Frères et sœurs, en ce passage, nous sommes rappelés à l'essence de notre foi, la résurrection du Christ. Paul nous enseigne que Jésus, en ressuscitant d'entre les morts, a ouvert la voie de la vie éternelle à toute l'humanité. Par un homme, Adam, la mort est entrée dans le monde, mais par un autre homme, Jésus-Christ, la résurrection et la vie nous sont offertes. Ce mystère de la résurrection est la promesse que comme Christ a triomphé de la mort, nous aussi, un jour, nous partagerons cette victoire. Cette espérance nous appelle à vivre dans la lumière du Christ, confiant que le dernier ennemi, la mort, sera définitivement vaincu. Écoutons.
1: Lecture de la première lettre de Saint Paul apôtre aux Corinthiens. Frères, le Christ est ressuscité d'entre les morts, lui, premier ressuscité parmi ceux qui se sont endormis. Car la mort étant venue par un homme, c'est par un homme aussi que vient la résurrection des morts. En effet, de même que tous les hommes meurent en Adam, de même, c'est dans le Christ que tous recevront la vie, mais chacun à son rang. En premier, le Christ, et ensuite, lors du retour du Christ, ceux qui lui appartiennent. Alors, tout sera achevé quand le Christ remettra le pouvoir royal à Dieu son Père, après avoir anéanti parmi les êtres célestes toute principauté, toute souveraineté et puissance. Car c'est lui qui doit régner jusqu'au jour où Dieu aura mis sous ses pieds tous ses ennemis. Et le dernier ennemi qui sera anéanti, c'est la mort, car il a tout mis sous ses pieds. Parole du Seigneur.
0: Nous rendons grâce à Dieu. Amen.

Aujourd'hui, s'est ouverte la porte du paradis. Marie est entrée dans la gloire de Dieu, exultée dans le ciel, tous les anges.

évangile de Jésus-Christ selon saint Marc. En ces jours-là, Marie se mit en route et se rendit avec empressement vers la région montagneuse dans une ville de Judée. Elle entra dans la maison de Zacharie et salua Élisabeth. Or, quand Élisabeth entendit

0: la salutation de Marie, l'enfant tressaillit en elle. Alors, Élisabeth fut remplie d'Esprit Saint et s'écria d'une voix forte. Tu es bénie entre toutes les femmes, et le fruit de tes entrailles est béni. Dieu, d'où m'est-il donné que la mère de mon Seigneur vienne jusqu'à moi? Car lorsque tes paroles de salutation sont parvenues à mes oreilles, l'enfant a tressailli d'allégresse en moi. Heureuse celle qui a cru à l'accomplissement des paroles qui lui furent dites de la part du Seigneur. Marie dit alors, « Mon âme exalte le Seigneur, exulte mon esprit en Dieu mon Sauveur. » Il s'est penché sur son homme servante. Désormais, tous les âges me diront bienheureuse. Le Puissant fit pour moi des merveilles, saint est son nom. Sa miséricorde s'étend d'âge en âge sur ceux qui le craignent. Déployant la force de son bras, il disperse les superbes. Il renverse les puissants de leur trône. Il élève les humbles. Il comble de biens les affamés, renvoie les riches les mains vides. Il relève Israël son serviteur. Il se souvient de son amour, de la promesse faite à nos pères en faveur d'Abraham et de sa descendance à jamais. Marie resta avec Élisabeth environ 3 mois. Puis, elle s'en retourna chez elle. Acclamons la parole de Dieu.
1: Louange à toi, Seigneur.

Chers frères et sœurs, l'évangile que nous venons d'entendre nous plonge dans l'un des moments les plus intimes et émouvants de l'histoire de la foi chrétienne. La rencontre entre Marie et Élisabeth, cet épisode connu sous le nom de la Visitation, nous révèle non seulement la grandeur de Marie, mais aussi la profondeur de la foi et de l'humilité qui doivent animer chacun de nous. Le chant d'action de grâce qui s'ensuit, le Magnificat. Cet épisode est riche en enseignements pour notre vie de foi et nous éclaire sur la manière dont nous devons répondre à l'appel de Dieu. Marie, à peine informée de la mission divine qu'elle porte en son sein, se met en route rapidement vers sa cousine Élisabeth. Ce voyage entrepris avec empressement n'est pas simplement un acte de courtoisie familiale, mais une réponse à l'appel de Dieu. Marie, enceinte du Fils de Dieu, se fait servante et messagère de l'amour divin. Sa hâte montre son désir ardent de partager la bonne nouvelle, mais aussi son humilité. Bien qu'elle soit la mère du Sauveur, elle se met au service de sa cousine, qui est elle aussi enceinte d'un enfant promis par Dieu. La rencontre entre Marie et Élisabeth, un moment de pure grâce. Lorsque Marie entre dans la maison de Zacharie et salue Élisabeth, un miracle se produit. L'enfant, Jean-Baptiste, tressaillit de joie dans le sein de sa mère. Ce tressaillement est le signe de la reconnaissance de la présence du Messie, encore caché dans le sein de Marie. Élisabeth, remplie de l'Esprit Saint, s'écrie alors d'une voix forte. Tu es bénie entre toutes les femmes et le fruit de tes entrailles est béni. Cette exclamation spontanée et inspirée révèle la profondeur de la foi d'Élisabeth et sa capacité à discerner l'œuvre de Dieu dans le silence et l'humilité de sa cousine. Le Magnificat, qui est un chant de louange et de confiance. Face à cette reconnaissance, Marie ne revendique aucun mérite personnel. Au contraire, elle s'efface devant la grandeur de Dieu en proclamant le Magnificat, ce cantique de louange qui exprime la gratitude de toute l'humanité pour l'intervention salvatrice de Dieu. Mon âme exalte le Seigneur. Mon esprit exulte en Dieu, mon Sauveur. Dans ses paroles, Marie ne parle pas seulement en son nom, mais elle se fait la voix de tous ceux qui, à travers les siècles, ont expérimenté la miséricorde et la fidélité de Dieu. Le Magnificat est un chant de révolte contre l'injustice, un hymne à la transformation radicale que Dieu opère dans l'histoire. Marie annonce que Dieu disperse les orgueilleux, renverse les puissants et élève les humbles. Elle proclame que ceux qui ont faim seront rassasiés, tandis que les riches repartiront les mains vides. Par cette prière, Marie devient la porte-parole des pauvres et des opprimés, rappelant que le plan de Dieu est toujours en faveur de ceux qui se confient en lui. Mais au-delà de cette dimension sociale et prophétique, le Magnificat est avant tout une prière de foi et de confiance absolue en Dieu. Marie reconnaît que tout ce qu'elle vit, tout ce qu'elle est, vient de Dieu. Elle se sent aimée, choisie, bénie, non pour ses propres mérites, mais parce que Dieu a posé sur elle son regard d'amour. Bien-aimée, que pouvons-nous tirer de cette rencontre entre Marie et Élisabeth? Avant tout, un rappel à l'humilité et à la disponibilité. Comme Marie, nous sommes invités à nous mettre en route, à répondre aux appels que Dieu nous adresse dans notre vie quotidienne. Cela peut signifier aller vers les autres, partager la joie de l'Évangile ou tout simplement être présent pour ceux qui ont besoin de notre aide et de notre soutien. Ensuite, nous sommes appelés à la reconnaissance. Comme Élisabeth,
Sachons discerner les signes de la présence de Dieu dans notre vie et dans celle des autres. Soyons remplis de l'Esprit Saint pour reconnaître et accueillir le Christ, même lorsque se manifeste de manière humble et discrète. Que le Magnificat de Marie devienne aussi notre chant de louange, que nous puissions, comme elle, exalter le Seigneur pour ses merveilles, reconnaître sa fidélité et sa miséricorde, et nous confier totalement en lui. Enfin, Marie est pour nous un modèle parfait de foi, d'humilité et de louange. Elle nous enseigne à répondre promptement à l'appel de Dieu, à vivre notre foi en communion avec les autres, à reconnaître humblement les bienfaits de Dieu dans nos vies et à lui rendre grâce en toutes circonstances. Chers frères et sœurs, que cette méditation sur le Magnificat nous inspire à vivre notre foi avec la même ferveur et la même confiance que Marie. Demandons-lui de nous accompagner dans notre marche vers son Fils, afin que nous puissions, comme elle, être des témoins fidèles de l'amour et de la puissance de Dieu dans notre monde. Amen.

0: fidèles amis auditeurs, merci d'avoir suivi cette émission spéciale 15 août.
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0: 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Nous vous souhaitons une très belle fête à l'honneur de Marie.
1: Et toute la journée, vous aurez des émissions spéciales sur l'Assomption de la Vierge Marie. Et donc, nous cédons la place tout de suite à

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0: ñun musique traditionnelle lañuy def instrument musique traditionnelle lañuy utiliser danse bi aussi c'est beaucoup plus traditionnel
1: c'est ça
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0: 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structures culturelles bari na Sénégal bari na surtout à Dakar maintenant on dit qu'il y avait que Sorano mais maintenant il y a le monument de la Renaissance il y a le grand théâtre il y a le musée des civilisations noires et que je salue de passage sama natango yi fa nek di len gërëm di len sant ci liguey biñu def yépp ci culture Sénégal mais je me dis que Sorano particularité Sorano moy que ni 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
0: Palais de la République, c'est à deux pas de Sorano. Le ministère de l'Intérieur, c'est à deux pas.
1: Deux pas oui.
0: Presque toutes les structures étatiques, RTS, on est voisin immédiat avec le ministère des Finances et tout. Donc, tel faut amener le président, il faut faire que l'on recevoir Mouy Senghor, Mouy Abdou Diouf, Mouy Montedo. Le président, je les salue de passage. L'hôpital principal est à deux pas, l'hôpital de Dantec, l'Assemblée nationale. Donc Sorano est au cœur du plateau. Donc ambassade États-Unis même avant d'y déménager, c'était à deux pas de Sorano.
1: Comme li ngay wax ni c'est tellement vrai que
0: donc lu ko upp sécurité amul.
1: Amul.
0: Voilà. Donc man et c'est la raison pour laquelle je me suis battu. Vraiment biñi def cérémonie de clôture Ecofest. De quand on a évoqué le problème de sécurité man len Sorano amul ko upp sécurité fi ci Sénégal parce que en réalité li ko wër yépp sécurité rek la donc il faut que ñu dolel Sorano té bañ ko comme relégué au second plan parce que man loolu lay dindi man sama xex loolu la man biñ ma téggé Sorano dama ñëw né li il faut faire revivre la boîte
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1: et puis il y a la chaleur humaine
0: voilà ak Sorano parce que ñom ñëpp fofu lañu démarré
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0: Et puis un programme bo xamné aussi c'est culturel mais aussi éducatif.
1: Très bien.
0: Parce que man dama am aspect bobu ci lepp lu may def éducation dama ko ciy tukal. Ndax té man nga il faut instruire, il faut éduquer. On peut passer par le théâtre. On peut passer par la danse, on peut passer par la musique. Donc aspect bobu non.
1: Par les arts martiaux.
0: Yep, les arts martiaux parce que ça c'est de la culture.
1: Évidemment.
0: Nit ñi dañ xamul religion sax c'est de la culture.
1: D'accord.
0: Même la religion est culturelle.
1: D'accord.
0: Donc arts martiaux yi ngay gis yoy yep c'est culturel.
1: Mm-hmm.
0: Vous regardez comme c'est beau so gisé nit ñi défé karaté wala ñi défé kung fu wala ñi défé judo tout ça c'est tellement beau donc ça c'est de l'art donc il faut que ñu fexé ba ñu
1: politique
0: éducative bobu ñu délo ci ko Sorano même avec le théâtre scolaire j'ai repris le théâtre scolaire
1: ah oui
0: parce que bima ñé dama len né théâtre scolaire amono Sorano man je me souviens dama dan indi sama élève buma dan aborder le cours sur le théâtre dama len dan indi Sorano suko defé ak yaay asi je salue de passage daf ma dan may ay ticket pour les élèves ma indi len indalé sama ay dom aussi ñi ñoo sétane buñu sétané ben pièce après mu len won qu'est-ce que la scène les coulisses
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0: je acteur yi interaction yoy yep donc dañ ko don jang fofu mu nek lo xamné pratique lay do et de faire continuer parce que même on est en partenariat avec l'UCAD avec l'université on va élargir ce partenariat avec aussi les autres universités du Sénégal d'ailleurs on va instituer un concours national dès la rentrée un concours de national de théâtre scolaire Inch'Allah, au mois d'octobre. On a déjà fait 3 séances, théâtre scolaire, définitivement 3 représentations. Donc, bien que clôturé, d'ailleurs, le ministre de la fonction publique était Diante, président Diante. 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
1: link bi la
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0: Sénégal waaw lolu la parce que c'est un défi man j'aime les défis et j'aime relever les défis man je suis comme ça man limay bañ moy ngani ma mënuko
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1: di ko réussir inchallah
0: wa mangi tanki dama ñaan réussir
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1: pourtant da nga stoïque quoi
0: je suis très souriante nak
1: voilà da nga ñew ko gis bonjour et puis tu parles doucement waxtan nga né foñu do yow
0: ça dépend des situations
1: voilà évidemment
0: ça dépend des situations mais je suis très calme de nature jusque bon comme doomu adama yep
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0: ci yene situation di nga réagir d'une façon bi nga xamantani
1: de façon responsable
0: voilà mais nak moi je suis calme de nature aw ma problème je suis une personne de principe
1: voilà.
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0: je ne force pas les relations et puis dafa am lo xamni dama ko gëm aussi ñi yar ma ci sama parents yar ma ci té maléni
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1: oui.
0: Ak école d'Angou. On a fait école d'Angou, qui est aujourd'hui école Ousmane Bank.
1: Mm-hmm.
0: Après, nous sommes dans Kalono 1, près okay. du stade.
1: Wow.
0: Moi, école bien que fof. Fi Seref, Seref PN et Kleg. Donc, après, bon, nous avons fait un mois, nous avons fait CM2, nous avons affecté son pape Zigan Jor. Donc, on a nous terminé fof, amon un excellent.
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0: 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À Ziguinchor. 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Après, ni dem Fatik, j'ai fait le CM Harndoven. Ensuite, lycée, bo première, Bini def début terminal, ni affecté à son lycée Commandoven Djouf.
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0: Gaston Berger fala def ba am maîtrise lég bima amé maîtrise sam papa retraité ñibi ci Dakar
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0: waaw maîtrise littérature comparée
1: comparé.
0: La donne suivre okay. avec le professeur Bande Fall que je salue de passage am fofu aussi professeur yu ñu maké marqué bu baaxa baaxa baax professeur Aliou Diané qui est là koku sama lepp la mom professeur Aliou Diané dafa nek sama lepp mënuma ko fay
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0: voilà professeur Banda Fall professeur Aline Diané ñoñu dañu machallah dañu
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0: non c'était pas ça tout simplement université Saint-Louis du ko nek mo fa doon dam Université Saint-Louis, les meilleurs n'ont dans l'Université Saint-Louis. C'était en fait un grand lycée. Nous, quand nous avons bac, orienté Saint-Louis, on était 48 en première année.
1: En première année,
0: 48 en première année. Donc, une spécialisation, parfois, nous avons dit qu'on était 5 en littérature comparée, spécialisation. Voilà. Donc, l'Université Saint-Louis, Bounjak et Légui, ce n'est pas la même chose. Voilà, Bounjak, enfin, ce n'est pas parce que nous demandons avec nous. Non, Bounjak, il faut que nous ayons moyen, il faut que nous ayons niveau pour nous.
1: Oui, niveau d'excellence.
0: Voilà, niveau d'excellence. Bon, et puis, nous avons dit que nous avons bon, je n'ai rien contre le cadre. Rien du tout.
1: Non,
0: mais il fut un moment, parce que formation, il faut mettre en parce que yow bo ñewul cours sa prof bi xamna ni ñew tellement on était pas non
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0: voilà c'était ça on c'est le cadre vraiment était propice pour ko nga jang pour nga exceller donc ci lolu lañuy nekkon après man nak bima joggé UGB bima défé sama maîtrise soutenir après la ñeu Dakar ma inscrire DEA littérature comparée donc après j'ai fait même année ma ma def concours école normale supérieure niveau niveau

0: KS.
1: Oui, KS, pour bien être professeur.
0: Pour bien être professeur, mais me réussir. Mm-hmm. Après, nak, c'est là que j'ai commencé à djangale bi.
1: C'est
0: une routale. Parce que voilà, on a fait sa formation. C'était en 2002. Il fallait commencer des formations d'abord. Les bini gené, ni affecté disait Mam Cheikh Mbaye de Tamba.
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0: Ouais, Tamba. J'ai fait un an à Tamba parce que déjà bimé j'étais en état de grossesse. Ba pare yor nak bébé bu am même pas 2 ans 1 an et quelques
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1: non c'est immense
0: voilà dafa da ngay xam nga réalité Tamba avec de l'Afrique de l'Est sud-est yoyu de Sénégal sud-est excusez-moi Sénégal du centre par exemple nga nek Kaolack réalité fatigue ak zien chor du ben voilà réalité culturelle chez les Serer ak chez les Diola c'est pas la même chose chez les Halpular et chez les Bambara c'est pas la même
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1: 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Wow. Tu dois de temps en temps faire une page. Une page. Tu as fait une page.
0: Peut-être qu'ils sont ici. Ah, c'est possible. Bon, écriture, mon temps la lâche, rek, à concentration.
1: Et puis, en tant que professeur.
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0: La culture urbaine ça mais amna Youssou Ndour ben année bo xamantani dafa organiser won ben culture ben excusez-moi ben concours.
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0: 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Donc, man, tout ce qui touche à la culture, moi, en fait, je suis une femme de culture. Man, donc,
1: ah oui, j'imagine.
0: J'adore le rap, par exemple. J'adore toutes les musiques. Moi, je suis éclectique. Par exemple, rap bi, ñun ci lolu, suñu génération, ci lolu ñu commencé ay PBS
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0: Voilà, Daragi Family,
1: Daragi Family,
0: voilà, ñun en fait génération bobu.
1: C'est ça.
0: Et puis mu tombé aussi aux États-Unis, mu am phénomène bu fa fagn Tupac.
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0: 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J'ai tous les tubes de Tupac presque vieux Tupac mën na la ci bindal livre. Donc man ci lolu ci musique hip hop, tout ce qui est hip hop. Ça m'a toujours intéressé et puis au-delà même le black entertainment de intéressé parce que dafa nek lo xamantani les noirs
1: oui.
0: Eux-mêmes dañu tok ils se sont pris en charge jaar ci sen culture nak pour tek lo nga xamantani déjà sen identité woné nous nous sommes noirs li moy sunu identité ci li lañuy jaar
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0: 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c'est-à-dire qui n'ont rien à voir avec les fané kon aussi bien le ballet aussi bien la troupe dramatique aussi bien l'ensemble
1: des congrès personnel bi soramo.
0: Oui, j'ai d'excellents rapports avec le personnel. Ça m'a aidé à être là. Ça m'a aidé à me dire. Bon, mais 100%, mon ami, y a la sac, mon unanimité, y a la sac. 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À 100%. Mais je peux dire que 99%.
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0: C'est un plaisir.
1: Ah non, partagez. Il y a aucun film qui est un plaisir. Alors, Aïda Diop, je suis venu à la technique B, avec Khadisi Semon. Quand on a un peu de temps, on a un rendez-vous samedi prochain, Inch'Allah.

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1: Amis du monde, gens de bien, oreilles du monde, auditeurs de Radio Sénégal International, bonjour ou bonsoir. 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C'est un énorme plaisir de vous retrouver ici pour contes et légendes sur cette même antenne de Radio Sénégal International, la radio panafricaine de référence. 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Amine monde gens de bien, il est des situations dans lesquelles nous devons tous apprendre à grandir et à utiliser notre intelligence. 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Ne pas être une feuille morte que chaque vent balaye, mais être un pied bien ancré, qui est ouvert et poreux à tous les vents du monde, mais qui garde son identité. 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Ami du monde, Jean de Bien, la cupidité. 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Wolof daf ne ngor du mat mbeugé du mat ngor mat mat wolof daf ne mbeugé du mat ngor mat. On dit souvent ici en Afrique que lorsque votre cupidité est entière, votre dignité ne l'est plus. Les deux sont incompatibles sur la même balance. 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Vous n'êtes vraiment cupide que lorsque la cupidité vous prive de beaucoup de choses. Lorsque vous perdez des choses par cupidité, lorsque ce qui vous est dû vous échappe par cupidité, là on peut vraiment dire que vous êtes cupide. 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Si la cupidité te fait perdre ta femme, tu es vraiment cupide. Si elle te fait perdre le boulot que tu as, le travail que tu es cupide. Si la cupidité te fait perdre les bénéfices que tu espérais, tu es vraiment cupide. Et si la cupidité te sépare de ton monde, c'est que tu es vraiment cupide. 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Parfois la cupidité fait que lorsque vous faites un cadeau à quelqu'un, il méprise le cadeau car il regarde ce qui vous reste et ce que vous avez encore. 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Parfois vous offrez une chambre à quelqu'un qui n'en veut pas parce qu'il a un regard posé sur les autres 5 maisons que tu as. 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Voilà une des très grandes maladies de notre période, la cupidité. Mbeugé avoir et ne pas se contenter de ce qu'on a, mais avoir les yeux braqués sur ce que les autres ont au point de perdre raison. 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Beaucoup d'entre nous ont perdu les champs qu'ils avaient confiés aux uns et aux autres parce que par cupidité ils n'ont pas voulu associer leur leur. 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Certains préfèrent se dépouiller de tout, ne pas avoir une maison correcte, ne pas acheter une voiture par cupidité pour que les gens ne leur demandent pas de l'aide. 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Que dire de cette cupidité maladive qui fait qu'à chaque fois que vous avez accès à un bien, vous finissez par le perdre parce que vous en cherchez plus et de manière non réfléchie. 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Parfois la cupidité fait qu'à la tabaski, au lieu de vendre le mouton à un bon prix, vous cherchez plus au point de perdre la période de vente. 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Que dire de celui-là qui refuse une affectation par cupidité et qui finit par avoir pire que ce qu'il refusait. 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Alors la grande cupidité elle est morale, elle est la manifestation d'un degré d'inhumanité pure. 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Alors amis du monde gens de bien, les animaux ont servi de prétexte à allumer ce comportement mauvais pour raconter l'aventure entre le Buki et l'Autriche. 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Ami du monde gens de bien, mbokk yi bax yu teddu yi mi deglu ci Radio Sénégal International, les bonnes compte. Il était une fois amon na fi ba ma amé yene féké en étiez vous témoin may wax ngeen deg, vous l'avez entendu de mes paroles. Waye limay waxe mo mag maga mako wax ma jele ko ci mag diko indi ci yene. Je ne fais que raconter. 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Ce jour là la sente était le seul lieu où Leuk le lièvre pouvait aller prendre un brin de soleil, car la rosée avait fini par prendre l'ensemble de la production et aucune herbe n'était sèche. 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Sur la sente le lièvre attendait. Leuk mbokki taxaw ne ci digg all bi ne ci ñal wi di jaaru. C'est ainsi que profitant de la chaleur le sommeil le prit. Waye lek fofu mu taxaw ci ñal wi yaram wi mi ngi feex mu daldi forbeut. Quelques instants après ñu teggu dire le lièvre entendit des pas mu daldi degg kuy dox mom lek. Et le lièvre entendit des pas mais sentit l'odeur connue. 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C'est ainsi ami du monde gens de bien oreille du monde que pris de panique le lièvre se redressa. 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Il ouvrit les yeux mu xepi et regarda qui était en face de lui. Xol kan la jakar lol lek regarda et vit la hyène. Lek daldi xepi xol daldi ne xinet gis ne

Parce que je viens de me réveiller, je n'ai pas encore pris mon petit déjeuner. 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Leg savait qu'il avait 10 et 7 raisons de s'écarter de la hyène qui parlait de faim. Leg bugguta fanan ci mbakku buki. 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Leg se sentait menacé et ne voulait pas finir sa journée dans la panse de la hyène. Mais que faire? Mu jek ba ciag buki ne quoi yow sax da nga bax fani. Et la hyène lui dit: bon, je vois que ces jours-ci tu es très correct. 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Il dit: je veux que cette vache que j'ai vue là, que tu puisses m'aider à avoir un peu de son lait, parce que j'aimerais bien boire du lait ce matin. Luc n'en revenait pas. Comment une vache a-t-elle pu traîner dans la forêt jusqu'à ce niveau? Luc dit: waaw mom nak mom wané na di lum don def ba nek ci digal bi ni. La hyène lui dit: ah, tu sais, je l'ai vu, la vache, je pense qu'elle a perdu son petit lait. Ah, buki dal nako wa gis nako nak dal gis nako ci digal bi te xamna da melni da jurta dom jande mew ma nak beuri na dama ci beug nan du ko quoi non viens m'aider munako lan munako way kan jappale ma 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ko leg fi en tour s'avança vers la vache et commença à lui parler leg daari dem bamou demé baag ci nak mu ñew ci mom daadi ko nuyu waxtaan ak mom les salutations ne prirent qu'en tour mbokki digënté mba jamm nga fanané ak jamm rek la fanané la hyène avait terrassé la vache elle avait égorgé buki jaaré na ca gannaaw ba fad nak ba teureurendi le lièvre tremblait leg di lox il n'en revenait pas d'une telle félonie d'un tel mensonge et d'une telle cupidité buki nak jaaxal na leg lol ndax leg mustaqalat ne nit dana ñaké kaddu non nit dana bëggé ni nit dana ñaké jomé ni nit dana mëna woré ni ami du monde gens de bien voilà comment la vache a perdu la vie non nak mbokki le nak wa de bamou de nak mbokki ana lu dess la hyène a entrepris de dépecer sa victime mom nak mo dané da koy fess waye dafa wul kay nga jappalé ma fess demanda à son ami lièvre de l'aider à dépecer la vache ce qui fut fait ñu dal di koy nak fess djel derba laxté yapu ya lepp luy dogé yap ñu duggal ko ci biir et décidèrent d'aller traîner plus loin pour allumer un feu et manger la vache. 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Lorsqu'ils arrivèrent amis du monde gens de bien buki décida d'aller chercher du bois pour faire le feu ne voulant pas que le lièvre avertisse les autres. 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rek lekk constata qu'il y avait un baobab avec un trou mu daal di gis ne amna guuy go xamne ma nga fa waye guuy ga dafa am leum et il y jeta l'ensemble de la viande gardant que la tête mu daal di jël nag dogi yàpp yi mbokk yi daal di leen di sànni ca lëmm ba mu des rek bob bi c'est ainsi que prenant la tête avec les cornes il fit un petit trou et li enfonça mu jël bob bi nag mbokk yi daal di gas 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
constatant que le lièvre

0: on était plus sur place. Bu dari xol nak ba gis ne leug newatu fa ami du monde gens de bien mbok yu bax yu teddi mu dari koy jooru la hyène est là le lièvre dans tous les sens. Lièvre, où es-tu? Leuk ananga. Et le lièvre répondit à partir du trou. Leuk dadi koy tonto ci lemmi. Je suis là, je suis là. Dès que tu es parti, la terre a fait un trou et nous a happé. Je suis là. Il n'y a que la tête de la vache qui n'a pas pu s'enfoncer. 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auditeur de radio sénégal international la hyène arracha arracha et ne vit que la tête effectivement bu ki daadi ñew mbokk yi japp ci ñaari bejjeen yi buddi waye bop rek la fa gis fou de rage mbokk yi ma nga mer ba foot leva la tête Moudani yekati bobba et vit l'autriche qui est arrivée avec ses longues pattes. Dadi gis ne banjole ngi ñew. L'autriche arriva et lui dit mais qu'est-ce qu'il y a Bouki? Dadi ñew ne ko Bouki lan la? Et Bouki de lui raconter ce qui s'est passé. Bouki dadi koy netal li xew. J'ai laissé ici une vache dépecée avec le lièvre. Je ne l'ai pas retrouvé, il s'est enfoncé dans la terre. Alors je ne vois plus que la tête. 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pattes et un long cou et aperçu la viande et le lièvre dans le trou way ja xam nga banjoli mbokki tanki dañu guddou loswa guddou lol té nono la ko yëkëté rek seen ci lëmum guyma bu leuk daadi fay teud mu seen ay dogu yappa nga fa ami du monde gens de bien l'autriche demanda à Bouki si elle avait besoin de l'aide mom banjoli mu nako nak bëgg nga ko la dimbalé Bouki nak bëgg na kay la hyène accepta et l'autriche plongea sa tête dans le trou essayant d'avoir les informations précises pour les divulguer mais ne savait pas que Notre ami, le lièvre, avait tissé une corde. Et dès que l'autriche a plongé sa tête, il attacha la corde et serra la corde. Vous voyez, quand Banjo l'a dougolé, Bob Biti Pachmirek, l'autre a fait rechantalon et boum, t'es correct, d'ailleurs, kokoy, kodye. Khot koko, khot ko, mou mette, ba Banjo l'a nen. Youkho nako, bama, mangi nen, nen, benen, toi. Ami du monde, gens de bien. Voilà que, Le lièvre avait serré tellement fort que l'Autriche avait crié « Aide-moi, lièvre, libère-moi, je vais pondre un œuf !» Ainsi, il pondit un œuf qui se cassa. Boki, Nenbida de Guéné Touch, l'hyène a pas l'œuf et mangea tout. Moi, Boki, Kharou, Nenbida de Pout Touch, Rekmouda de Kouélek. Et l'œuf de lui dire « Qu'est-ce qui s'est passé, mon gars ?» Ah, l'œuf ou l'œuf. Le lièvre lui demanda. Et Bouki lui dit, oh, je n'ai jamais goûté à un mets aussi succulent. 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Et le lièvre de lui dire, donc toi Bouki, tu n'as jamais mangé à un œuf d'hyène. Munoko kon yow Bouki muso lek nenu Bouki. Quoi? Qui t'a dit que moi je pond? Munoko wa yow kan mo la wax né man damay nen? Le dali ré. Le lièvre rigola. Et lui dit, tu es le seul dans cette forêt à ne pas savoir que tu ponds. Tu n'en es tellement pas conscient que tu ponds, tu avances, les gens mangent, tu n'es même pas informé. Ah, quelle succulence, l'œuf d'une hyène. 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Est-ce que le serpent pond? Oui. Waouh. Est-ce que l'oiseau pond? Ndax pitch day nen. Waouh. Le terrain nen yow Bouki. Alors pourquoi pas toi? Ami du monde, gens de bien. À force de baratin, le lièvre finit par convaincre la hyène qu'elle pouvait pondre. 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Ba Bouki mudje gem sax ne mom man na nen. Ami du monde, gens de bien. Mais comment faire? Comment faire demanda la hyène. Munako nan lay def nak banen Ami du monde, j'en de bien, la ruse n'a pas de fin. Boki n'est qu'un péché de guerre. C'est ainsi que le lièvre lui dit, mais effectivement, la même chose que l'Autriche, tu plonges ta tête, je vais te serrer avec une corde et tu vas pondre les œufs que tu voudras et tu les mangeras. Ami du monde, j'en de bien. 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Mais aucun œuf ne sortit de la hyène. 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Mbokki nenañ la bëggé bu la xañul rek xamal né sa mbëggé matagout. C'est ainsi ami du monde gens de bien que mon compte va se jeter dans la mer. 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Le premier qui en renifle l'air ira au paradis. 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Amis du monde, gens de bien, contes et légendes vous disent au revoir à la semaine prochaine sur la radio panafricaine de référence, même heure, même fréquence. 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

0: Merci de votre fidélité à la RTS, c'est l'édition de 22h. Sommet de ce journal, l'Église catholique commémore l'Assomption, la montée de la Vierge Marie au ciel, des messes dites dans toutes les églises du pays, dans les homélies, des messages de paix. Écho de Ziguinchor en début d'édition. Et puis tu as en pleine préparation de la commémoration de la naissance du prophète de l'islam, paix et salut sur lui. Deuxième nuit ce samedi dans la soirée, deuxième nuit des 10 séances de récitation, récitation poétique, ferveur en hommage également au prophète Mohamed. Sur le terrain, des travaux qui s'accélèrent pour un cadre d'accueil digne de nom aux milliers de fidèles attendus dans moins de 10 jours. Des services publics très investis, à l'exception de l'Agiroute. L'agence en charge du réseau routier n'a effectué aucun entretien. Le maire de la commune de Tiawan était devant la presse. Medina Baye dans Kaolack prépare également ce grand rendez-vous religieux, Medina Baye qui accueille des milliers de fidèles, la brigade d'hygiène en action sur les lieux d'hébergement et les lieux de culte, le régional d'hygiène capitaine Bou Touré dans cette édition. Augmentation du prix du carburant, comptez donc de ce jour, mesure en vigueur depuis 18h, le super qui passe de 920 à 990 CFA le litre, le gazole à 680 à 755 CFA, raison évoquée, le conflit au Moyen-Orient à l'origine de hausse de cours mondiaux du pétrole. Le Sénégal ne fait qu'appliquer la vérité des prix. L'avis de l'expert en pétrole, Pape Mamadou Touré, que vous entendrez au micro de Sir Khalifa Koulibaly.
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0: Khalifa Lo à la partie technique. Bonsoir et bienvenue à tous. L'Église catholique qui commémore ce samedi 15 août l'Assomption, la montée de la Vierge Marie au ciel, au moment fort de ferveur à Ziguinchor. La messe a été dite donc à la cathédrale Saint-Antoine de Padoue, des prières formulées pour le Sénégal de Ziguinchor. La correspondance d'Aïssa Toussal.
2: La cathédrale Saint-Antoine de Padoue de Ziguinchor fait le plein ce 15 août pour la fête de l'Assomption qui célèbre l'élévation au ciel de Marie, mère de Jésus. L'occasion pour le curé de la paroisse, Abbé Oscar Manga, de rappeler toute l'importance de cet événement pour la communauté chrétienne.
3: L'Assomption de la Bienheureuse Vierge Marie n'est pas une vérité de foi que nous trouvons explicitée dans les Saintes Écritures, mais que l'Église, dans sa seconde source de vérité, à savoir la Sainte Tradition, a pu vivre depuis l'aube du christianisme.
2: Le curé de la paroisse de la cathédrale Saint-Antoine de Padoue exhorte aussi les fidèles à s'inspirer de l'exemple de Marie, une homélie appréciée par les paroissiens.
4: Ça s'est bien passé avec le curé. L'abbé a dit qu'il faut beaucoup prier pour avoir plus de foi.
5: Comme le prêtre l'a dit, la Vierge Marie est un exemple de vertu, d'humilité, de service et de foi et d'espérance. Donc Marie est véritablement un exemple à suivre, un exemple vivant. Et nous, en notre qualité de légionnaire, Marie nous inspire tous les jours.
4: C'est la première fois que je fête l'Assomption en tant que légionnaire. Et comme le curé l'a dit, la Légion de Marie, ce n'est pas une affaire de femme, mais c'est une affaire de chrétien. Parce que nous essayons d'imiter la Vierge Marie. Elle est notre mère et la mère de l'Église.
2: Cette fête de l'Assomption a été aussi une occasion pour ces fidèles catholiques de prier pour la paix et l'avenir du Sénégal. Aïssatou Sall, Ziguinchor pour Radio Sénégal.
0: La deuxième nuit de récitation de poèmes du Coran, deuxième nuit de ferveur donc durant cette soirée sur donc 10 jours en hommage au prophète de l'islam Tiawan qui est dans la préparation du Mauloud, commémoration donc de la naissance du prophète Mohamed, paix et salut sur lui, des milliers de pèlerins attendus donc dans moins de 10 jours sur le terrain. En tout cas, le rythme des travaux s'accélère, réseau d'évacuation d'eau, des services publics très investi, à l'exception de l'Agiroute. En tout cas, c'est le maire de la commune de Tiawan qui le dit. Le Dembassy Diop était devant la presse, en compte-rendu de Khalil Narfal.
6: À 10 jours de la célébration du Gamou, Tiawan offre l'image d'une ville en chantier avec son lot de frustrations. Circulation entravée, coupure d'eau et d'électricité, mais tout devrait rentrer dans l'ordre avant la date fatidique car les travaux en cours devraient considérablement améliorer la distribution d'eau et d'électricité. Concernant la pose du réseau d'assainissement, le maire de Tiawan se veut rassurant. Le système d'évacuation d'eau pluviale écarte tout risque d'inondation majeure. Demba Diopsi.
7: Le centre d'assainissement est très avancé. Il est efficace à 90% et je peux rassurer tout le monde que malgré quelques points, s'il pleut, il n'y aura pas d'inondation.
6: Sur le plan économique, la mairie de Tivaouane veut capter plus de ressources provenant des activités commerciales. Elle affiche un objectif de 200 millions provenant uniquement de la patente. Ainsi, Demba Diop s'y appelle les Jakartemen et les camionneurs à passer à la caisse sous peine de sanctions.
7: Chaque jour, des Jakartemen viennent à la mairie s'acquitter de la taxe professionnelle. 1000 francs pour toute la période du Gamou et c'est fini. Pour les autres conducteurs de moto qui viennent d'ailleurs, la patente est de 25 000 francs, faute de quoi ils s'exposent à des sanctions financières.
6: Le maire a aussi annoncé l'acquisition de 2000 lampadaires pour renforcer l'éclairage public. À Tivaouane, pour Radio Sénégal, Khali Amadou Narfa.
0: Dans ce déroulé, la cheroute brille par son absence, c'est en tout cas le maire de Tivaouane qui le dit, alors que les services publics comme privés sont visiblement impliqués dans les préparations. Nous écoutons Demba Diop au micro de Khali Narfa.
8: L'Ajroute, ce n'est pas la commune, c'est l'Ajroute qui doit le faire. On a un problème avec l'Ajroute. L'année dernière, l'Ajroute n'a fait aucune réparation dans la commune. Aucune. Durant ce Gamou, c'est hier qu'ils ont voulu commencer à faire les travaux. La personne qui faisait les travaux au niveau de la commune a commencé à faire la réfection des routes qu'il avait coupées. Or, l'Ajroute n'était pas encore venu. Vous voyez la nationale aujourd'hui, les clavards qui se trouvent sur la nationale, ça fait 6 mois qu'on parle avec l'Ajroute pour qu'ils fassent les trucs qui sont près des rails. Ils n'ont rien fait. C'est hier qu'ils donnent qu'ils vont amener la truc qu'ils vont faire. Hier soir, j'ai dit non. Vous attendez qu'on fasse le premier bout, s'il vous plaît. Le lendemain, vous venez. Ils ont promis d'être là aujourd'hui. Mais nous, on n'a pas encore vu la journée. On n'a pas besoin de dollars. On a besoin qu'on réfectionne nos routes. Donc, la seule difficulté qu'on a, c'est la journée.
0: Voilà, le maire de Tivaouane, Demba Diop Sy, qui était devant la presse ce jour. Il est donc au micro de Khali Narfal. Kaolack également, dans la préparation du Gamou, dans Medina Baye, la brigade régionale d'hygiène de Kaolack immobilise ses éléments. Des véhicules pick-up, camionnettes, dans une lutte antivectorielle. Cette activité consiste donc à faire désinfecter et désinsectiser les sites d'hébergement et les grandes mosquées de Kaolack. Les opérations ont démarré par le quartier de Medina Baye, le régional de l'hygiène, capitaine Boutouré, que nous écoutons au micro de LHK.
9: Nous avons pris comme dispositif 5 véhicules de pick-up et une camionnette. Et aussi, on a mobilisé 47 agents pour nous permettre de se déplacer au moins dans les différents lieux. Cette activité vise à éliminer tous les insectes ayant un intérêt médical. Nous sommes en période d'hivernage et qu'il y a une prolifération des insectes dans la région de Kaolack. Et puis, cette activité va continuer aussi au niveau des autres départements de Kaolack avec des centres de saupoudrage et de destruction de gîtes larvaires. Mais l'activité que nous démarrons aujourd'hui consiste à faire les sites d'hébergement et des pèlerins.
10: Pour la grande mosquée également, c'est aujourd'hui.
9: La grande mosquée, c'est aujourd'hui et pratiquement, on fera beaucoup de sites aujourd'hui. Parce que bon, les équipes que nous avons pourront faire pratiquement beaucoup de sites pour toute cette journée. Mais il y a d'autres activités techniques que nous avons envisagé de mener pour réduire la population vectorielle. Nous travaillons avec les comités d'organisation des Gamou parce qu'il y a beaucoup de familles religieuses à Kaolack et que toutes ces familles-là nous ont sollicité pour des opérations techniques. Mais aujourd'hui, on démarre à Medina Baye. Si on termine Medina Baye, on fera les autres familles religieuses. Il y a la famille Kanen, il y a la famille Demen, il y a aussi la famille Soumboulou et d'autres familles qui sont là, hors même de Kaolack. Et que toutes ces familles-là, on doit les satisfaire pour désinsectiser les sites d'hébergement des pèlerins, pour éviter les maladies à potentiel épidémique.
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0: Encore merci de votre fidélité à la RTS. La suite de cette édition, le ministre de l'Agriculture, de la Souveraineté Alimentaire et de l'Élevage poursuit donc ses déplacements à l'intérieur du pays. Cheikh Oumar Ba a effectué ce samedi une tournée donc dans le département de Kolda. Objectif, évaluer l'état de la campagne agricole et l'état d'exécution des engagements pris par le président de la République lors de sa tournée économique dans le Fouladou. À l'issue donc de sa tournée, le ministre de l'Agriculture, de la Souveraineté Alimentaire et de l'élevage.

0: avec l'administration. Là où on a vu des avancées, on les a notées. Là où on nous a fait remonter aussi des défis, nous avons pris note et Inch'Allah, nous nous y attellerons pour trouver les bonnes solutions. J'étais heureux de constater les ndamas que nous avons visités aujourd'hui et vraiment l'effort que les chercheurs sont en train de faire dans des conditions parfois extrêmement difficiles. Et je suis heureux de vous dire, à partir d'ici, à Kolda, dans le CRZ, que le président de la République a pris les décisions de vous appuyer. Le premier ministre nous a donné des orientations fermes que dès la semaine prochaine, nous devons tenir une réunion sur la situation de l'ISRA. L'ISRA a un rôle important à jouer et nous devons l'aider à atteindre ce rôle. On a vu la race Ndama est une race extrêmement importante dans cette zone. C'est une des races qui résiste le plus par rapport à la mouche ZZ. Ce qui nous soigne se trouve dans notre environnement, dans toute la Casamance. La chance que la nature nous a donnée, nous devons la préserver, fructifier, nous devons la transformer pour nous permettre d'être le plus proche. C'est ça la souveraineté alimentaire, c'est d'avoir des filières courtes, c'est de pouvoir consommer ce qui se trouve dans notre territoire. Aujourd'hui, dans le Fouladou, quels sont les plats les plus importants qu'on consomme? Comment on peut les rendre beaucoup plus attractifs? Comment on peut aussi les faire adopter par nos propres enfants? C'est ce travail que nous sommes en train de faire de manière minutieuse.
1: Voilà, un déplacement du ministre donc de l'Agriculture, de la Souveraineté alimentaire et de l'élevage à l'intérieur du pays. Cheikh Omar Bah était dans le département de Kolda, vous l'avez entendu donc, au micro d'Emmanuel Boboyanga. Le ministre de la Pêche, de l'Économie maritime, également en déplacement à l'intérieur du pays, Abimara Dieye, était à Saint-Louis et elle est allée donc successivement au quai de pêche et sur des sites de transformation de Gourmbach et de Gendar. Elle a également rencontré des acteurs du secteur pour s'inquiéter des véritables préoccupations de Saint-Louis. La correspondance de Souleymane Tchaï.
2: Après sa visite sur les quais de pêche ainsi que les sites de transformation de Gendar et de Gourmbach, à la rencontre des acteurs de la pêche de Saint-Louis, la ministre des Pêches et de l'Économie maritime a convié les professionnels du secteur à une rencontre d'échange. Une occasion saisie par ces derniers pour lui soumettre un mémorandum axé sur 34 points dont quelques-uns sont énumérés ici par leur porte-parole Moustapha Dieng, secrétaire général du syndicat national des pêcheurs du Sénégal.
3: La brèche qui a tué plus de 600 pêcheurs, qui nous empêche tous de dormir. Mais on a aussi également parlé de la relation que nous avons avec la Mauritanie. Nous ne pouvons pas nous départir de notre coopération avec la Mauritanie, comme la Mauritanie également ne peut pas se passer de l'apport des pêcheurs de Saint-Louis. Nous avons soulevé la question des infrastructures. Nous avons parlé de la délimitation de la zone de pêche pour la pêche industrielle qui doit sortir des 6 miles pour aller au-delà des 12 miles. Nous avons parlé des femmes transformatrices qui courent depuis des années pour une régularisation pour le cadre professionnel, de même que les jeunes pêcheurs.
2: Des doléances qui ne sont pas tombées dans l'oreille d'une sourde puisque la ministre Abimara Dieye rassure avec des débuts de solutions déjà en cours.
4: À la brèche, il y a un site occupé déjà par l'ANAM pour réduire au maximum les risques d'accidents en mer. D'ailleurs, le président de la République nous a donné des instructions pour trouver une solution définitive ou tout au moins amoindrir ces accidents à hauteur de 99%. Le problème avec la Mauritanie est en phase de négociation et on a grand espoir d'arriver à un accord définitif. Concernant le code de la pêche, on est en phase de finalisation. Il fallait seulement apporter quelques réformes. Bientôt, les femmes transformatrices bénéficieront de leur carte professionnelle.
2: Le ministre a terminé son séjour par une visite sur la brèche de Saint-Louis qui constitue le nœud gordien des préoccupations des pêcheurs de la langue de Barbarie. C'est le Mathieu depuis Saint-Louis pour la RTS.
1: Et hausse du prix du carburant, hausse effective depuis ce samedi 18h. Le super qui passe de 920 à 990 CFA. Le gazole de 680 à 755 CFA. Et de l'avis de cet expert en pétrole, Pape Mamadou Touré, l'État applique la vérité des prix. Nous l'écoutons au micro de Khadifal Koulibaly.
5: Il s'agit d'une décision administrative qui est prise par l'État. Concernant la structure des prix, nous sommes dans un régime de prix administrés. Donc, l'État fixe les prix suivant un certain nombre de paramètres et en tenant compte, disons, de l'évolution de la situation du coût du baril. Donc, initialement, l'État a communiqué en disant que sa subvention avait supporté un certain nombre de chocs sur la période précédente et que le fonds de stabilisation avait pu éprouver une certaine résilience. Maintenant, ils veulent simplement, en fait, répercuter une partie du différentiel. Déjà, ça va faire ça a un impact direct sur le pouvoir d'achat des consommateurs. Ça, c'est la première conséquence visible. Mm-hmm. Les prix à la pompe augmentent, donc forcément, le pouvoir d'achat, il va diminuer. Bon, maintenant, pour ce qui est des prix industriels,

0: industriel et pour voir également dans quelle mesure cela va affecter les livraisons industrielles, notamment vers Sanelec ou alors vers les gros industriels.
1: 22h15 à Dakar, les infos sur Radio Sénégal. PASI tourne la page des inondations, cela grâce aux travaux d'assainissement réalisés par la mairie. Les autorités municipales doivent toutefois faire face à l'extension de cette commune. De nouveaux défis de Foundiougne, la correspondance de Mansine Boundour.
2: À Passy, les inondations qui paralysaient autrefois la commune semblent désormais appartenir au passé. Selon le maire, d'importants travaux d'assainissement ont permis de mieux évacuer les eaux et de mettre fin à un phénomène qui avait parfois eu des conséquences dramatiques. Mamba Ignace.
3: En tant que responsable dans le milieu BTP, nous avons pu faire des études nous-mêmes avec nos propres partenaires et ça nous a valu également un assainissement avec des caniveaux, des PVC, de diamètre également 200, ce qui nous a permis avec 33 regards d'évacuer l'eau de la ville au point le plus bas qui se trouve derrière également l'hôtel. Depuis ce jour, on n'en vit plus des inondations au niveau de Passy. Les années qui précédaient, on enregistrait même des morts à Passy. Des populations entières ou bien des maisons entières se trouvaient réfugiées au niveau des écoles et qui empêchaient l'ouverture correctement. Maintenant, le problème d'inondation a été réglé.
2: Mais avec l'expansion de la commune, de nouveaux défis apparaissent. Le maire évoque notamment les zones de stagnation des eaux.
3: Une ville en développement, une ville en construction et qui, malheureusement, les moyens ne sont pas également au rendez-vous, fait que la multitude de constructions allait pour certains endroits commencer à obstruer le passage des eaux. Ce qui fait que nous commençons à rester quelque part dans la partie est. Il y a des zones où il y a eu de la stagnation. Ici, ajoute le nouveau lycée que nous avons acquis au niveau de Passy, fait que là où ça s'est placé actuellement, ça constitue également un lit naturel de l'eau et ça risque de poser également des problèmes.
2: À Passy, le défi est désormais de préserver ses acquis face à une ville qui continue de se développer. Mamsine Boundour, Foundiougne, RTS.
1: Voilà, non loin de Fatigue, Kaolack, ils réclament leur part et sur une assiette foncière dans le domaine national en lotissement. Des populations de Sing Sing, un quartier dans Kaolack, ont organisé une marche pour se faire entendre. Fatou Sall de Kaolack.
4: Arborant des brassards rouges, les membres des impactés de Sing Sing, en majorité des femmes, se sont fait entendre à travers une marche pacifique. Ceci après plusieurs rencontres de négociations avec les autorités municipales pour réclamer leur parcelle. La présidente du collectif, Elisabeth Bassène.
5: Parce qu'il y a des représentants de l'État, les chefs de quartier hauts, qui nous ont vendu les terrains, nous promettant qu'une fois les lotissements venus, ils vont nous appeler pour régulariser nos terres, si on les mettait en valeur. Ce qu'on a fait, il y en a certains qui ont mis des peines, d'autres ont mis des maisons, des chambres qui ne sont pas encore prêtes. Alors quand le lotissement est arrivé, on ne nous a pas pris en compte. Ce qui nous a beaucoup affecté. Du coup, quand on a fait des réclamations, ils nous ont demandé d'aller voir le maire. On a créé le collectif, on est allé les voir, mais une fois sur place, ils ne nous ont rien dit de concret.
4: Le collectif exige un lotissement transparent et appelle les autres autorités à régler ce problème du quartier périphérique de Sing Sing.
5: Parce qu'un non-loti reste un non-loti. Moi, je suis dans les mêmes conditions que l'autre. Vous faites un lotissement politique, vous donnez à quelqu'un, vous laissez l'autre, on trouve cela déplorable. Pour un pays qui est censé être juste et équitable. C'est pour cela qu'on appelle toutes les autorités du Sénégal, à commencer par le président, son excellence Bassirou Diomaye Diakhar Faye, et tous ses ministres, le ministre des collectivités locales.
4: Du côté de la municipalité, les responsables ne veulent pas se prononcer pour le moment sur la question. Kaolack Fatou Sall, Radio Sénégal.
1: Du côté de Kaffrine, le développement urbain franchit une nouvelle étape avec la mise en place prochaine d'un pôle urbain à Silico, dans la commune de Kayi, d'une superficie actuelle de 300 hectares. Ce projet pourrait s'étendre à terme sur 400 hectares. Les initiateurs ambitionnent donc de mieux organiser l'urbanisation, d'attirer des investissements et de créer de nouvelles opportunités économiques et d'emploi pour les jeunes et les femmes. Du document, c'est ce qu'on nous dit en tout cas de Kaffrine et Ramdjian.
6: La région de Kaffrine s'apprête à franchir un nouveau cap dans son développement urbain. Un pôle urbain sera à cet effet implanté à Sikilo dans la commune de Kayi avec pour ambition d'organiser et de moderniser l'urbanisation de cette zone. L'annonce a été faite par Cheikh Ibrahima Djedjou, directeur de la promotion des pôles urbains au ministère de l'Urbanisme, des collectivités territoriales et de l'aménagement des terroirs. C'était à l'occasion d'une réunion d'information et de partage consacrée au processus de mise en œuvre du dit pôle.
7: Le projet du pôle urbain, les retombées sont énormes parce que c'est un projet structurant et La définition même du pôle urbain le renseigne en suffisance son importance. On planifie, on aménage, on sécurise, on occupe et on reçoit des programmes d'habitat, des équipements, des infrastructures.
6: Au-delà de l'aménagement du territoire, ce projet vise également à créer un environnement favorable à l'investissement, à attirer de nouvelles activités économiques et surtout à offrir davantage d'opportunités d'emploi aux jeunes et aux femmes.
7: On reçoit des activités économiques qui doivent permettre la valorisation des ressources locales, donc la création des activités économiques, la production de richesses et l'amélioration des conditions de vie. Surtout la question de l'attractivité du territoire pour recevoir les investissements appropriés pour faire développer la localité.
6: À l'état actuel, le pôle urbain de Sikulo s'étend sur 300 hectares. Une extension est toutefois envisagée à terme pour porter sa superficie à 400 hectares. Eram Diagne, Catherine, Radio Sénégal.
1: Nous restons dans le document pour parler cette fois-ci de l'enregistrement à l'état civil. Un véritable défi, un taux d'inscription de seulement 42%. Catherine figure parmi les zones placées sur la liste rouge par l'Agence nationale de l'état civil. Un atelier de formation de journalistes zone centre sur ce sujet. Nous écoutons donc Ibrahim Etia, membre de la cellule communication de l'Agence nationale de l'état civil, au micro d'Eram Diagne.
8: La région de Catherine fait partie des régions qui sont dans la zone rouge. C'est les régions où le taux d'enregistrement à l'état civil est très bas. Et en deçà du taux national qui est de 81,4 aujourd'hui. Catherine est à 42%. Donc vraiment, il y a travail à faire en termes de sensibilisation, du travail en termes de formation des agents et des officiers, du travail en termes de plaidoyer à l'endroit des autorités administratives locales pour qu'elles puissent quand même accompagner davantage les communes, les agents, pour qu'on puisse relever le taux d'enregistrement à l'état civil. Et ça se comprend quelque part parce que Catherine est également région frontalière à la Gambie. Et au niveau de ces zones, il y a beaucoup de va-et-vient, il y a beaucoup de mouvements et parfois les familles ne respectent pas vraiment les déclarations systématiques, que ce soit les naissances, les mariages et les décès. Et aujourd'hui, on est dans un contexte où au Sénégal, on ne doit pas plus avoir vraiment un enfant sans état civil. Il ne doit plus y avoir un couple sans acte de mariage. De même, tout décès doit être déclaré à l'état civil. On est dans un contexte où de plus en plus, les animaux sont même immatriculés, ont des papiers. Donc, les êtres humains doivent eux-mêmes avoir des papiers parce qu'on dit souvent que toute personne qui n'est pas déclarée à l'état civil n'existe pas juridiquement.
1: Voilà, Ibrahim Etcha, qui est membre donc de la cellule communication de l'Agence nationale de l'état civil. Il est donc au micro de Eram Diagne. La suite de cette édition et cet élément pour refermer donc ce journal pour accompagner les initiatives citoyennes et souvent collectives. Un incubateur communal réceptionné à Rombol. Les jeunes pourront désormais prendre des initiatives et mettre en place des projets sous la supervision du ministère de la microfinance et de l'économie sociale et solidaire. Nous avons Pape Mamoudou Ndaw de Thiès.
9: Un incubateur communal réceptionné, inauguré et mis à la disposition des jeunes à Rombol, inauguré par le ministre de la microfinance et de l'économie sociale et solidaire. L'incubateur va permettre d'accompagner les jeunes de mettre sur pied des projets viables et durables pour booster le développement local. Aline John.
10: Nous avons un dispositif qui doit nous permettre de contribuer au développement, à l'amélioration du cadre de vie. Autrement dit, tout ce qui va dans le sens de l'entrepreneuriat, ce qui va dans le sens de l'artisanat ou des activités qui permettent de créer de la richesse. Ce centre va être pour nous, acteurs de l'économie sociale solidaire, un dispositif qui va permettre à l'ensemble des parties prenantes d'améliorer le cadre de vie, de renforcer le développement communautaire et de mieux créer de la richesse à travers l'apprentissage, mais également à travers l'épanouissement des jeunes et des futurs entrepreneurs.
9: Ce programme dénommé Menaco, né du partenariat tripartite entre le ministère, la commune de Rombol et Polaris Asso, est matérialisé à travers l'incubateur, reste maintenant à rendre plus efficace cette innovation. Aline John.
10: Qu'on mette en place un dispositif d'animation, que l'infrastructure soit viabilisée, utilisée à bon escient. Nous avons décidé d'accompagner par un petit budget qui va permettre d'assurer le minimum de besoins nécessaires pour encourager les jeunes à mieux utiliser cet espace.
9: L'autonomisation des jeunes et des femmes est attendue car les projets structurés et bancables pourraient être accompagnés. Pape Mamoudou Ndaw Thiès pour Radio Sénégal.
1: Voilà, c'était les éléments de cette édition avec la technique Khalifoulo, Mohamed Brahim Baye, Ndiku Falcham, CDM Ousmane Ba, production mondiale. montage Amadou Ndiaye, la réalisation et coordination de cette édition Ndeyar Mbaye. Le grand merci également à Papa Malick Ndaw. Merci de votre fidélité à la RTS et excellente soirée à tous.

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de cette émission, la soirée dansante. Vous êtes en compagnie de DJ Maxime, l'animateur le plus wanné du Sénégal. Et tout de suite, on va pas quitter les sirènes. Après Ossouniol, voici Jean-Benoît Bahoum, que j'offre spécialement à un ami sirène qui nous écoute actuellement, Mankoy Maï Moussa Faï, Liko Maï Tam, sous le directeur Xavier Boubaraba, à Kepoui Sirène, Mankoy Maï Gérard. Dikomay André aussi Noël Chandoum Dikomay Kepou Sirir nek ci Dikomay Niemessar Aida mang lokoy may

Vous êtes bien sur Radio Sénégal et vous avez raison, amis chers auditeurs. Merci beaucoup de faire ce choix. Alors, si vous êtes d'ici rire et que vous nous écoutez, nous vous souhaitons la bienvenue. On quitte toujours pas laisser rire. Juste après Benoît Bahoum, nous allons vous proposer justement Mbaye Ndiaye. Mbaye Ndiaye, vous savez, je vous dis, Gizna, Khalebe, Khalebe, Gizna. Alors, on vous laisse savourer. Profitez du moment que nous partageons avec vous à l'instant.

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C'est un changement de séquence musicale, vous l'aurez compris. Après Babama, Labou Djoubadé, nous voici en Casamance, justement pour rendre hommage à tous les Casassés qui nous écoutent à l'instant. Bienvenue sur Radio Sénégal.

Ciao à mes chers auditeurs, si vous nous rejoignez, nous sommes en direct de la radio de tous les Sénégalais, en direct justement de votre émission, en direct à Daysan. Mais les grands. Alors je disais que nous sommes en direct sur Radio Sénégal International et vous êtes en compagnie de DJ Maxime et nous offrons que du lourd. Alors, ah là là là là là là, t'es le 15 août, t'es le 15 août.

Parce que oui, on est en train de la sentir, cette chaleur musicale. Ah là là, c'est beau, c'est magnifique. Tout simplement une ambiance d'une incroyable ferme. Alors, Denis, il est enchaînement facile. Gana Osunyu Djogé qui projecto. Alors, on va vous proposer une autre belle sonorité musicale, histoire de camper un peu le décor. Alors, on savoure ensemble ou pas? On le fait? C'est parti. 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

Desvarieux, qui est l'une des voix les plus marquantes de Kassav. Et puisqu'on parle de Kassav, voici Siwo, justement, avec la voix de Jocelyne Berroir. Savourez, savourez.

Zouk devient une musique mondiale justement à cette époque-là. Et cette chanson n'est pas seulement une chanson, c'est une transe, à l'instar de ce titre que je m'en vais vous offrir toujours avec les Cassaves sur Radio Sénégal International. On vous laisse kiffer. C'est la discothèque la plus internationale du Sénégal.

une armée musicale avec justement des titres comme Siho, comme Oupé Palais, des tubes comme Zouk. La

il le respecte, il l'élève. Aïda, c'est la douceur, c'est le zouk. Love dans ce qu'il y a de plus beau, c'est une chanson qui traverse les années sans prendre une ride. Un grand monsieur, ce Jackie Rapon, un grand titre aussi, Aïda, un grand héritage musical que nous venons d'apprécier et de savourer ensemble sur Radio Sénégal International. Autre belle souvenir, autre beau souvenir, autre belle sonorité musicale, voici Sly. Avec justement un titre d'exception qui va vous rappeler beaucoup de choses. Alors, Aude, c'est pas Sly. On va essayer de changer et de vous offrir une autre belle nourriture musicale pour le cœur et pour l'esprit. Si vous êtes des férus de la bonne sauce musicale, bien pimentée du zouk et du cabot, vous êtes les bienvenus.

de danse parce qu'avec nous, personne ne s'assoit. Tout le monde doit être sur la piste de danse. C'est la discothèque la plus internationale du Sénégal. DJ Maxime était avec vous. On vous laisse continuer le 15 août en musique. C'est parti. Je vous love. Je vous kiffe. Vous êtes des anges pour nous. Vous avez... Yes. Vous avez été formidables.